Monsieur Duff, comme nous avons 20 minutes pour monter, nous allons en profiter pour faire un petit cours sur le planté du bâton. Et dès l'arrivée, pour vous récompenser, nous

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0: TLD.
1: Non, on va faire un autre. C'est le TCVV.
0: Le TCVV quoi ?
1: Temps de cuisson, viande, volaille.
2: Ah oui. Ah bah le jeu de la diète 7. À vous la main.
3: Pintade 1,8 kg.
2: 30 minutes thermostat 7. D'un donneau, pour 6 personnes.
3: 40 minutes thermostat 4. J'arrête vous 1,5 kg.
2: 50 minutes thermostat 8. 8. Travers de porc, 5 kg.
3: 50 minutes thermostat 4. 5.
1: Non ! Perdu, ça boule.
4: Qu'est-ce que tu fais, toi ? Pas ou quoi ?
3: Messieurs, faites-moi l'honneur de rester dormir ce soir, le temps que je réunisse la somme en cash.
2: D'accord. Mais pas de coups fourrés, je vous préviens. On est des durs à cuire.
1: À cuire. Cuisson thermostat 8.

0: Il est tout juste 4h en temps universel, 6h à Madrid et à Bordeaux. Le retour du journal Nemo en piste, bonjour.
1: Bonjour Edouard, bonjour à tous.
0: Avec cette journée cruciale pour ceux qui combattent les feux dans le sud-ouest de la France et en Espagne.
1: Oui, parce que s'invitent ce mardi des chaleurs de plus en plus fortes, quatrième épisode caniculaire et des pics de température dès demain. L'heure est donc à l'urgence et à l'inquiétude. On évoque celle des assureurs dans ce journal. Étaient-ils assez préparés à ces incendies? Peut-être pas, pourtant ils étaient prévenus. Donald Trump reçoit à la Maison-Blanche ce mardi Benjamin Netanyahou, le premier ministre israélien, on y reviendra, mais aussi Volodymyr Zelensky, le président ukrainien, qui vient une nouvelle fois tenter d'obtenir un soutien plus important de la part de son homologue américain dans la guerre face à la Russie. L'actualité du continent africain également, autour du Tchad, de se retirer de la Cour pénale internationale, un départ qui sera effectif dans un an. Et puis la visite au Mali du président sénégalais Bassirou Diomaye Faye, c'est dans 10 minutes. La course contre la montre se poursuit dans le sud de l'Europe face aux incendies, particulièrement aux portes de Bordeaux dans le sud-ouest de la France et de Madrid, la capitale espagnole. En France, déjà une année record en termes d'hectares partis en fumée, pas moins de 116 000 à l'heure où l'on parle. Des feux d'une ampleur inédite, disent les autorités françaises et espagnoles, mais qui le seront de moins en moins en raison du dérèglement climatique provoqué par l'activité humaine et qui favorise évidemment ces situations. Ce matin, on évoque l'inquiétude des assureurs. Nathanaël Vitran, la situation était pourtant prévisible.
2: 2023. À la demande du gouvernement, l'ancien assureur Thierry Langrenet publie un rapport sur l'adaptation du système assurantiel français aux risques climatiques. Il n'est absolument pas surpris par la situation actuelle.
3: Pas du tout, malheureusement, parce que le GIEC a depuis longtemps alerté sur l'augmentation de fréquence et d'intensité de ces événements.
2: Et pourtant, ce rapport soulignait déjà la déconnexion des modèles de prédiction des assureurs. Alors que la France venait de traverser en 2022 un des pires épisodes de sécheresse de son histoire, les plus pessimistes prévoyaient qu'on ne revivrait pas pareil événement avant 15 ans. 100 ans pour les plus optimistes. Il aura suffi de 4 ans à peine.
3: Ça montre la nécessité d'être particulièrement modeste quand on est actuaire en assurance sur les sujets climatiques.
2: Pour résister, les assureurs doivent donc diversifier leurs risques.
3: Heureusement, les incendies que l'on vit aujourd'hui n'arrivent pas encore dans le département du Nord, mais qui ont par contre d'autres périls, les inondations, le retrait gonflement des argiles, etc. Donc, par exemple, pendant les épisodes des années chaudes, les inondations peuvent être moins nombreuses, et pendant les années très pluvieuses, avec plus d'inondations, les sécheresses sont moins nombreuses.
2: Voilà pour l'adaptation, mais Thierry Langrenet insiste. Les pouvoirs publics doivent encourager les entreprises, les assureurs et les particuliers à baisser leurs émissions de gaz à effet de serre.
1: Nathanaël Vitran est dans cette lutte acharnée face aux flammes. Une nouvelle donnée non négligeable s'invite, les chaleurs extrêmes. Un quatrième épisode caniculaire est attendu à partir d'aujourd'hui en France, avec des pics de température pouvant atteindre les 40 degrés par endroit, notamment dans le sud-ouest, et des vents moins violents. Certes, mais plus sec, dit Météo France. L'une des conséquences de ces conditions, c'est la sécheresse, ce qui rend mauvaise la qualité des rivières du pays. Illustration en Haute-Vienne, dans l'Ouest, où 3 cours d'eau sur 10 seulement sont considérés en bon état par l'Agence de l'eau. Des flux faibles, de la pollution et donc une mise en danger de la biodiversité. Et l'une des principales causes de cette qualité dégradée, eh bien, c'est l'agriculture, comme l'a constaté Nicolas Pichon, Levenbruck. Reportage.
4: On est au bord de la Briance, une rivière entourée de champs où pâturent des bovins qui s'abreuvent au cours d'eau. Rien de plus naturel. Et pourtant, ça a des conséquences graves, explique Anna Burguet du syndicat d'aménagement du bassin de la Vienne.
5: On peut voir les impacts de l'érosion du piétinement. On voit que le volume de terre n'est plus là et est parti dans la rivière, en fait.
6: Un problème, notamment pour l'espèce phare de nos cours d'eau, qui est la truite fario, qui se retrouve avec les frayères. C'est les zones où elle se reproduit qui sont colmatées.
4: Ce piétinement participe aussi indirectement au réchauffement des rivières et donc à leur disparition progressive, explique la technicienne de l'environnement. Elle nous emmène de l'autre côté du cours d'eau, dans les champs de Lionel Lebrun, éleveur bio.
5: Mais de ce côté, il y a des abreuvoirs qui sont aménagés. On peut en voir un juste un petit peu plus loin. Et ce qui permet de clôturer la berge et que les bêtes ne descendent pas dans la rivière.
4: Les abreuvoirs sont reliés à une source souterraine. Même s'il n'y était pas obligé, l'éleveur a décidé de financer lui-même cet aménagement.
7: On n'est pas propriétaire de tout et tout le monde a besoin de l'eau. Donc on aime bien laisser les choses assez propre pour que tout le monde puisse en profiter. Oui.
4: Il ne le savait pas au moment de faire ses installations, mais l'Agence de l'eau peut les subventionner. Chaque année, l'institution dépense 1,2 milliard d'euros pour lutter contre la pollution de l'eau. Nicolas Pichon-Levenbruck, Saint-Vite-sur-Briance, RFI.
1: Et pour être tout à fait complet sur ce chapitre climat et incendie, de nombreux feux également dans le nord et le centre du Portugal où plus d'un millier de pompiers est mobilisé. Des feux toujours en Algérie et en Tunisie. Et puis au Canada, près de 900 feux actifs sur le territoire. Depuis 2012, 3 500 000 hectares de forêts ont été brûlés selon le système canadien d'information sur les feux et la société de protection des forêts contre le feu. Le reste de l'actualité internationale est la visite de Benjamin Netanyahou à la Maison-Blanche où il doit retrouver Donald Trump. Rencontre sur fond de tension ces derniers temps entre le Premier ministre israélien et le président américain. Juste avant son départ, Benjamin Netanyahou avait donné son feu vert à l'entrée dans la bande de Gaza d'une force internationale de stabilisation. Donald Trump, qui sur le dossier iranien a assuré qu'il existait de bonnes chances que les discussions avec Téhéran aboutissent. Les autorités iraniennes qui démentent pourtant l'existence de ces négociations. Si cela échoue, prévient le président américain, on reviendra, je le cite, à ce qu'on faisait il y a 2 jours, comprenez bombarder l'Iran. Lui qui a balayé les inquiétudes sur une éventuelle pénurie de munitions américaines pour frapper le territoire de la République islamique. Il en reste beaucoup, dit-il, ajoutant « J'aimerais en avoir plus, mais on en a tellement donné à l'Ukraine ». Fin de citation. Une phrase qui n'est pas passée inaperçue à quelques heures d'une autre rencontre à la Maison-Blanche, celle du président ukrainien Volodymyr Zelensky, qui devrait tenter une nouvelle fois de gagner le soutien de son homologue face à la Russie. C'est d'ailleurs en marge de l'hommage rendu au sénateur Lindsey Graham que se tient cette rencontre. Lindsey Graham, fervent défenseur de la cause ukrainienne, est décédé le 11 juillet dernier à l'âge de 71 ans. Visite qui intervient également au moment où le revirement d'une influenceuse MAGA sur l'Ukraine pourrait contribuer à faire évoluer les opinions de certains. Laura Loomer, c'est son nom. Elle a en effet totalement changé sa position sur Kiev et est loin d'être la seule chez les partisans du président. Correspondance depuis New York, signée Gwendal Lavina.
8: Pendant des années, l'Américaine de 33 ans qui se présente comme journaliste reprend les éléments de langage du Kremlin et qualifie l'armée ukrainienne de bande de nazis. Puis c'est une épiphanie. Il y a quelques jours, Laura Loomer poste des vidéos où elle se dit sous le choc de voir à quel point elle a gobé les mensonges de la propagande russe. L'influenceuse complotiste s'exprime depuis l'Ukraine et diffuse aussi une interview du président Volodymyr Zelensky. Il était important qu'elle voie les choses telles qu'elles sont et avec ses propres yeux salue l'entourage du dirigeant. Ce revirement et celui récent d'un autre podcasteur, Tim Pool, sont loin d'être anecdotiques, tant ces figures peuvent faire et défaire l'opinion de la base MAGA de Donald Trump. Le président américain a toujours été dur avec l'Ukraine et la mort du sénateur Lindsey Graham, fervent défenseur de Kiev, faisait craindre le pire à Zelensky. Mais il pourrait bien avoir trouvé un soutien de taille en Loomer qui insiste désormais pour faire voter la loi sur le renouvellement des sanctions contre Moscou. Interrogé sur l'évolution du mouvement MAGA sur l'Ukraine, Donald Trump botte en touche. Je pense qu'ils soutiennent ce que je soutiens. Gwendal Lavina, New York, RFI.
1: Volodymyr Zelensky qui par ailleurs revient d'un voyage au Royaume-Uni où il a rencontré le nouveau Premier ministre Andy Burnham qui lui a promis de partager avec l'Ukraine une technologie de brouillage militaire destinée à déjouer les défenses aériennes russes. Pendant ce temps-là, les intrusions russes se poursuivent évidemment en Ukraine mais aussi plus récemment en Roumanie. Le ministère roumain des Affaires étrangères a convoqué hier lundi l'ambassadeur de la Fédération de Russie, Vladimir Lipaïev, après une série d'incursions de drones dans l'espace aérien. Guillaume Bernès est à Bucarest pour RFI.
9: Après des incursions répétées de drones en Roumanie ce week-end, le ministère roumain des Affaires étrangères a ordonné lundi l'expulsion d'un membre de l'ambassade de Russie. Des fragments d'un drone ont été présentés à l'ambassadeur russe convoqué à Bucarest. Cette crise diplomatique intervient après 4 incursions de drones entre vendredi et lundi dans l'espace aérien de la Roumanie. Selon le parquet général roumain, le premier appareil, abattu vendredi, était un drone de type Shahed, un modèle utilisé par l'armée russe dans sa guerre contre l'Ukraine. Jamais la Roumanie n'avait connu autant d'incursions de drones en quelques jours depuis le début de la guerre. Ces violations se multiplient depuis que Moscou intensifie ses frappes contre les ports ukrainiens situés de l'autre côté du Danube. Selon le ministère roumain de la Défense, 34 drones russes ont franchi l'espace aérien du pays depuis le début du conflit. conflits, dont près de la moitié en 2026. Guillaume Bernès, Bucarest, RFI.
1: J'ajoute que le ministère russe des Affaires étrangères a dénoncé une nouvelle mise en scène propagandiste et précisé que l'expulsion sans fondement d'un diplomate russe ne restera pas sans réponse. Et il y a quelques minutes, le maire de la capitale russe, Moscou, a assuré que la région de la ville avait été visée par plus de 390 drones cette nuit. Et en bref, sachez que Vladimir Poutine, lors d'un entretien téléphonique avec le premier ministre arménien Nikol Pachinian, lui a demandé d'organiser un référendum sur l'ambition de son pays d'entrer dans l'Union européenne. Une question sur de nombreuses lèvres en Allemagne. Comment un homme de 21 ans, connu des services de police pour son idéologie islamiste, a pu préparer un attentat et passer à l'action aussi facilement? On parle là de l'attaque de samedi soir lors de la marche des fiertés à Berlin, dont le bilan est d'un mort et de 29 blessés. Tentative d'explication avec David Philippot à Berlin.
10: De la déchéance de la nationalité allemande à la multiplication des expulsions, les propositions pleuvent de la droite et de l'extrême droite pour afficher sa fermeté et durcir le droit pénal. La polémique se focalise sur le jugement du tribunal de Berlin de mai dernier. Condamné à 1 an et 10 mois de détention pour préparation d'un attentat, Abdul Balut a finalement écopé du sursis en l'échange de la promesse d'avoir pris ses distances avec l'idéologie islamiste et de suivre un programme de déradicalisation. Le chancelier Merz s'est publiquement interrogé comment cet homme dangereux a pu en toute liberté se rapprocher de la marche des fiertés. Cette polémique se propage dans un contexte électoral. En septembre, des élections ont lieu dans 3 Länder, à Berlin et dans 2 régions de l'Est. Tous les experts s'attendent à ce que l'AFD, qui accuse et la justice et le gouvernement de laxisme, engrange les fruits. C'est d'ailleurs démontré dans une étude publiée par un professeur de l'université de Francfort. Après chaque attaque, et même celle commise par des membres d'extrême droite,

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1: Bonjour, bienvenue dans votre agenda du mardi 28 juillet avec une journée patrimoine bien remplie à Mende. À 10h, visite de la cathédrale et de son clocher au tarif de 7 euros. À 15h, direction l'ancienne pharmacie et ses curiosités, 5 euros plein tarif. À 17h, ascension au sommet du clocher, 5 euros plein tarif. Et à 21h, une visite plus insolite sur les traces de la bête dans les ruelles de nuit, 8 euros. Réservation à l'office de tourisme de Mende. Par ailleurs, chaque mardi et vendredi après-midi aussi, l'usine hydroélectrique de Pied-de-Borne ouvre ses portes pour des visites guidées sur l'histoire industrielle de la région. Inscription à l'office de tourisme. Et à Langogne, balade patrimoniale avec Jean Chaise à 17h30. Elles sont gratuites sur réservation. Plusieurs rendez-vous nature aujourd'hui à 9h. Tout d'abord au Mas de la Barque, une balade naturaliste à la découverte du monde méconnu des lichens. C'est dès 8 ans. Réservation obligatoire, ça dure 3 heures. Entre 10h et midi à Saint-Pierre-des-Tripiers, une rencontre autour de la colonie des vautours sur le sentier des Corniches du Méjean, sans réservation. À la même heure à Genoillac, une découverte gratuite du parc national à travers 3 ateliers et jeux pour toute la famille. Et à 20h à Saint-Germain-de-Calberte, direction la Nuit révélée, un escape game suivi d'une observation de la faune nocturne sous les étoiles dès 7 ans. Trois rendez-vous cinéma ce soir à Saint-Enémy. Tout d'abord, projection du film En transhumance vers le bonheur à 21h30 au centre d'activité de pleine nature. Au théâtre de Bagnoles-les-Bains, l'office de tourisme Mont-Lozère propose Berger de l'Égoual, éleveur des Cosses et des Cévennes de Marc Cannes. Et à Langogne, dans le cadre du Little Film Festival, projection de Gros Pois et Petits Ponts dès 3 ans à 10h30, tarif unique à 4,50 €. Une belle programmation musicale vous attend également ce mardi. À 20h30, concert gratuit de l'orchestre Anno, place Cheptal à Mende, offert par le comité des fêtes. À Altier, l'association Fuchs Sevenol propose une soirée en deux temps, entre musique de films, d'animation, de jeux vidéo et grandes bandes originales. Et à 20h30, l'église de Saint-Laurent-de-Trèves accueille l'ensemble vocal Alavida, sous la direction de Pierre Conta, pour Adoration, un voyage musical de la Renaissance au XXe siècle. Entrée gratuite, participation libre. À partir de ce mardi 28, coup d'envoi de la 22e édition du Festivalier, grand festival de la nouvelle scène francophone, art de rue, espace Festimum, atelier radio, stage de cirque et concerts, vendredi et samedi soir. Programme complet sur festivalier48.fr. Et à Bourg-sur-Cologne, grand spectacle équestre au stade du Chambon, c'est au Monastier. On termine avec les expositions. Une exposition à partir de ce mardi à Langogne, exposition photographique Les Langonnais il y a un siècle, des cliché d'Hortense Gaillard datant de 1900 à 1914, à découvrir à la médiathèque et à l'office de tourisme.
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5: Jane Guinche de l'association Bubo Bubo les initiations ornitho. Je suis une ornithologue passionnée.
6: Eh bien, bonjour Jane et merci d'avoir accepté l'invitation sur 48 FM pour parler d'une journée, la journée de l'oiseau qui aura lieu demain, ce mercredi 29 juillet. Du côté des vignes. On va parler du programme de cette journée consacrée aux oiseaux de Lozère. Peut-être aussi présenter, avant de parler de la journée spécifiquement, je pense notamment aux visiteurs, aux touristes qui viennent en Lozère, nous parler un peu de cette biodiversité, les oiseaux, les grands oiseaux, les petits qu'on a en Lozère. On est quand même dans un cadre idyllique pour pouvoir, justement, quand on est un ornithologue passionné, amateur, rencontrer ces les oiseaux volants, c'est quand même un cadre sympa, la Lozère.
5: Ah, le cadre est magnifique, le cadre est exceptionnel, d'autant plus que la journée là, va se dérouler au Moulin de Parère, donc vraiment en fond de gorge du Tarn, au bord du Tarn, avec la fraîcheur de l'eau, les vautours au-dessus de nos têtes qui volent. Oui, on est extrêmement chanceux et on se sent riche de cet environnement-là.
6: Et donc justement, on se retrouve pour parler de cette journée de l'oiseau. Justement, avant de parler du programme, c'est quoi un peu le concept de cette journée particulière?
5: Eh ben, l'esprit de cette journée, c'est que toute une petite équipe d'amis, là, artistes et naturalistes, nous réunissons pour partager notre amour et notre passion à travers nos différentes approches, qu'elles soient artistique, ludique ou naturaliste. Nous souhaitons vraiment unir nos forces et proposer des activités un peu variées afin de permettre à chacun de participer selon ses envies, que ce soit écouter, dessiner ou même chanter. On souhaite vraiment que cette journée soit accessible au plus large public possible, aux petits et grands, aux initiés ou non, aux francophones ou aux anglophones également. Et tout l'esprit, ça va être de prendre une pause, de s'émerveiller et pour nous de transmettre nos connaissances sur nos voisins à plumes.
6: Et justement, une journée pour toutes et tous qui commencera au réveil avec à 9h avec un réveil au chant des oiseaux.
5: Exactement, oui. À 9h, je vous invite à nous rejoindre pour une petite déambulation autour du moulin de Tarère pour vous proposer une balade d'observation et surtout d'écoute en immersion, d'écoute des chants d'oiseaux. Souvent, nos voisins à plumes, nous les entendons, mais nous ne les voyons pas. L'intérêt de pouvoir un peu les reconnaître et les identifier par le chant. C'est ce que je vous proposerai donc à 9h demain matin.
6: C'est ça, donc avec vous, vous allez nous apprendre à identifier la différence entre tel ou tel chant d'oiseau. Peut-être une question, c'est lequel, vous, votre chant d'oiseau préféré qu'on va pouvoir entendre dans les gorges du Tarn ?
5: Ah, et bien, mon préféré à moi, on ne l'entendra pas demain matin, puisque c'est plutôt un oiseau nocturne. C'est le grand hibou grand-duc, Bubo de son petit nom, qui fait un chant qui, moi, m'apaise. Et voilà. Mais on l'entend plutôt le soir. En ce moment, demain matin, là, ça ne va pas être le moment.
6: Et donc voilà, on va commencer avec ce doux réveil au chant des oiseaux. C'est une journée de l'oiseau qui mélange aussi, même notamment en fin de journée, observation ornithologique. On va apprendre des choses, mais vous avez aussi eu envie dans cette journée-là de mettre un aspect création artistique, et ça va être l'occasion à 10h30 avec un atelier d'aquarelle.
5: Exactement. C'est tout l'esprit et le concept de ces journées, en fait, de mêler un peu nous réunissons en tant qu'amoureux des oiseaux et nous mêlons nos différentes approches à tous. En effet, à 10h30, Mechthilde, qui est une artiste cévenole, proposera un atelier d'initiation à l'aquarelle. Voilà, pour vous apprendre à dessiner forcément des oiseaux.
6: Donc ça, c'est à 10h30. Et puis après, j'imagine, voilà, on a le temps de casser la croûte. Et toujours à ce moulin de Parère à 15h. Là encore, vous mettez à contribution les visiteurs et visiteuses avec un atelier de chant. Justement, bah, on les aura entendus le matin. Et à 15h, on peut essayer de reproduire le chant des oiseaux.
5: Alors, oui, pas exactement.
6: Non.
5: Chloé Peureux et Jeanne Savray proposeront un atelier de découverte du chant traditionnel, puisqu'elles sont toutes les deux chanteuses traditionnelles, sur la thématique de l'oiseau. Voilà. Je ne sais pas si elles vous feront chanter comme les oiseaux, mais en tout cas, elles vous feront chanter sur les oiseaux.
6: Ah, enfin, c'est une petite nuance, mais peut-être qu'on pourra leur demander d'essayer d'imiter le grand-duc, si c'est bien ça, pour pouvoir l'avoir, ne pas avoir à l'attendre le soir pour pouvoir l'entendre. Et puis donc, c'est aussi une journée pour les enfants. Voilà, on l'a dit, il y a des choses créatives. Et à 17h, là, on va reparler de nos gros, les gros animaux qu'on peut voir, nous, dans le ciel. Escape game sur les vautours.
5: Exactement. À 17h, je vous proposerai un escape game sur les vautours. Donc, tout le même concept que l'escape game, hein, un jeu d'énigmes qui se joue en équipe pour découvrir donc nos quatre emblèmes. La petite particularité de celui-ci, c'est que je ne vous enferme pas dans une pièce. Le ciel est beau, les oiseaux volent, il faut que l'on soit dehors. Voilà.
6: Et c'est quoi un peu, sans forcément dévoiler l'intrigue, mais en quelques phrases pour nous donner envie, quelles seront les énigmes et comment on va réussir à aller au bout de cet escape game ?
5: Moi, le but avec la création de ce jeu, c'était donc de faire découvrir ces quatre espèces. Et les participants auront affaire à quatre énigmes. Une énigme qui parlera plutôt de la présentation un peu générale des vautours. Une énigme sur leur alimentation. Une énigme sur leur nidification et enfin une énigme sur les menaces réelles auxquelles ils sont ces vautours confrontés. Voilà, avec ça, on aura déjà un beau panel et les participants pourront repartir en tant que vrais gardiens de la nature.
6: Oui, c'est important ça justement de mêler le jeu, les énigmes, les safe games, mais en même temps rappeler, là vous pouvez le faire à la radio, rappeler un peu les enjeux, les menaces pour ces vautours qui sont protégés mais et qui sont un véritable emblème en Lozère et plus particulièrement dans les gorges du Tarn.
5: Et oui, tout l'enjeu de cette, l'enjeu quand même de cette journée, c'est avant tout de sensibiliser le grand public à travers nos différentes approches, hein, artistiques, ludiques, scientifiques. Mais c'est surtout de faire connaître. Nous souhaitons faire connaître, donc à travers ce jeu, faire connaître ces quatre vautours qui peuvent eux aussi souffrir de menaces liées à l'homme, comme les écrocutions par exemple, comme le braconnage parfois, comme tout plein d'autres menaces que vous découvrirez dans l'escape game.
6: Mais c'est vrai que les vautours, l'image du vautour, du carnassier, c'est même un mot en français, un qualificatif pour des fois qualifier quelqu'un de malfaisant, un vautour. Ouais. Vous êtes là pour un peu redorer l'image du vautour, en tout cas dans l'imaginaire collectif, c'est pas toujours positif, alors que le vautour joue vraiment sa part dans l'écosystème global sur les causses et les gorges.
5: Ah bah il a clairement un grand rôle de nettoyeur de la nature, un rôle très important. Et au-delà de redorer son image, ce serait plutôt remettre la vérité sur qui il est vraiment. Au-delà des fantasmes et des idées reçues de fait par l'histoire, quoi, par nos histoires. Mais ouais, redonner la vérité un petit peu, leur réel rôle écologique à ces petits vautours. C'est grand, vautour.
6: Oui, grand, peut-être, voilà, encore une fois, je pense que les Lozériens les connaissent bien. On tous été des fois, parfois, sur des randos où on a quand même des explications sur où sont nos vautours, que font-ils. Mais pour les visiteurs, rappeler, on a quel type de vautours Lozère. Et puis, on a dit, ils sont grands, jusqu'à quelle taille. On se rend pas compte quand ils sont dans le ciel, mais on a de véritables géants au-dessus de nos têtes.
5: Clairement, 2,95 m pour le plus grand qui est le vautour moine, qui est le réel géant de ces vautours. Et puis après, notre vautour fauve, qui est le vautour le plus commun ici, celui qui est le plus nombreux, qui fait quand même 2,60 m. Et c'est beau.
6: Et puis on a aussi, il est compliqué à voir, je crois qu'il est un peu plus rare peut-être, le gypaète barbu, pareil, qui est un bel emblème.
5: Oui, le gypaète barbu, et c'est 2,90 m d'envergure, qui est toujours en cours de réintroduction hein, dans notre région. Oui. Très bel oiseau. Et puis enfin, le percnoptère, le vautour percnoptère, le percnoptère d'Égypte, qui est le plus petit de nos quatre vautours et qui est le seul migrateur. Lui, il vient se reproduire chez nous. Il est là d'avril à octobre à peu près. Et puis ensuite, il repart du côté de l'Afrique pour passer l'hiver.
6: Et donc, bon, ça c'est pour le vautour, mais on aura l'occasion avec vous à 17h d'en apprendre beaucoup sur ces animaux. Et puis, pour terminer la journée, on l'a dit, il y a un atelier un peu artistique dans la matinée. Bah, il y en a aussi un pour clôturer la journée à 18h30 avec un concert, un trio qui va pouvoir performer au moulin.
5: Exactement. La journée va donc se clôturer avec un très joli spectacle du trio Brusilladis. Qui sera proposé par Cécilia Simonet, Chloé Peureux et Jeanne Savray. Ce spectacle est une ode aux oiseaux à travers les chants traditionnels d'ici et d'ailleurs.
6: Et justement, Chloé et Jeanne qu'on aura eu en coach vocal un peu plus tôt dans l'après-midi.
5: Exactement.
6: Et puis donc, et puis aussi, je peux rappeler que sur place, il n'y aura pas que ça, des expositions, ateliers de fabrication de nichoirs, et puis bien sûr, restauration et buvette toute la journée au moulin de Parère. C'est demain, mais il faut s'inscrire. Alors, comment ça se passe, justement, s'il a un auditeur, une auditrice, une famille nous entend, il faut vous contacter, vous ?
5: Alors oui. Il faudra, pour toutes les activités sur inscription, à savoir le réveil au chant d'oiseaux à 9h, l'atelier d'initiation à l'aquarelle de 10h30, l'atelier découverte du chant traditionnel à 15h et puis l'escape game à 17h, il faudra nous appeler pour s'inscrire. Il faudra me contacter par téléphone au 06 84 82 57 48. Pour s'inscrire, puisque les places sont limitées. On souhaite malgré tout garder une certaine intimité dans chacun de nos ateliers pour que ce soit parfait pour tous, nous animateurs et puis vous participants. Pour ces quatre activités, une participation sera demandée de l'ordre de 10 euros par personne. Voilà. Pour le spectacle est à prix libre et la participation se fera au chapeau.
6: Voilà. Et puis peut-être aussi rappeler avec vous, Jane, qu'on peut aussi venir, bon là, je ne sais pas s'ils vont nous comprendre, mais amis anglophones ou même étrangers, mais qui parlent l'anglais, vous pouvez venir, la traduction sera faite pour tous les ateliers, il me semble.
5: Exactement, ouais. tout le monde, anglophone et francophone, sont les bienvenus. Nous traduirons chacune de nos interventions en anglais et nous pourrons traduire le nom des oiseaux dans toutes les langues, néerlandais, allemand.
6: Peut-être là, c'est, on parle de demain, la journée des oiseaux, mais vous, votre association, qu'est-ce que vous proposez le reste de l'année? Peut-être même, ça peut intéresser des gens, voilà, pour parler un peu, on fait un petit pas de côté par rapport à la journée de demain, mais si on n'était pas présent demain et on voulait quand même vous rencontrer plus tard.
5: Alors, l'été, moi, je suis présente tous les jours dans le secteur des Gorges du Tarn et sur le Cosmégean. J'y propose justement sur le Cosmégean, avec un magnifique panorama sur les Gorges du Tarn, depuis le roc des Ourtous, je propose une balade tous les matins, de 9h à midi, une balade d'observation et d'écoute. Pendant cette balade, je vous ferai découvrir les quatre vautours. On essaiera d'aller les voir, un dortoir. Et puis ensuite, nous emprunterons un très joli sentier qui s'appelle le Sentier des Oiseaux, qui fait 2,8 km et qui est vraiment accessible à tous. Et pendant ce sentier, j'essaierai de vous apprendre à identifier les oiseaux par le chant. Les oiseaux communs, ceux qu'on a quotidiennement autour de nous, pas les petits oiseaux du cause que peut-être vous ne réentendrez jamais. C'est vraiment ça qui me tient le plus à cœur, vraiment. Vous ouvrir les oreilles sur ce qui nous entoure quotidiennement. Donc ça, c'est pour la première activité de l'été. Et puis, je propose également cet escape game qui peut être fait tous les jours au Moulin de Parère, puisque le cadre est vraiment merveilleux et l'équipe très chaleureuse, donc j'aime y être. Cet escape game, il sera possible de le faire d'autres jours. Voilà, en pareil, pour les deux activités, il faut me contacter par téléphone et caler ensemble une date.
6: Et bah le rendez-vous est pris, on l'a dit, entendre les oiseaux pour, j'imagine, planter une petite graine dans le cerveau et le cœur des gens pour que, voilà, là, ils aient l'enjeu de la protection de la nature et plus particulièrement des oiseaux, j'imagine.
5: Exactement, ouais, le souhait, c'est vraiment d'émerveiller pour transmettre un peu nos connaissances pour qu'à leur tour, les participants à toutes ces activités puissent à leur tour protéger. Ces oiseaux, on ne protège souvent que ce que l'on connaît. Donc, tout l'enjeu pour nous, c'est de faire connaître. Et on a choisi la voie de l'émerveillement pour cela.
6: Et bah, pour justement plus d'émerveillement, venez demain, donc ce mercredi 29 juillet. Alors, ça commence dès 9h, mais toute la journée, au Moulin de Parère, sur la commune des Vignes, dans les Gorges du Tarn, pour cette journée de l'oiseau. Et puis, venez peut-être même avec ceux qui en ont, j'imagine, des jumelles. Ça va être plus plaisant pour pouvoir observer le ciel et nos animaux volants. Merci beaucoup, Jane Guinche, pour cette interview. Et puis, on va vous souhaiter une belle journée de demain. Et puis, plus particulièrement, un bel été rempli d'observations et d'émerveillement auprès de nos oiseaux.
5: Oui, merci beaucoup à vous. Belle journée.

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1: Bonjour à tous, la météo d'aujourd'hui avec le retour d'une vague de chaleur. Toute la journée, un ciel bleu et aucun nuage à l'horizon. Ce matin, il fait déjà 17 degrés à Langogne, 18 dans l'Aubrac, 20 degrés à Mende et Marvejols et même 25 degrés dans les Cévennes. Dans l'après-midi, le mercure atteindra les 31 degrés en vallée du Lot et 33 degrés à Saint-Enémy, un temps qui devrait se poursuivre jusqu'à vendredi.

0: 7h à Paris et Madrid, 5h en temps universel.
1: Andréane Mélard.
0: RFI Matin commence, c'est maintenant. Bonjour à toutes et à tous, ravi de vous retrouver pour une nouvelle session d'infos tout autour du monde et au plus près des incendies qui ravagent en ce moment le sud-ouest de la France, la région de la capitale espagnole, mais aussi le Portugal, et la crainte ce matin d'une nouvelle vague de chaleur qui se dessine. Les heures qui viennent sont cruciales. On en parle ce matin. Bonjour Fabrice Le Grier.
2: Bonjour Andréane, bonjour à tous.
0: Des milliers de pompiers mènent toujours une lutte acharnée contre les flammes ce matin.
2: Et vous le disiez, on redoute le pire pour les prochaines heures, puisque de nouvelles vagues de très fortes chaleurs sont attendues. De quoi aggraver encore la situation, alors que des dizaines de milliers d'hectares sont déjà partis en fumée et que des centaines de milliers de personnes ont dû fuir et se réfugier chez des proches ou sont prises en charge dans des centres dédiés, comme à Bordeaux notamment. Témoignage dans un instant.
0: La rencontre Donald Trump, Benjamin Netanyahou aujourd'hui à Washington.
2: Et les discussions porteront notamment sur la très difficile mise en œuvre de l'accord cadre conclu entre Israël et le Liban. Accord qui prévoit le déploiement de l'armée libanaise dans des zones pilotes du sud du Liban, où l'État hébreu mène pourtant toujours des opérations.
0: Le Tchad se retire de la Cour pénale internationale.
2: L'annonce a été faite hier, évoquant une efficacité limitée et à géométrie variable de la CPI. Nous écouterons le ministre tchadien des Affaires étrangères.
0: Et puis cette nomination, Fabrice, attendue à la tête de l'équipe de France de football.
2: C'est un secret de polichinelle. Zinedine Zidane devrait être officiellement nommé sélectionneur des Bleus ce matin.
0: Une bonne partie de l'Europe toujours en proie à de gigantesques incendies ce matin.
2: Et cela risque de ne pas s'arranger, au contraire, dans les heures qui viennent, puisque de nouvelles vagues de très fortes chaleurs sont attendues. C'est le cas en Espagne, en alerte extrême, alors que le pays subit déjà les pires feux de forêt de son histoire. Deux énormes incendies sont en train de se rejoindre. Le gigantesque brasier qui sévit autour de Madrid et celui de la région voisine d'Avila. Des feux qui, à eux deux, ont déjà parcouru près de 75 000 hectares, 7 fois la superficie de Paris. Le Premier ministre Pedro Sanchez a prévenu que les prochaines heures seraient difficiles. Inquiétude aussi au Portugal, avec des incendies dans le nord et le centre du pays. Et puis en France, en Gironde, le feu est stabilisé mais toujours pas fixé. Et là aussi, la nouvelle vague de chaleur fait craindre le pire. Le bilan est déjà effroyable. 42 000 hectares dévastés, 88 pompiers blessés, 240 habitations détruites et 220 000 personnes évacuées. Beaucoup ont pu être relogés chez des proches, mais d'autres restent sans solution, réfugiés dans le parc des expositions de Bordeaux. Ils sont 1 000 000 à dormir sur des lits de camp et à bénéficier des nombreux dons. Ils vivent ce moment comme une prise de conscience de l'accélération du réchauffement climatique. Nicolas Roca.
3: Ils sont plus de 1 000 entassés sur des lits de camp tenus éveillés par la lumière des néons, alors qu'autour d'eux s'affairent des bénévoles. Certains jouent aux cartes ou lisent un livre pour passer le temps. C'est le cas de Marguerite, 77 ans. Elle a dû quitter son logement à la hâte.
4: Donc pendant quasiment 3 décennies, la forêt des Landes n'a pas connu de drame. Et maintenant, année après année, la forêt brûle.
3: La retraitée dénonce la mauvaise gestion de la forêt de pins très inflammable autour de Bordeaux, mais pas uniquement.
4: Je veux dire, c'est tout un écosystème humain qui est à considérer et à remettre en cause, si on veut le remettre en cause. Mais je crois que là-dessus, c'est un vœu pieux.
3: Un vœu pieux partagé par sa voisine Mona Cadet.
5: On voit très bien que les effets climatiques, on les subit de plus en plus. On a l'impression que c'est seulement maintenant que les gouvernements successifs commencent à prendre en compte l'ampleur des dégâts.
3: Une situation dramatique, mais surtout un appel à l'action pour Syrie.
6: Moi, je me dis qu'il va peut-être falloir se remettre en question et reconsidérer la nature pour essayer d'améliorer les choses. Arrêter la pollution, arrêter beaucoup de choses.
3: En 20 ans de mesure, jamais le ministère de l'Intérieur n'avait recensé des incendies aussi dévastateurs qu'en cette année 2026. Nicolas Roca, Bordeaux, RFI.
2: Dans les Landes, l'incendie près de Biscarrosse est désormais fixé. Les flammes ont détruit 3600 hectares. Et dans le Var, 1 000 000 de pompiers sont toujours mobilisés face au feu près de Pont-Évès. Les reprises ont toutefois pu être circonscrites. Une crise qui bouleverse l'agenda estival de l'exécutif français. Pour l'instant, président et chef du gouvernement restent à Paris, tout comme un certain nombre de ministres. Emmanuel Macron, qui s'est rendu à Bordeaux hier, l'a dit. Il faut rester unis. Raphaël Delvolvé.
7: ne pas montrer le moindre signe de relâche.
8: On lâche rien.
7: Hier à Bordeaux, où Emmanuel Macron est venu soutenir les pompiers, il n'était plus question dans l'immédiat d'aller prendre ensuite ses quartiers au fort de Brégançon.
9: Qu'on soit lucide, les semaines à venir seront dures, on doit tenir.
7: Face à une situation aussi inédite que grave, et au moment où une quatrième vague de chaleur touche la France, le président doit rester à Paris où les réunions vont s'enchaîner encore ce mardi. Le chef du gouvernement, Sébastien Lecornu, lui, navigue à vue, fait évoluer son agenda d'heure en heure, quand le ministre de l'Intérieur Laurent Nunez prévient.
10: On s'attend évidemment à ce que le reste de la saison soit très compliqué.
7: Pas de vacances à ce stade pour le premier FIC de France, comme pour d'autres ministres qui ont pour consigne de ne pas trop s'éloigner, voire de rester mobilisés encore cette semaine, notamment pour ceux de l'environnement, de l'économie ou du commerce. Emmanuel Macron hier à Bordeaux.
9: Et donc les ministres et sous l'autorité du Premier ministre reviendront là dès que les conditions le permettront pour venir faire le suivi de tout ça et aider aussi à résister, à restabiliser et puis à reconstruire et à apporter les réponses structurelles.
7: Ou comment s'afficher actif et pas en congé, mais aussi ne pas laisser le champ libre aux critiques de l'opposition.
2: Et retrouvez un dossier complet sur ces incendies qui sévissent en Europe sur notre site RFI.fr.
0: Benjamin Netanyahou reçu par Donald Trump à la Maison-Blanche aujourd'hui.
2: Premier entretien physique entre le président américain et le premier ministre israélien depuis le début de la guerre au Moyen-Orient. Au menu des discussions, la guerre en Iran, mais aussi la mise en œuvre de l'accord conclu entre Israël et le Liban, dont l'application reste très difficile. Ces dernières heures, Beyrouth a condamné la poursuite des opérations militaires israéliennes dans les zones pilotes dans le sud du Liban. En recevant hier le haut commissaire de l'ONU aux droits de l'homme, le président libanais Joseph Aoun a condamné les démolition continue de maisons et de villages par Israël. Paul Ralifé.
11: Joseph Aoun a estimé que le dynamitage de maisons et la destruction de villages dans le sud du Liban risquent de compromettre l'application de l'accord cadre conclu il y a un mois avec Israël sous l'égide des États-Unis. Le chef de l'État a dénoncé, je cite, une violation directe des droits humains et une atteinte manifeste aux lois et aux normes internationales. La position de Joseph Aoun rejoint celle de l'armée libanaise qui a condamné dimanche la poursuite des tirs et des destructions par les troupes israéliennes. L'armée a estimé que ces violations l'empêchent de mener à bien son déploiement dans les zones pilotes qu'elle est censée contrôler. Les troupes israéliennes ont intensifié ces derniers jours la destruction aux explosifs et aux bulldozers de maisons, de stations de pompage d'eau et de bâtiments publics et privés dans des localités du sud Liban. L'armée israélienne a également multiplié les tirs d'artillerie et les ratissages à la mitrailleuse lourde dans des régions situées à l'extérieur de la zone tampon de facto établie dans le sud Liban. Quelques 400 000 habitants d'une soixantaine de villes et villages de cette bande de 600 km² ne sont toujours pas autorisés à rentrer chez eux. Paul Khalife, Beyrouth, RFI.
2: Et concernant la guerre entre les États-Unis et l'Iran, pas de reprise des hostilités cette nuit. Chacun campe sur ses positions. Téhéran assure ne pas chercher à reprendre les négociations avec les États-Unis. De son côté, Donald Trump fait état de bonnes discussions avec les Iraniens.
0: Au Tchad, cette annonce du gouvernement hier, le pays décide de sortir de la Cour pénale internationale.
2: Cette décision est l'aboutissement d'un examen approfondi du fonctionnement de la CPI depuis son entrée en vigueur en 2002, estimant que son efficacité est restée limitée et à géométrie variable. Cette cour est chargée de poursuivre les auteurs de génocides, de crimes contre l'humanité, de crimes de guerre et d'agression. L'État tchadien affirme que les juridictions nationales et les mécanismes africains disposent de capacités suffisantes pour remplir cette mission dans la dignité et souligne que ce retrait ne constitue pas un renoncement à la justice pour les victimes. Abdoulaye Sabre Fadoul est le ministre tchadien des Affaires étrangères.
12: Face à ces dérives qui se manifestent par des poursuites, je dirais, sélectives, et ce sont les propres statistiques de la Cour pénale qui les démontrent, face à un jet de puissance qui protège certains et qui met seulement comme cible les Africains, le Tchad ne se sentait plus en phase avec la Cour pénale internationale telle qu'elle fonctionne aujourd'hui. Et donc, je dirais avec beaucoup de regret que cette décision a été prise. Nous ne devons plus accepter d'être les victimes consentantes d'un système qui est à double vitesse. Le Tchad continuera de respecter ses engagements qui découlent d'autres instruments internationaux. Nous avons collaboré systématiquement dans toutes les enquêtes qui sont menées par la CPI, que ce soit en RCA ou bien au Soudan. Et il est dommage que par certaines pratiques, les États sont poussés à quitter la CPI et le Tchad, comme vous le savez, n'est pas le premier à partir. et ne sera certainement pas le dernier.
2: Propos recueillis par Olivier Monodji. Ce retrait du Tchad de la CPI sera effectif dans un an. Il s'ajoute à celui du Niger, du Mali et du Burkina Faso.
0: Les frères ennemis brésiliens et argentins sont toujours au bord de la rupture.
2: Et le ton est encore monté d'un cran hier lorsque le ministre brésilien des Finances a traité le président argentin Javier Milei de clown. Nouvel épisode qui se rajoute aux insultes proférées par Milei à l'égard de Lula. C'était samedi lorsqu'il est venu apporter son soutien au candidat de l'opposition Flavio Bolsonaro pour la présidentielle d'octobre au Brésil. En fait, Martin Bernard, le gouvernement brésilien se méfie des ingérences extérieures à moins de 3 mois du scrutin.
8: Exactement. Lula a une nouvelle fois brandi la carte de la souveraineté comme il l'avait fait face à Donald Trump qui vient d'infliger les droits de douane punitifs au Brésil et qui avait ouvertement soutenu Jair Bolsonaro dans le passé. Lula a rappelé qu'aucun étranger ne pourrait se mêler des élections brésiliennes, un message qui passe bien auprès des électeurs, selon le politologue Claudio Cotto.
13: D'un point de vue électoral, pour lui, c'est tout bon, car cela lui permet d'en cueillir les lauriers. Il apparaît comme le président qui défend la souveraineté du pays contre l'intromission de qui que ce soit, qu'il s'agisse du président américain dans le cas d'une superpuissance ou d'un président argentin mal élevé qui vient au Brésil.
8: Le Brésil vient d'ailleurs de refuser des visas à 2 responsables américains soupçonné de vouloir venir au Brésil pour mettre en doute le bon fonctionnement des urnes électroniques et la transparence des élections. La querelle diplomatique a encore pris une nouvelle dimension lorsque Lula a obtenu le soutien de Xi Jinping en faveur précisément de la défense de la souveraineté et contre les ingérences extérieures, un message très clair selon Claudio Cotto.
13: Si vous, les Américains, venez chercher des noix au Brésil, on a d'autres alternatives et on va aller de l'avant. D'où l'importance de cette conversation avec Xi Jinping et plus encore la révélation des termes de cette conversation.
8: La Chine, qui tient de son côté, a conservé ses relations privilégiées avec le Brésil. Martin Bernard, Sao Paulo, RFI.
0: Enfin, Fabrice, c'est le jour J pour Zinedine Zidane.
2: Oui, sauf énorme surprise de dernière minute, il va être nommé sélectionneur de l'équipe de France de football en lieu et place de Didier Deschamps, qui aura passé 14 ans à la tête des Bleus. L'officialisation est prévue à 9h TU lors d'une conférence de presse au siège de la Fédération française de football. Et ce 10 jours à peine après la fin de la Coupe du Monde qui reste dans toutes les têtes. Esteban Mirales.
14: Un timing qui peut surprendre. Le calvaire face à l'Espagne en demi-finale du Mondial, synonyme de rêve brisé. La désillusion, ensuite, contre l'Angleterre, les adieux de Didier Deschamps. Tout cela est encore très récent. Et pourtant, pour ne pas ressasser le passé et rebondir rapidement, Philippe Diallo, le président de la Fédération française de football, va ouvrir une nouvelle page de la riche histoire de l'équipe de France. Ce mardi, le jour de gloire est peut-être enfin arrivé pour toutes celles et ceux qui l'attendaient sur le banc des Bleus. Zinedine Zidane s'apprête à retrouver le monde du football qu'il avait quitté.

0: Ce journal, Zizou, nouveau sélectionneur des Bleus, une décision à la dimension très économique. Pourquoi cela? Eh bien, c'est ce qu'on verra avec Stéphane Genest dans une heure. RFI Matin, prochain journal dans un bon quart d'heure. À la une, le Tchad qui s'ajoute à la liste des pays qui quittent la Cour pénale internationale, la CPI. On verra dans le prochain journal les arguments avancés par N'Djamena, notre grand invité Afrique sur RFI. Pape Ibrahima Kane, expert des questions géopolitiques, il nous dira ce qu'il faut attendre de la visite de travail aujourd'hui au Mali de Bassirou Diomaye Faye en tant que président du Sénégal et président en exercice de la CDAO. Autre invité ce matin pour parler de l'Inde, alors que le parti des cafards menaçait hier de reprendre le mouvement de contestation, faute de libération des manifestants incarcérés. On revient sur cette colère de la jeunesse indienne avec l'avocate spécialisée dans les droits humains, Trisha Shetty. Elle répond à vos questions, Julien Coquel-Rohem.
1: Oui, Andréane, Trisha Shetty qui a choisi de retourner en Inde pour soutenir le mouvement. Elle n'est arrivée qu'après l'annonce de la fin des manifestations par le parti du peuple des cafards, mais rien ne semble terminé pour autant. Le mouvement menace aujourd'hui de redescendre dans la rue, alors que le gouvernement n'a toujours pas tenu sa promesse de libérer les manifestants incarcérés. Est-ce le signe d'un raidissement du pouvoir de Narendra Modi, qu'on a beaucoup décrit comme affaibli depuis la démission du ministre de l'Éducation sous la pression de la rue? Peut-on s'attendre à d'autres mobilisations? Cette première victoire.
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3: Bonjour à tous, la météo d'aujourd'hui avec le retour d'une vague de chaleur. Toute la journée, un ciel bleu et aucun nuage à l'horizon. Ce matin, il fait déjà 17 degrés à Langogne, 18 dans l'Aubrac, 20 degrés à Mende et Marvejols et même 25 degrés dans les Cévennes. Dans l'après-midi, le mercure atteindra les 31 degrés en vallée du Lot et 33 degrés à Saint-Enémy, un temps qui devrait se poursuivre jusqu'à vendredi.
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1: Bonjour, bienvenue dans votre agenda du mardi 28 juillet avec une journée patrimoine bien remplie à Mende. À 10h, visite de la cathédrale et de son clocher au tarif de 7 euros. À 15h, direction l'ancienne pharmacie et ses curiosités, 5 euros plein tarif. À 17h, ascension au sommet du clocher, 5 euros plein tarif. Et à 21h, une visite plus insolite sur les traces de la bête dans les ruelles de nuit, 8 euros, réservation à l'office de tourisme de Mende. Par ailleurs, chaque mardi et vendredi après-midi aussi, l'usine hydroélectrique de Pied-de-Borne ouvre ses portes pour des visites guidées sur l'histoire industrielle de la région. Inscription à l'office de tourisme et à Langogne, balade patrimoniale avec Jean Chaise à 17h30. Elles sont gratuites sur réservation. Plusieurs rendez-vous nature aujourd'hui à 9h. Tout d'abord au Mas de la Barque, une balade naturaliste à la découverte du monde méconnu des lichens. C'est dès 8 ans, réservation obligatoire, ça dure 3 heures. Entre 10h et midi à Saint-Pierre-des-Tripiers, une rencontre autour de la colonie des vautours sur le sentier des Corniches du Méjean, sans réservation. À la même heure à Genoillac, une découverte gratuite du parc national à travers 3 ateliers et jeux pour toute la famille. Et à 20h à Saint-Germain-de-Calberte, direction la Nuit révélée, un escape game suivi d'une observation de la faune nocturne sous les étoiles dès 7 ans. Trois rendez-vous cinéma ce soir à Saint-Enémy. Tout d'abord, projection du film En transhumance vers le bonheur à 21h30 au centre d'activité de pleine nature. Au théâtre de Bagnoles-les-Bains, l'office de tourisme Mont-Lozère propose Berger de l'Aigoual, éleveur des Cosses et des Cévennes de Marc Kahn. Et à Langogne, dans le cadre du Little Film Festival, projection de Gros Pois et Petit Pont dès 3 ans à 10h30, tarif unique à 4,50 €. Une belle programmation musicale vous attend également ce mardi. À 20h30, concert gratuit de l'orchestre Anneau, place Cheptal à Mende, offert par le comité des fêtes. À Altier, l'association Fugue Sévenol propose une soirée en deux temps, entre musique de film, d'animation, de jeux vidéo et grandes bandes originales. Et à 20h30, l'église de Saint-Laurent-de-Trèves accueille l'ensemble vocal à la Vida, sous la direction de Pierre Conta pour Adoration, un voyage musical de la Renaissance au XXe siècle. Entrée gratuite, participation libre. À partir de ce mardi 28, coup d'envoi de la 22e édition du Festivalier, grand festival de la nouvelle scène francophone, art de rue, espace festimum, atelier radio, stage de cirque et concerts, vendredi et samedi soir. Programme complet sur festivalier48.fr. Et à Bourg-sur-Cologne, grand spectacle équestre au stade du Chambon, c'est au Monastier. On termine avec les expositions. Une exposition à partir de ce mardi à Langogne, exposition photographique Les Langonnais il y a un siècle, clichés d'Hortense Gaillard datant de 1900 à 1914 à découvrir à la médiathèque et à l'office de tourisme.
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6: Jane Ganche de l'association Bubo Bubo, les initiations ornitho. Je suis une ornithologue passionnée.
7: Eh bien, bonjour Jane et merci d'avoir accepté l'invitation sur 48 FM pour parler d'une journée, la journée de l'oiseau, qui aura lieu demain, ce mercredi 29 juillet. Du côté des vignes. On va parler du programme de cette journée consacrée aux oiseaux de Lozère. Peut-être aussi présenter, avant de parler de la journée spécifiquement, je pense notamment aux visiteurs, aux touristes qui viennent en Lozère, nous parler un peu de cette biodiversité, les oiseaux, les grands oiseaux, les petits qu'on a en Lozère. On est quand même dans un cadre idyllique pour pouvoir, justement, quand on est un ornithologue passionné, amateur, rencontrer ces oiseaux volants, c'est quand même un cadre sympa, la Lozère.
6: Ah, le cadre est magnifique, le cadre est exceptionnel, d'autant plus que la journée là, va se dérouler au Moulin de Parère, donc vraiment en fond de gorge du Tarn, au bord du Tarn, avec la fraîcheur de l'eau, les vautours au-dessus de nos têtes qui volent. Oui, on est extrêmement chanceux et on se sent riche de cet environnement-là.
7: Et donc justement, on se retrouve pour parler de cette journée de l'oiseau. Justement, avant de parler du programme, c'est quoi un peu le concept de cette journée particulière?
6: Eh ben, l'esprit de cette journée, c'est que toute une petite équipe d'amis, là, artistes et naturalistes, nous réunissons pour partager notre amour et notre passion à travers nos différentes approches. qu'elle soit artistique, ludique ou naturaliste. Nous souhaitons vraiment unir nos forces et proposer des activités un peu variées afin de permettre à chacun de participer selon ses envies, que ce soit écouter, dessiner ou même chanter. On souhaite vraiment que cette journée soit accessible au plus large public possible, aux petits et grands, aux initiés ou non, aux francophones ou aux anglophones également. Et tout l'esprit, ça va être de prendre une pause, de s'émerveiller et pour nous de transmettre nos connaissances sur nos voisins à plumes.
7: Et justement, une journée pour toutes et tous qui commencera au réveil avec à 9h avec un réveil au chant des oiseaux.
6: Exactement, oui. À 9h, je vous invite à nous rejoindre pour une petite déambulation autour du moulin de Tarère pour vous proposer une balade d'observation et surtout d'écoute en immersion, d'écoute des chants d'oiseaux. Souvent, nos voisins à plumes, nous les entendons, mais nous ne les voyons pas, d'où... L'intérêt de pouvoir un peu les reconnaître et les identifier par le chant. C'est ce que je vous proposerai donc à 9h demain matin.
7: C'est ça, donc avec vous, vous allez nous apprendre à identifier la différence entre tel ou tel chant d'oiseau. Peut-être une question, c'est lequel, vous, votre chant d'oiseau préféré qu'on va pouvoir entendre dans les gorges du Tarn?
6: Ah, eh ben, mon préféré à moi, on ne l'entendra pas demain matin, puisque c'est plutôt un oiseau nocturne. C'est le grand hibou grand-duc, Bubo de son petit nom, qui fait un chant qui, moi, m'apaise. Et voilà. Mais on l'entend plutôt le soir. En ce moment, demain matin, là, ça ne va pas être le moment.
7: Et donc voilà, on va commencer avec ce doux réveil au chant des oiseaux. C'est une journée de l'oiseau qui mélange aussi, même notamment en fin de journée, observation ornithologique. On va apprendre des choses, mais vous avez aussi eu envie dans cette journée-là de mettre un aspect création artistique, et ça va être l'occasion à 10h30 avec un atelier d'aquarelle.
6: Exactement. C'est tout l'esprit et le concept de ces journées, en fait, de mêler un peu nous nous réunissons en tant qu'amoureux des oiseaux et nous mêlons nos différentes approches à tous. En effet, à 10h30, Mechthilde, qui est une artiste cévenole, proposera un atelier d'initiation à l'aquarelle, voilà, pour vous apprendre à dessiner forcément des oiseaux.
7: Donc ça, c'est à 10h30. Et puis après, j'imagine, voilà, on a le temps de casser la croûte et toujours à ce moulin de Parère à 15h. Là encore, vous mettez à contribution les visiteurs et visiteuses avec un atelier de chant. Justement, bah, on les aura entendus le matin et à 15h, on peut essayer de reproduire le chant des oiseaux.
6: Alors, oui, pas exactement.
7: Non.
6: Chloé Peureux et Jeanne Savray proposeront un atelier de découverte du chant traditionnel, puisqu'elles sont toutes les deux chanteuses traditionnelles, sur la thématique de l'oiseau. Voilà. Je ne sais pas si elles vous feront chanter comme les oiseaux, mais en tout cas, elles vous feront chanter sur les oiseaux.
7: Ah, enfin, c'est une petite nuance, mais peut-être qu'on pourra leur demander d'essayer d'imiter le grand-duc, si c'est bien ça, pour pouvoir l'avoir, ne pas avoir à l'attendre le soir pour pouvoir l'entendre. Et puis donc, c'est aussi une journée pour les enfants. Voilà, on l'a dit, il y a des choses créatives. Et à 17h, là, on va reparler de nos gros, les gros animaux qu'on peut voir, nous, dans le ciel. Escape game sur les vautours.
6: Exactement. À 17h, je vous proposerai un escape game sur les vautours. Donc, tout le même concept que l'escape game, hein, un jeu d'énigmes qui se joue en équipe pour découvrir donc nos quatre emblèmes. La petite particularité de celui-ci, c'est que je ne vous enferme pas dans une pièce. Le ciel est beau, les oiseaux volent, il faut que l'on soit dehors. Voilà.
7: Et c'est quoi un peu, sans forcément dévoiler l'intrigue, mais en quelques phrases pour nous donner envie, quelles seront les énigmes et comment on va réussir à aller au bout de cet escape game?
6: Moi, le but avec la création de ce jeu, c'était donc de faire découvrir ces quatre espèces. Et les participants auront affaire à quatre énigmes. Une énigme qui parlera plutôt de la présentation un peu générale des vautours. Une énigme sur leur alimentation. Une énigme sur leur nidification et enfin une énigme sur les menaces réelles auxquelles sont ces vautours confrontés. Voilà, avec ça, on aura déjà un beau panel et les participants pourront repartir en tant que vrais gardiens de la nature.
7: Oui, c'est important ça justement de mêler le jeu, les énigmes, les escape games, mais en même temps rappeler, et là vous pouvez le faire à la radio, rappeler un peu les enjeux, les menaces pour ces vautours qui sont protégés mais qui sont un véritable emblème en Lozère et plus particulièrement dans les gorges du Tarn.
6: Et oui, l'enjeu quand même de cette journée, c'est avant tout de sensibiliser le grand public à travers donc différentes approches, hein, artistiques, ludiques, scientifiques. Mais c'est surtout de faire connaître. Nous souhaitons faire connaître, donc à travers ce jeu, faire connaître ces quatre vautours qui peuvent aussi souffrir de menaces liées à l'homme, comme les écrocutions par exemple, comme le braconnage parfois, comme tout plein d'autres menaces que vous découvrirez dans l'escape game.
7: Mais c'est vrai que les vautours, l'image du vautour, du carnassier, c'est même un mot en français, un qualificatif pour des fois qualifier quelqu'un de malfaisant, un vautour. Oui. Vous êtes là pour un peu redorer l'image du vautour, en tout cas dans l'imaginaire collectif, c'est pas toujours positif, alors que le vautour joue vraiment sa part dans l'écosystème global sur les causses et les gorges.
6: Ah bah il a clairement un grand rôle de nettoyeur de la nature, un rôle très important. Et au-delà de redorer son image, ce serait plutôt remettre la vérité sur qui il est vraiment. Au-delà des fantasmes et des idées reçues de fait par l'histoire, quoi, par nos histoires. Mais ouais, redonner la vérité un petit peu, leur réel rôle écologique à ces petits vautours. C'est grand, vautour.
7: Oui, grand, peut-être, voilà, encore une fois, je pense que les Lozériens les connaissent bien. On tous été des fois, parfois, sur des randos où on a quand même des explications sur où sont nos vautours, que font-ils. Mais pour les visiteurs, rappeler, on a quel type de vautours Lozère. Et puis, on a dit, ils sont grands, jusqu'à quelle taille. On ne se rend pas compte quand ils sont dans le ciel, mais on a de véritables géants au-dessus de nos têtes.
6: Clairement, 2,95 m pour le plus grand qui est le vautour moine, qui est le réel géant de ces vautours. Et puis après, notre vautour fauve, qui est le vautour le plus commun ici, celui qui est le plus nombreux, qui fait quand même 2,60 m. Et c'est beau.
7: Et puis on a aussi, il est compliqué à voir, je crois qu'il est un peu plus rare peut-être, le gypaète barbu, pareil, qui est un bel emblème.
6: Oui, le gypaète barbu et ses 2,90 m d'envergure, qui est toujours en cours de réintroduction hein, dans notre région. Oui. Très bel oiseau. Et puis enfin, le percnoptère, le vautour percnoptère, le percnoptère d'Égypte, qui est le plus petit de nos quatre vautours et qui est le seul migrateur. Lui, il vient se reproduire chez nous. Il est là d'avril à octobre à peu près. Et puis ensuite, il repart du côté de l'Afrique pour passer l'hiver.
7: Et donc, c'était pour le vautour, mais on aura l'occasion avec vous à 17h d'en apprendre beaucoup sur ces animaux. Et puis, pour terminer la journée, on l'a dit, il y a un atelier un peu artistique dans l'après-midi, dans la matinée. Bah, il y en a aussi un pour clôturer la journée à 18h30 avec un concert, un trio qui va pouvoir performer au moulin.
6: Exactement. La journée va donc se clôturer avec un très joli spectacle du trio Brusilladis. Qui sera proposé par Cécilia Simonet, Chloé Peureux et Jeanne Savray. Ce spectacle est une ode aux oiseaux à travers les chants traditionnels d'ici et d'ailleurs.
7: Et justement, Chloé et Jeanne qu'on aura eu en coach vocal un peu plus tôt dans l'après-midi.
6: Exactement.
7: Et puis donc, et puis aussi, je peux rappeler que sur place, il n'y aura pas que ça, des expositions, ateliers de fabrication de nichoirs, et puis bien sûr, restauration et buvette toute la journée au moulin de Parère. C'est demain, mais il faut s'inscrire. Alors comment ça se passe justement, si là, un auditeur, une auditrice, une famille nous entend, il faut vous contacter, vous ?
6: Alors oui. Il faudra, pour toutes les activités sur inscription, à savoir le réveil au chant d'oiseau à 9h, l'atelier d'initiation à l'aquarelle de 10h30, l'atelier découverte du chant traditionnel à 15h et puis l'escape game à 17h, il faudra nous appeler pour s'inscrire. Il faudra me contacter par téléphone au 06 84 82 57 48. Pour s'inscrire, puisque les places sont limitées. On souhaite malgré tout garder une certaine intimité dans chacun de nos ateliers pour que ce soit parfait pour tous, nous animateurs et puis vous participants. Pour ces quatre activités, une participation sera demandée de l'ordre de 10 euros par personne. Voilà. Pour le spectacle est à prix libre et la participation se fera au chapeau.
7: Voilà. Et puis peut-être aussi rappeler avec vous, Jane, qu'on peut aussi venir, bon là, je ne sais pas s'ils vont nous comprendre, mais amis anglophones ou même étrangers mais qui parlent l'anglais, vous pouvez venir, la traduction sera faite pour tous les ateliers, il me semble.
6: Exactement, oui. Tout le monde, anglophone et francophone, sont les bienvenus. Nous traduirons chacune de nos interventions en anglais et nous pourrons traduire le nom des oiseaux dans toutes les langues, néerlandais, allemand.
7: Peut-être là, on parle de demain, la journée des oiseaux, mais vous, votre association, qu'est-ce que vous proposez le reste de l'année? Peut-être même ça peut intéresser des gens. Voilà, pour parler un peu de. On fait un petit pas de côté par rapport à la journée de demain, mais si on n'était pas présent demain et on voulait quand même vous rencontrer plus tard.
6: Alors, l'été, moi, je suis présente tous les jours dans le secteur des Gorges du Tarn et sur le Cosmégean. J'y propose justement sur le Cosmégean, avec un magnifique panorama sur les Gorges du Tarn, depuis le roc des Ourtous, je propose une balade tous les matins, de 9h à midi, une balade d'observation et d'écoute. Pendant cette balade, je vous ferai découvrir les quatre vautours. On essaiera d'aller les voir à un dortoir. Et puis ensuite, nous emprunterons un très joli sentier qui s'appelle le Sentier des Oiseaux, qui fait 2,8 km et qui est vraiment accessible à tous. Et pendant ce sentier, j'essaierai de vous apprendre à identifier les oiseaux par le chant. Les oiseaux communs, ceux qu'on a quotidiennement autour de nous, pas les petits oiseaux du cause que peut-être vous ne réentendrez jamais. C'est vraiment ça qui me tient le plus à cœur, vraiment. Vous ouvrir les oreilles sur ce qui nous entoure quotidiennement. Donc ça, c'est pour la première activité de l'été. Et puis, je propose également cet escape game qui peut être fait tous les jours au Moulin de Parère, puisque le cadre est vraiment merveilleux et l'équipe très chaleureuse, donc j'aime y être. Cet escape game, il sera aussi possible de le faire d'autres jours. Voilà, en pareil, pour les deux activités, il faut me contacter par téléphone et caler ensemble une date.
7: Et ben le rendez-vous est pris, on l'a dit, entendre les oiseaux pour, j'imagine, planter une petite graine dans le cerveau et le cœur des gens pour que, voilà, là, ils aient l'enjeu de la protection de la nature et plus particulièrement des oiseaux, j'imagine.
6: Exactement, ouais, le souhait, c'est vraiment d'émerveiller pour transmettre un peu nos connaissances pour qu'à leur tour, les participants à toutes ces activités puissent à leur tour protéger. Ces oiseaux, on ne protège souvent que ce que l'on connaît. Donc, tout l'enjeu pour nous, c'est de faire connaître. Et on a choisi la voie de l'émerveillement pour cela.
7: Et bah, pour justement plus d'émerveillement, venez demain, donc ce mercredi 29 juillet. Alors, ça commence dès 9h, mais toute la journée, au Moulin de Parère, sur la commune des Vignes, dans les Gorges du Tarn, pour cette journée de l'oiseau. Et puis, venez peut-être même avec ceux qui en ont, j'imagine, des jumelles. Ça va être plus plaisant pour pouvoir observer le ciel et nos animaux volants. Merci beaucoup, Jane Guinche, pour cette interview. Et puis, on va vous souhaiter une belle journée de demain. Et puis, plus particulièrement, un bel été rempli d'observations et d'émerveillement auprès de nos oiseaux.
6: Oui, merci beaucoup à vous. Belle journée.
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7: Bonjour à tous, la météo d'aujourd'hui avec le retour d'une vague de chaleur. Toute la journée, un ciel bleu et aucun nuage à l'horizon. Ce matin, il fait déjà 17 degrés à Langogne, 18 dans l'Aubrac, 20 degrés à Mende et Marvejols et même 25 degrés dans les Cévennes. Dans l'après-midi, le mercure atteindra les 31 degrés en vallée du Lot et 33 degrés à Saint-Enémy, un temps qui devrait se poursuivre jusqu'à vendredi.

0: 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Bonjour Nemo Ampis.
1: Bonjour Andréane, bonjour à tous.
0: La course contre la montre des pompiers potentiellement perturbée par l'arrivée d'une nouvelle invitée en Espagne et dans le sud-ouest de la France.
1: Cette nouvelle invitée, c'est la canicule. Des chaleurs extrêmes et des vents secs sont attendus dans les prochaines heures, de quoi faire trembler les autorités, mais aussi les réfugiés qui espèrent pouvoir rejoindre leur domicile. En attendant, ils peuvent compter sur la solidarité. Dans ce journal également, la Maison Blanche, the place to be. Aujourd'hui, Donald Trump y reçoit Benjamin Netanyahou, le premier ministre israélien, ainsi que Volodymyr Zelensky, son homologue ukrainien, pour des dossiers tendus dans le bureau ovale. Le verdict dans le second volet du procès dit du massacre du 28 septembre 2009 en Guinée est le principal accusé, Bienvenue Lama, acquitté. Et puis les sports dans une dizaine de minutes, plus que quelques heures, allez, trois, avant la très probable nomination de Zizou à la tête des Bleus.
0: Une nuit plus calme dans le sud-ouest de la France, en Gironde notamment, où l'immense incendie est toujours stabilisé.
1: Voilà pour les dernières informations délivrées par la préfecture, alors que les flammes ont, dans ce département, brûlé 42 000 hectares. La prudence est de mise tout de même, puisque est annoncé à partir d'aujourd'hui dans la région un quatrième épisode caniculaire, avec des pics de température pouvant atteindre 40 degrés demain par endroit, ainsi que des vents certes moins violents mais plus secs. En attendant, de nombreux réfugiés, on en a dénombré plus de 200 000, sont toujours sans solution. Alors ils vivent dans des lits de camp, bénéficient de nombreux dons et de la solidarité des bénévoles. Reportage au parc des expositions de Bordeaux de notre envoyé spécial Nicolas Roca.
2: Pour tout ce qui est du prix, on l'accepte pas sur ce pôle.
3: On se trouve dans le grand hangar du parc des expositions où les différents dons sont recueillis, beaucoup de bouteilles d'eau notamment, de la nourriture un petit peu partout, des couettes, des sacs de couchage. Et les bénévoles essayent de s'organiser comme ils peuvent pour les répartir aussi efficacement que possible pour tous les gens qui doivent dormir ici.
4: Les camions que vous voyez qui arrivent, c'est les gens qui donnent. Les entreprises, les magasins, les particuliers, tous les donneurs.
5: Éric Audy travaille à la métropole, mais face à l'urgence, il est devenu responsable de la logistique.
4: Une fois que ça arrive ici, nous, les bénévoles, on fait décharger ici en stock par catégorie. Par exemple, vous avez les shampoings pour enfants, les dentifrices, tout est trié et mis par catégorie. Comme ça, on n'a pas besoin de chercher.
3: Est-ce qu'il y a encore des manques ?
4: Non. Là, avec ce qu'on a en stock, on peut alimenter 5000 personnes.
5: De quoi faire face à la crise, mais pas à une éventuelle évacuation des grandes communes, de l'agglomération ou du centre-ville, alors que le feu reste entre 15 et 20 km de Bordeaux. Alors l'aide de tous les bénévoles est la bienvenue. Audrey n'a pas hésité.
6: Il me semble que dans le monde actuel, faire preuve de solidarité, c'est le minimum que peut faire un être humain. Et donc ça me semble important de pouvoir apporter notre pierre à l'édifice.
5: Plus de 10 000 personnes ont déjà proposé leur aide. Nicolas Roca, Bordeaux, RFI.
1: Nicolas Roca, que l'on appelle dans une heure pour un point sur l'évolution des flammes dans le sud-ouest de la France.
0: Une course contre la montre aussi en Espagne.
1: Journée cruciale même, Andréane. Les autorités espèrent pouvoir maîtriser les différents incendies d'ici ce soir, soit avant l'arrivée de la nouvelle vague de chaleur qui prépare des heures difficiles, prévient le Premier ministre Pedro Sanchez. Son gouvernement qui a annoncé l'adoption future d'une loi visant à étendre la protection de tous les Espagnols, des aides pour couvrir des situations jusqu'ici pas prises en compte pour les évacuer, les déplacer, les confiner, plus de 100 000 depuis quelques jours. Mais alors pourquoi autant ? Élément de réponse avec Mercedes Martin, porte-parole de la Guardia Civile.
7: Nous partons du principe que nous avons besoin de la collaboration des citoyens pour pouvoir faire tout ce que nous faisons. C'est très difficile, car les personnes sont très attachées à leur logement et à leurs effets personnels. Nous devons leur faire comprendre que lorsque nous les évacuons, c'est une nécessité, parce qu'il peut y avoir un danger plus grave. Ce que nous devons absolument éviter, ce sont les dommages humains. Et il est très important que les médias, qui sont nos porte-voix capables d'atteindre la population, relayent également ce message. C'est pourquoi l'information est essentielle en cas d'incendie. Il faut aussi expliquer comment évolue l'incendie pour que les gens comprennent pourquoi nous devons les faire sortir de chez eux.
1: Mercedes Martin au micro de notre envoyé spécial à Madrid, Alice Froussard. De nombreux faits également dans le nord et le centre du Portugal. Ça brûle aussi en Algérie et en Tunisie. Et puis au Canada, près de 900 feux actifs sur le territoire. Et écoutez bien, depuis 2012, 3 500 000 hectares de forêt ont été brûlés selon le système canadien d'information sur les feux de végétation. Des chiffres plus qu'inquiétants en ce 28 juillet, journée mondiale de la conservation de la nature.
0: Donald Trump, confiant quant aux discussions discussions avec l'Iran, il y a de bonnes chances qu'elles aboutissent, dit-il.
1: Et pourtant, les autorités iraniennes ne semblent pas savoir de quoi parle le président américain. Téhéran dit qu'il n'y a aucune négociation avec Washington malgré une quatrième nuit consécutive sans frappes américaines. On reviendra à ce qu'on faisait si les discussions ne donnent rien, prévient tout de même Donald Trump, comprenez, bombarder l'Iran.
0: Et lui qui reçoit, ce mardi à la Maison-Blanche, Benjamin Netanyahou.
1: Oui, sur fond de tensions régionales au Moyen-Orient, évidemment, et de tensions entre les deux hommes. Le Premier ministre israélien qui, pour les apaiser, a donné des gages aux Américains. Son cabinet, on vous le disait hier, a entre autres donné son feu vert pour le déploiement d'une force internationale de stabilisation à Gaza. RFI Jérusalem, Michel Paul.
8: Un départ dans la plus grande discrétion depuis une base aérienne, sans presse à bord, qui en dit long sur le climat d'extrême tension. Entre Washington et Jérusalem, la relation s'est raidie ces dernières semaines sur la gestion du dossier iranien et libanais. Mais avant même de poser le pied sur le sol américain, Benjamin Netanyahou a tenu à afficher sa proximité retrouvée avec le président américain.
9: Je suis en route vers Washington pour une rencontre avec notre ami, le président des États-Unis, Donald Trump. C'est ma 8e rencontre avec lui. D'après mon expérience de Premier ministre, il faut agir en ces temps complexes avec une grande détermination et une grande sagesse. Nous discuterons de tous les sujets à l'ordre du jour, à commencer par l'Iran.
8: Notre objectif est clair, préserver la sécurité d'Israël, renforcer sa puissance et élargir le cercle de paix autour de nous, ajoute Netanyahou sur le réseau social X. Le calendrier de ce sommet express s'annonce particulièrement chargé. Les deux dirigeants américains et israéliens vont se rendre aux obsèques du sénateur Lindsey Graham, figure majeure du soutien à Israël. Un hommage solennel avant de réelles explications à huis clos dans le bureau ovale. Michel Paul, Jérusalem, RFI.
1: Et ils ne seront pas seuls lors de cet hommage rendu à Lindsey Graham. Fervent soutien de l'Ukraine, le président ukrainien en personne sera de la partie. Volodymyr Zelensky, lui aussi, je vous le disais, accueilli à la Maison-Blanche ce mardi pour tenter une nouvelle fois de bénéficier de l'aide de son homologue Donald Trump qui, interrogé sur une potentielle pénurie de munitions pour frapper l'Iran, a rejeté cette hypothèse. On en a beaucoup, dit-il, précisant qu'il en aimerait plus, mais que beaucoup ont été envoyés vers l'Ukraine. Fin de citation.
0: Et cette nuit, Nemo, la région de Moscou a été visée par près de 400 drones.
1: C'est ce que fait savoir le maire de la capitale russe, alors même que le pays est visé depuis quelques semaines par une campagne d'intenses et profondes frappes ukrainiennes. Face à ce martèlement, notamment sur les raffineries ou sur les entrepôts Wildberries, le géant local de la distribution, le discours du Kremlin se durcit, Anissa El-Jabri.
10: C'est à Omsk, la ville marquée par la frappe la plus en profondeur de l'Ukraine en Russie, que le président du Kazakhstan a appelé samedi Vladimir Poutine à arrêter la guerre sur la ligne de front actuelle. Ce n'est pas le chef de l'État russe qui a répondu, mais son porte-parole, manière de signifier le peu de cas que le Kremlin fait de cet appel au gel du conflit. Sur le fond d'ailleurs, la réponse était attendue, il n'en est pas question. Ce lundi, le pouvoir a envoyé deux autres signaux de fermeté. D'abord, via un discours de Vladimir Poutine devant les élus de la Douma, il y a répété que la Russie atteindrait ses objectifs dans ce qu'il appelle toujours une opération spéciale. Ensuite, dans la soirée, le chef de l'État russe a signé un décret augmentant les effectifs de son armée à 27 000 hommes supplémentaires. C'est le troisième décret de ce type depuis le début de l'année. Cette oukase fixe donc l'effectif total de l'armée russe à 1 535 000 hommes. C'est possible qu'il augmente encore à l'automne après les élections à la Douma. La rumeur en Russie parle d'une nouvelle mobilisation au moins partiel. De nombreux services de renseignement occidentaux l'affirment aussi ces derniers jours. Anissa El-Jabri, Moscou, RFI.
1: Moscou qui dénonce une nouvelle mise en scène propagandiste après que le ministère roumain des Affaires étrangères a convoqué l'ambassadeur de Russie à Bucarest suite à une série d'incursions de drones dans l'espace aérien roumain. L'expulsion sans fondement d'un diplomate russe ne restera pas sans réponse, prévient la diplomatie russe. Et j'ajoute que lors d'un entretien téléphonique avec le premier ministre arménien Nikol Pachanian, Vladimir Poutine a demandé à ce que soit organisé un référendum portant sur les ambitions du pays à entrer dans l'Union européenne.
0: La Cour pénale internationale va encore perdre un membre.
1: Ce week-end dont vous parlez de l'annonce faite par le Venezuela, il y a quelques semaines de celle des pays de l'AES, Mali, Burkina Faso et Niger. Et hier, c'était au tour du Tchad de faire part d'une décision, je cite, « souveraine et irrévocable » après un examen du fonctionnement de l'institution depuis sa création. N'Djamena évoque une efficacité capacité limitée et à géométrie variable et une action concentrée sur le continent africain. Ce départ sera effectif dans un an.
0: Bienvenue Lama, acquitté dans le deuxième volet du procès du massacre du 28 septembre 2009 en Guinée.
1: Alors que le ministère public avait requis 10 ans de réclusion criminelle et demandé la requalification des faits en crime contre l'humanité, eh bien, les juges ont finalement estimé que les charges retenues contre le principal accusé n'étaient pas suffisamment établies. Les précisions de Guillaume Thibault.
11: En 2009, le colonel Lama était responsable du camp militaire de Kaléa, d'où sont partis les soldats qui ont commis des atrocités dans le stade de Conakry. 156 personnes tuées, 109 femmes violées. Dans son verdict, le juge Thiam a indiqué que le colonel était non coupable des crimes contre l'humanité et de la responsabilité du commandement du supérieur hiérarchique, une ligne défendue par les avocats du militaire qui était poursuivi pour de lourdes charges, meurtre, assassinat, viol, coups et blessures volontaires, enlèvement, séquestration et omission de porter secours. Les juges ont finalement estimé que les charges retenues contre lui n'étaient pas suffisamment établies, prononcé une relaxe totale et donc mis fin aux poursuites. Sur le volet civil, les demandes d'indemnité des organisations de défense des droits de l'homme ont été déclarées non fondées par le tribunal. Tribunal qui a demandé la remise en liberté immédiate du colonel Bienvenu Lama.
1: Et Guillaume Thibault, et puis c'est sa première visite en tant que président en exercice de la CDAO. Bassirou Diomaye Faye est attendu ce mardi au Mali. Il doit rencontrer son homologue Assimi Goïta à Bamako.
0: Son album Brat avait été l'une des sensations de l'été 2024.
1: Charlie SCX va-t-elle remettre ça en 2026 avec son nouveau projet intitulé Music Fashion Film ? Film, puisque la Britannique s'est récemment tournée vers le cinéma, un univers qui l'a beaucoup inspiré. Fatou Lord Diouf a écouté.
12: Après avoir remporté 3 Grammy Awards en 2025, influencé des millions de jeunes à porter du vert fluo comme sur la pochette de son album, difficile pour Charlie XCX de frapper plus fort. Elle prend désormais le risque d'un virage rock avec un album beaucoup moins dansant, contrairement à ce qu'attendaient ses fans. Et si la pop star ne veut plus conquérir les clubs, elle veut se faire une place parmi les légendes du cinéma. L'album est rempli de références cinéphiles. Il rend hommage à Martin Scorsese, David Cronenberg et met en scène l'acteur français Vincent Cassel en star aigri des plateaux dans le clip du morceau Caméra. La chanteuse garde son attitude désabusée, devenue sa signature. Elle affirme « Rien ne peut nous sauver, ni la musique, ni la mode, ni la célébrité. » Culot ou coup de com', avec Charlie, l'un va souvent avec l'autre. Une chose est sûre, même truffé de références à l'histoire du cinéma et à la culture alternative, son album ne l'empêche pas de rester la reine du buzz immédiat sur les réseaux sociaux.
1: Fatou Lord Diouf est le nouvel album de Charlie.
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14: Bonjour à tous, la météo d'aujourd'hui avec le retour d'une vague de chaleur. Toute la journée, un ciel bleu et aucun nuage à l'horizon. Ce matin, il fait déjà 17 degrés à Langogne, 18 dans l'Aubrac, 20 degrés à Mende.

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1: Bonjour, bienvenue dans votre agenda du mardi 28 juillet avec une journée patrimoine bien remplie à Mende. À 10h, visite de la cathédrale et de son clocher au tarif de 7 euros. À 15h, direction l'ancienne pharmacie et ses curiosités, 5 euros plein tarif. À 17h, ascension au sommet du clocher, 5 euros plein tarif. Et à 21h, une visite plus insolite sur les traces de la bête dans les ruelles de nuit, 8 euros, réservation à l'office de tourisme de Mende. Par ailleurs, chaque mardi et vendredi après-midi aussi, l'usine hydroélectrique de Pied-de-Borne ouvre ses portes pour des visites guidées sur l'histoire industrielle de la région. Inscription à l'office de tourisme. Et à Langogne, balade patrimoniale avec Jean Chaise à 17h30. Elles sont gratuites sur réservation. Plusieurs rendez-vous nature aujourd'hui à 9h. Tout d'abord au Mas de la Barque, une balade naturaliste à la découverte du monde méconnu des lichens. C'est dès 8 ans. Réservation obligatoire, ça dure 3 heures. Entre 10h et midi à Saint-Pierre-des-Tripiers, une rencontre autour de la colonie des vautours sur le sentier des Corniches du Méjean, sans réservation. À la même heure à Genoillac, une découverte gratuite du parc national à travers 3 ateliers et jeux pour toute la famille. Et à 20h à Saint-Germain-de-Calberte, direction La Nuit Révélée, un escape game suivi d'une observation de la faune nocturne sous les étoiles dès 7 ans. 3 rendez-vous cinéma ce soir à Saint-Enémy. Tout d'abord, projection du film En transhumance vers le bonheur à 21h30 au centre d'activité de pleine nature. Au théâtre de Bagnoles-les-Bains, l'office de tourisme Mont-Lozère propose Berger de l'Aigoual, éleveur des Cosses et des Cévennes de Marc Cannes. Et à Langogne, dans le cadre du Little Film Festival, projection de Gros Pois et Petit Pont dès 3 ans à 10h30, tarif unique à 4,50 €. Une belle programmation musicale vous attend également ce mardi. À 20h30, concert gratuit de l'orchestre Anno, place Cheptal à Mende, offert par le comité des fêtes. À Altier, l'association Fugue Sévenol propose une soirée en deux temps, entre musique de films, d'animation, de jeux vidéo et grandes bandes originales. Et à 20h30, l'église de Saint-Laurent-de-Trèves accueille l'ensemble vocal à la Vida, sous la direction de Pierre Conta pour Adoration, un voyage musical de la Renaissance au XXe siècle, entrée gratuite, participation libre. À partir de ce mardi 28, coup d'envoi de la 22e édition du Festivalier, grand festival de la nouvelle scène francophone, art de rue, espace Festimum, atelier radio, stage de cirque et concerts, vendredi et samedi soir. Programme complet sur festivalier48.fr. Et à Bourg-sur-Collagne, grand spectacle équestre au stade du Chambon, c'est au Monastier. On termine avec les expositions. Une exposition à partir de ce mardi à Langogne, exposition photographique Les Langonnais il y a un siècle, des clichés d'Hortense Gaillard datant de 1900 à 1914 à découvrir à la médiathèque et à l'office de tourisme.
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5: Jane Ganche de l'association Bubo Bubo les initiations ornitho. Je suis une ornithologue passionnée.
6: Eh bien, bonjour Jane et merci d'avoir accepté l'invitation sur 48 FM pour parler d'une journée, la journée de l'oiseau qui aura lieu demain, ce mercredi 29 juillet. Du côté des vignes, on va parler du programme de cette journée consacrée aux oiseaux de Lozère. Peut-être aussi présenter, avant de parler de la journée spécifiquement, je pense notamment aux visiteurs, aux touristes qui viennent en Lozère, nous parler un peu de cette biodiversité, les oiseaux, les grands oiseaux, les petits qu'on a en Lozère. On est quand même dans un cadre idyllique pour pouvoir, justement, quand on est un ornithologue passionné, amateur, rencontrer ces oiseaux volants, c'est quand même un cadre sympa la Lozère.
5: Ah, le cadre est magnifique, le cadre est exceptionnel, d'autant plus que la journée là, va se dérouler au Moulin de Parère, donc vraiment en fond de gorge du Tarn, au bord du Tarn, avec la fraîcheur de l'eau, les vautours au-dessus de nos têtes qui volent. Oui, on est extrêmement chanceux et on se sent riche de cet environnement-là.
6: Et donc justement, on se retrouve pour parler de cette journée de l'oiseau. Justement, avant de parler du programme, c'est quoi un peu le concept de cette journée particulière?
5: Eh ben, l'esprit de cette journée, c'est que toute une petite équipe d'amis, là, artistes et naturalistes, nous réunissons pour partager notre amour et notre passion à travers nos différentes approches. qu'elle soit artistique, ludique ou naturaliste. Nous souhaitons vraiment unir nos forces et proposer des activités un peu variées afin de permettre à chacun de participer selon ses envies, que ce soit écouter, dessiner ou même chanter. On souhaite vraiment que cette journée soit accessible au plus large public possible, aux petits et grands, aux initiés ou non, aux francophones ou aux anglophones également. Et tout l'esprit, ça va être de prendre une pause, de s'émerveiller et pour nous de transmettre nos connaissances sur nos voisins à plumes.
6: Et justement, une journée pour toutes et tous qui commencera au réveil avec à 9h avec un réveil au chant des oiseaux.
5: Exactement, oui. À 9h, je vous invite à nous rejoindre pour une petite déambulation autour du moulin de Parère pour vous proposer une balade d'observation et surtout d'écoute en immersion, d'écoute des chants d'oiseaux. Souvent, nos voisins à plumes, nous les entendons, mais nous ne les voyons pas. L'intérêt de pouvoir un peu les reconnaître et les identifier par le chant. C'est ce que je vous proposerai donc à 9h demain matin.
6: C'est ça, donc avec vous, vous allez nous apprendre à identifier la différence entre tel ou tel chant d'oiseau. Peut-être une question, c'est lequel, vous, votre chant d'oiseau préféré qu'on va pouvoir entendre dans les gorges du Tarn ?
5: Ah, eh ben, mon préféré à moi, on ne l'entendra pas demain matin, puisque c'est plutôt un oiseau nocturne. C'est le grand hibou grand-duc, Bubo de son petit nom, qui fait un chant qui, moi, m'apaise. Et voilà. Mais on l'entend plutôt le soir. En ce moment, demain matin, là, ça ne va pas être le moment.
6: Et donc voilà, on va commencer avec ce doux réveil au chant des oiseaux. C'est une journée de l'oiseau qui mélange aussi, même notamment en fin de journée, observation ornithologique. On va apprendre des choses, mais vous avez aussi eu envie dans cette journée-là de mettre un aspect création artistique, et ça va être l'occasion à 10h30 avec un atelier d'aquarelle.
5: Exactement. C'est tout l'esprit et le concept de ces journées, en fait, de mêler un peu nous nous réunissons en tant qu'amoureux des oiseaux et nous mêlons nos différentes approches à tous. En effet, à 10h30, Meuch Tilde, qui est une artiste cévenole, proposera un atelier d'initiation à l'aquarelle, voilà, pour vous apprendre à dessiner forcément des oiseaux.
6: Donc ça, c'est à 10h30. Et puis après, j'imagine, voilà, on a le temps de casser la croûte. Et toujours à ce moulin de Parère, à 15h. Là encore, vous mettez à contribution les visiteurs et visiteuses avec un atelier de chant. Justement, bah, on les aura entendus le matin. Et à 15h, on peut essayer de reproduire le chant des oiseaux.
5: Alors, oui, pas exactement.
6: Non.
5: Chloé Peureux et Jeanne Savray proposeront un atelier de découverte du chant traditionnel, puisqu'elles sont toutes les deux chanteuses traditionnelles, sur la thématique de l'oiseau. Voilà. Je ne sais pas si elles vous feront chanter comme les oiseaux, mais en tout cas, elles vous feront chanter sur les oiseaux.
6: Ah, enfin, c'est une petite nuance, mais peut-être qu'on pourra leur demander d'essayer d'imiter le grand-duc, si c'est bien ça, pour pouvoir l'avoir, ne pas avoir à l'attendre le soir pour pouvoir l'entendre. Et puis donc, c'est aussi une journée pour les enfants. Voilà, on l'a dit, il y a des choses créatives. Et à 17h, là, on va reparler de nos gros, les gros animaux qu'on peut voir, nous, dans le ciel. Escape game sur les vautours.
5: Exactement. À 17h, je vous proposerai un escape game sur les vautours. Donc, tout le même concept que l'escape game, hein, un jeu d'énigmes qui se joue en équipe pour découvrir donc nos quatre emblèmes. La petite particularité de celui-ci, c'est que je ne vous enferme pas dans une pièce. Le ciel est beau, les oiseaux volent, il faut que l'on soit dehors. Voilà.
6: Et c'est quoi un peu, sans forcément dévoiler l'intrigue, mais en quelques phrases pour nous donner envie, quelles seront les énigmes et comment on va réussir à aller au bout de cet escape game ?
5: Moi, le but avec la création de ce jeu, c'était donc de faire découvrir ces quatre espèces. Et les participants auront affaire à quatre énigmes. Une énigme qui parlera plutôt de la présentation un peu générale des vautours. Une énigme sur leur alimentation. Une énigme sur leur nidification et enfin une énigme sur les menaces réelles auxquelles ils sont ces vautours confrontés. Voilà, avec ça, on aura déjà un beau panel et les participants pourront repartir en tant que vrais gardiens de la nature.
6: Oui, c'est important ça justement de mêler le jeu, les énigmes, les escape games, mais en même temps rappeler, et là vous pouvez le faire à la radio, rappeler un peu les enjeux, les menaces pour ces vautours qui sont protégés mais et qui sont un véritable emblème en Lozère et plus particulièrement dans les gorges du Tarn.
5: Et oui, l'enjeu quand même de cette journée, c'est avant tout de sensibiliser le grand public à travers nos différentes approches, hein, artistiques, ludiques, scientifiques. Mais c'est surtout de faire connaître. Nous souhaitons faire connaître, donc à travers ce jeu, faire connaître ces quatre vautours qui peuvent eux aussi souffrir de menaces liées à l'homme, comme les électrocutions par exemple, comme le braconnage parfois, comme tout plein d'autres menaces que vous découvrirez dans l'escape game.
6: Mais c'est vrai que les vautours, l'image du vautour, du carnassier, c'est même un mot en français, un qualificatif pour des fois qualifier quelqu'un de malfaisant, un vautour.
5: Ouais.
6: Vous êtes là pour un peu redorer l'image du vautour, en tout cas dans l'imaginaire collectif, c'est pas toujours positif, alors que le vautour joue vraiment sa part dans l'écosystème global sur les causes et les gorges.
5: Ah bah, il a clairement un grand rôle de nettoyeur de la nature, un rôle très important. Et au-delà de redorer son image, ce serait plutôt remettre la vérité sur qui il est vraiment. Au-delà des fantasmes et des idées reçues de fait par l'histoire, quoi, par nos histoires. Mais ouais, redonner la vérité un petit peu, leur réel rôle écologique à ces petits vautours. C'est grand, vautour.
6: Oui, grand, peut-être, voilà, encore une fois, je pense que les Lozériens les connaissent bien.
5: Ont
6: tous été des fois, parfois, sur des randos où on a quand même des explications sur où sont nos vautours, que font-ils. Mais pour les visiteurs, rappeler, on a quel type de vautour Lozère. Et puis on a dit, ils sont grands, jusqu'à quelle taille. On ne se rend pas compte quand ils sont dans le ciel, mais on a de véritables géants au-dessus de nos têtes.
5: Clairement, 2,95 m pour le plus grand qui est le vautour moine, qui est le réel géant de ces vautours. Et puis après, notre vautour fauve, qui est le vautour le plus commun ici, celui qui est le plus nombreux, qui fait quand même 2,60 m. Et c'est beau.
6: Et puis on a aussi, il est compliqué à voir, je crois qu'il est un peu plus rare peut-être, le gypaète barbu, pareil, qui est un bel emblème.
5: Oui, le gypaète barbu, et c'est 2,90 m d'envergure, qui est toujours en cours de réintroduction hein, dans notre région. Oui. Très bel oiseau, et puis enfin le percnoptère, le vautour percnoptère, le percnoptère d'Égypte, qui est le plus petit de nos quatre vautours et qui est le seul migrateur. Lui, il vient se reproduire chez nous, il est là d'avril à octobre à peu près, et puis ensuite il repart du côté de l'Afrique pour passer l'hiver.
6: Et donc, c'était pour le vautour, mais on aura l'occasion avec vous à 17h d'en apprendre beaucoup sur ces animaux. Et puis, pour terminer la journée, on l'a dit, il y a un atelier un peu artistique dans la matinée. Bah, il y en a aussi un pour clôturer la journée à 18h30 avec un concert, un trio qui va pouvoir performer au moulin.
5: Exactement. La journée va donc se clôturer avec un très joli spectacle du trio Brusilladis. Qui sera proposé par Cécilia Simonet, Chloé Peureux et Jeanne Savray. Ce spectacle est une ode aux oiseaux à travers les chants traditionnels d'ici et d'ailleurs.
6: Et justement, Chloé et Jeanne qu'on aura eu en coach vocal un peu plus tôt dans l'après-midi.
5: Exactement.
6: Et puis donc, et puis aussi, je peux rappeler que sur place, il y aura pas que ça, des expositions, ateliers de fabrication de nichoirs, et puis bien sûr restauration et buvette toute la journée au moulin de Parère. C'est demain, mais il faut s'inscrire. Alors comment ça se passe justement s'il a un auditeur, une auditrice, une famille nous entend, il faut vous contacter vous.
5: Alors oui. Il faudra pour toutes les activités sur inscription, à savoir le réveil au chant d'oiseaux à 9h, l'atelier d'initiation à l'aquarelle de 10h30, l'atelier découverte du chant traditionnel à 15h et puis l'escape game à 17h, il faudra nous appeler pour s'inscrire. Il faudra me contacter par téléphone au 06 84 82 57 48. Pour s'inscrire, puisque les places sont limitées. On souhaite malgré tout garder une certaine intimité dans chacun de nos ateliers pour que ce soit parfait pour tous, nous animateurs et puis vous participants. Pour ces quatre activités, une participation sera demandée de l'ordre de 10 euros par personne. Voilà. Pour le spectacle est à prix libre et la participation se fera au chapeau.
6: Voilà. Et puis peut-être aussi rappeler avec vous, Jane, qu'on peut aussi venir, bon là, je ne sais pas s'ils vont nous comprendre, mais amis anglophones ou même étrangers, mais qui parlent l'anglais, vous pouvez venir, la traduction sera faite pour tous les ateliers, il me semble.
5: Exactement, ouais. tout le monde, anglophone et francophone, sont les bienvenus. Nous traduirons chacune de nos interventions en anglais et nous pourrons traduire le nom des oiseaux dans toutes les langues, néerlandais, allemand.
6: Peut-être là, c'est, on parle de demain, la journée des oiseaux, mais vous, votre association, qu'est-ce que vous proposez le reste de l'année? Peut-être même, ça peut intéresser des gens, voilà, pour parler un peu, on fait un petit pas de côté par rapport à la journée de demain, mais si on n'était pas présent demain et on voulait quand même vous rencontrer plus tard.
5: Alors, l'été, moi, je suis présente tous les jours dans le secteur des Gorges du Tarn et sur le Cosmégen. J'y propose justement sur le Cosmégen, avec un magnifique panorama sur les Gorges du Tarn, depuis le roc des Ourtous, je propose une balade tous les matins, de 9h à midi, une balade d'observation et d'écoute. Pendant cette balade, je vous ferai découvrir les quatre vautours. On essaiera d'aller les voir à un dortoir. Et puis ensuite, nous emprunterons un très joli sentier qui s'appelle le Sentier des Oiseaux, qui fait 2,8 km et qui est vraiment accessible à tous. Et pendant ce sentier, j'essaierai de vous apprendre à identifier les oiseaux par le chant. Les oiseaux communs, ceux qu'on a quotidiennement autour de nous, pas les petits oiseaux du cause que peut-être vous ne réentendrez jamais. C'est vraiment ça qui me tient le plus à cœur, vraiment. Vous ouvrir les oreilles sur ce qui nous entoure quotidiennement. Donc ça, c'est pour la première activité de l'été. Et puis, je propose également cet escape game qui peut être fait tous les jours au Moulin de Parère, puisque le cadre est vraiment merveilleux et l'équipe très chaleureuse, donc j'aime y être. Cet escape game, il sera aussi possible de le faire d'autres jours. Voilà, en pareil, pour les deux activités, il faut me contacter par téléphone et caler ensemble une date.
6: Et bah le rendez-vous est pris, on l'a dit, entendre les oiseaux pour, j'imagine, planter une petite graine dans le cerveau et le cœur des gens pour que, voilà, là, ils aient l'enjeu de la protection de la nature et plus particulièrement des oiseaux, j'imagine.
5: Exactement, ouais, le souhait, c'est vraiment d'émerveiller pour transmettre un peu nos connaissances pour qu'à leur tour, les participants à toutes ces activités puissent à leur tour protéger. Ces oiseaux, on ne protège souvent que ce que l'on connaît. Donc tout l'enjeu pour nous, c'est de faire connaître. Et on a choisi la voie de l'émerveillement pour cela.
6: Et bah, pour justement plus d'émerveillement, venez demain, donc ce mercredi 29 juillet. Alors ça commence dès 9h, mais toute la journée, au Moulin de Parère, sur la commune des Vignes, dans les Gorges du Tarn, pour cette journée de l'oiseau. Et puis venez peut-être même avec ceux qui en ont, j'imagine, des jumelles. Ça va être plus plaisant pour pouvoir observer le ciel et nos animaux volants. Merci beaucoup, Jane Guinche, pour cette interview. Et puis on va vous souhaiter une belle journée de demain. Et puis plus particulièrement, un bel été rempli d'observations et d'émerveillement auprès de nos oiseaux.
5: Oui, merci beaucoup à vous. Belle journée.
6: 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Bonjour à tous, la météo d'aujourd'hui avec le retour d'une vague de chaleur. Toute la journée, un ciel bleu et aucun nuage à l'horizon. Ce matin, il fait déjà 17 degrés à Langogne, 18 dans l'Aubrac, 20 degrés à Mende et Marvejols et même 25 degrés dans les Cévennes. Dans l'après-midi, le mercure atteindra les 31 degrés en vallée du Lot et 33 degrés à Saint-Enémy, un temps qui devrait se poursuivre jusqu'à vendredi.

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1: Bonjour à tous, la météo d'aujourd'hui avec le retour d'une vague de chaleur. Toute la journée, un ciel bleu et aucun nuage à l'horizon. Ce matin, il fait déjà 17 degrés à Langogne, 18 dans l'Aubrac, 20 degrés à Mende et Marvejols et même 25 degrés dans les Cévennes. Dans l'après-midi, le mercure atteindra les 31 degrés en vallée du Lot et 33 degrés à Saint-Enémy. Un temps qui devrait se poursuivre jusqu'à vendredi.
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ça c'est vrai. Mais enfin bon, c'est quand même bien.

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1: Bonjour, bienvenue dans votre agenda du mardi 28 juillet avec une journée patrimoine bien remplie à Mende. À 10h, visite de la cathédrale et de son clocher au tarif de 7€. À 15h, direction l'ancienne pharmacie et ses curiosités, 5€ plein tarif. À 17h, ascension au sommet du clocher, 5€ plein tarif. Et à 21h, une visite plus insolite sur les traces de la bête dans les ruelles de nuit, 8€, réservation à l'office de tourisme de Mende. Par ailleurs, chaque mardi et vendredi après-midi aussi, l'usine hydroélectrique de Pied-de-Borne ouvre ses portes pour des visites guidées sur l'histoire industrielle de la région. Inscription à l'office de tourisme. Et à Langogne, balade patrimoniale avec Jean Chaise à 17h30. Elles sont gratuites sur réservation. Plusieurs rendez-vous nature aujourd'hui à 9h. Tout d'abord au Mas de la Barque, une balade naturaliste à la découverte du monde méconnu des lichens. C'est dès 8 ans. Réservation obligatoire, ça dure 3 heures. Entre 10h et midi à Saint-Pierre-des-Tripiers, une rencontre autour de la colonie des vautours sur le sentier des Corniches du Méjean, sans réservation. À la même heure à Genoillac, une découverte gratuite du parc national à travers 3 ateliers et jeux pour toute la famille. Et à 20h à Saint-Germain-de-Calberte, direction La Nuit Révélée, un escape game suivi d'une observation de la faune nocturne sous les étoiles dès 7 ans. 3 rendez-vous cinéma ce soir à Saint-Enémy. Tout d'abord, projection du film En transhumance vers le bonheur à 21h30 au centre d'activité de pleine nature. Au théâtre de Bagnoles-les-Bains, l'office de tourisme Mont-Lozère propose Berger de l'Aigoual, éleveur des Cosses et des Cévennes de Marc Cannes. Et à Langogne, dans le cadre du Little Film Festival, projection de Gros Pois et Petit Pont dès 3 ans à 10h30, tarif unique à 4,50€. Une belle programmation musicale vous attend également ce mardi. À 20h30, concert gratuit de l'orchestre Anno, place Cheptal à Mende, offert par le comité des fêtes. À Altier, l'association Fugue Sévenol propose une soirée en deux temps, entre musique de film, d'animation, de jeux vidéo et grandes bandes originales. Et à 20h30, l'église de Saint-Laurent-de-Trèves accueille l'ensemble vocal à la Vida, sous la direction de Pierre Conta pour Adoration, un voyage musical de la Renaissance au XXe siècle. Entrée gratuite, participation libre. À partir de ce mardi 28, coup d'envoi de la 22e édition du Festivalier, grand festival de la nouvelle scène francophone, art de rue, espace Festimum, atelier radio, stage de cirque et concerts, vendredi et samedi soir. Programme complet sur festivalier48.fr. Et à Bourg-sur-Collagne, grand spectacle équestre au stade du Chambon, c'est au Monastier. On termine avec les expositions. Une exposition à partir de ce mardi à Langogne, exposition photographique Les Langonnais il y a un siècle, des clichés d'Hortense Gaillard datant de 1900 à 1914 à découvrir à la médiathèque et à l'office de tourisme.
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6: Jane Ganche de l'association Bubo Bubo, les initiations ornitho. Je suis une ornithologue passionnée.
7: Eh bien, bonjour Jane et merci d'avoir accepté l'invitation sur 48 FM pour parler d'une journée, la journée de l'oiseau qui aura lieu demain, ce mercredi 29 juillet. Du côté des vignes, on va parler du programme de cette journée consacrée aux oiseaux de Lozère. Peut-être aussi présenter, avant de parler de la journée spécifiquement, je pense notamment aux visiteurs, aux touristes qui viennent en Lozère, nous parler un peu de cette biodiversité, les oiseaux, les grands oiseaux, les petits qu'on a en Lozère. On est quand même dans un cadre idyllique pour pouvoir, justement, quand on est un ornithologue passionné, amateur, rencontrer ces oiseaux volants, c'est quand même un cadre sympa la Lozère.
6: Ah, le cadre est magnifique, le cadre est exceptionnel, d'autant plus que la journée là, va se dérouler au Moulin de Parère, donc vraiment en fond de gorge du Tarn, au bord du Tarn, avec la fraîcheur de l'eau, les vautours au-dessus de nos têtes qui volent. Oui, on est extrêmement chanceux et on se sent riche de cet environnement-là.
7: Et donc justement, on se retrouve pour parler de cette journée de l'oiseau. Justement, avant de parler du programme, c'est quoi un peu le concept de cette journée particulière?
6: Eh ben, l'esprit de cette journée, c'est que toute une petite équipe d'amis, là, artistes et naturalistes, nous réunissons pour partager notre amour et notre passion à travers nos différentes approches. qu'elle soit artistique, ludique ou naturaliste. Nous souhaitons vraiment unir nos forces et proposer des activités un peu variées afin de permettre à chacun de participer selon ses envies, que ce soit écouter, dessiner ou même chanter. On souhaite vraiment que cette journée soit accessible au plus large public possible, aux petits et grands, aux initiés ou non, aux francophones ou aux anglophones également. Et tout l'esprit, ça va être de prendre une pause, de s'émerveiller et pour nous de transmettre nos connaissances sur nos voisins à plumes.
7: Et justement, une journée pour toutes et tous qui commencera au réveil avec à 9h avec un réveil au chant des oiseaux.
6: Exactement, oui. À 9h, je vous invite à nous rejoindre pour une petite déambulation autour du moulin de Tarère pour vous proposer une balade d'observation et surtout d'écoute en immersion, d'écoute des chants d'oiseaux. Souvent, nos voisins à plumes, nous les entendons, mais nous ne les voyons pas. L'intérêt de pouvoir un peu les reconnaître et les identifier par le chant. C'est ce que je vous proposerai donc à 9h demain matin.
7: C'est ça, donc avec vous, vous allez nous apprendre à identifier la différence entre tel ou tel chant d'oiseau. Peut-être une question, c'est lequel, vous, votre chant d'oiseau préféré qu'on va pouvoir entendre dans les gorges du Tarn ?
6: Ah, eh ben, mon préféré à moi, on ne l'entendra pas demain matin puisque c'est plutôt un oiseau nocturne. C'est le grand hibou grand-duc, Bubo de son petit nom, qui fait un chant qui, moi, m'apaise et voilà. Mais on l'entend plutôt le soir. En ce moment, demain matin, là, ça va pas être le moment.
7: Et donc voilà, on va commencer avec ce doux réveil au chant des oiseaux. C'est une journée de l'oiseau qui mélange aussi, même notamment en fin de journée, observation ornithologique. On va apprendre des choses, mais vous avez aussi eu envie dans cette journée-là de mettre un aspect création artistique, et ça va être l'occasion à 10h30 avec un atelier d'aquarelle.
6: Exactement. C'est tout l'esprit et le concept de ces journées, en fait, de mêler un peu nous nous réunissons en tant qu'amoureux des oiseaux et nous mêlons nos différentes approches à tous. En effet, à 10h30, Mechthilde, qui est une artiste cévenole, proposera un atelier d'initiation à l'aquarelle. Voilà, pour vous apprendre à dessiner forcément des oiseaux.
7: Donc ça, c'est à 10h30. Et puis après, j'imagine, voilà, on a le temps de casser la croûte. Et toujours à ce moulin de Parère, à 15h. Là encore, vous mettez à contribution les visiteurs et visiteuses avec un atelier de chant. Justement, bah, on les aura entendus le matin. Et à 15h, on peut essayer de reproduire le chant des oiseaux.
6: Alors, oui, pas exactement.
7: Non.
6: Chloé Peureux et Jeanne Savray proposeront un atelier de découverte du chant traditionnel, puisqu'elles sont toutes les deux chanteuses traditionnelles, sur la thématique de l'oiseau. Voilà. Je ne sais pas si elles vous feront chanter comme les oiseaux, mais en tout cas, elles vous feront chanter sur les oiseaux.
7: Ah, enfin, c'est une petite nuance, mais peut-être qu'on pourra leur demander d'essayer d'imiter le grand-duc, si c'est bien ça, pour pouvoir l'avoir, ne pas avoir à l'attendre le soir pour pouvoir l'entendre. Et puis donc, c'est aussi une journée pour les enfants. Voilà, on l'a dit, il y a des choses créatives. Et à 17h, là, on va reparler de nos gros, les gros animaux qu'on peut voir, nous, dans le ciel. Escape game sur les vautours.
6: Exactement. À 17h, je vous proposerai un escape game sur les vautours. Donc, tout le même concept que l'escape game, hein, un jeu d'énigmes qui se joue en équipe pour découvrir donc nos quatre emblèmes. La petite particularité de celui-ci, c'est que je ne vous enferme pas dans une pièce. Le ciel est beau, les oiseaux volent, il faut que l'on soit dehors. Voilà.
7: Et c'est quoi un peu, sans forcément dévoiler l'intrigue, mais en quelques phrases pour nous donner envie, quelles seront les énigmes et comment on va réussir à aller au bout de cet escape game ?
6: Moi, le but avec la création de ce jeu, c'était donc de faire découvrir ces quatre espèces. Et les participants auront affaire à quatre énigmes. Une énigme qui parlera plutôt de la présentation un peu générale des vautours. Une énigme sur leur alimentation. Une énigme sur leur nidification et enfin une énigme sur les menaces réelles auxquelles ils sont ces vautours confrontés. Voilà, avec ça, on aura déjà un beau panel et les participants pourront repartir en tant que vrais gardiens de la nature.
7: Oui, c'est important ça justement de mêler le jeu, les énigmes, les escape games, mais en même temps rappeler, là vous pouvez le faire à la radio, rappeler un peu les enjeux, les menaces pour ces vautours qui sont protégés mais et qui sont un véritable emblème en Lozère et plus particulièrement dans les gorges du Tarn.
6: Et oui, tout l'enjeu de cette, l'enjeu quand même de cette journée, c'est avant tout de sensibiliser le grand public à travers nos différentes approches, hein, artistiques, ludiques, scientifiques. Mais c'est surtout de faire connaître. Nous souhaitons faire connaître, donc à travers ce jeu, faire connaître ces quatre vautours qui peuvent eux aussi souffrir de menaces liées à l'homme, comme les électrocutions par exemple, comme le braconnage parfois, comme tout plein d'autres menaces que vous découvrirez dans l'escape game.
7: Mais c'est vrai que les vautours, l'image du vautour, du carnassier, c'est même un mot en français, un qualificatif pour des fois qualifier quelqu'un de malfaisant, un vautour.
6: Ouais.
7: Vous êtes là pour un peu redorer l'image du vautour, en tout cas dans l'imaginaire collectif, c'est pas toujours positif, alors que le vautour joue vraiment sa part dans l'écosystème global sur les causses et les gorges.
6: Ah bah, il a clairement un grand rôle de nettoyeur de la nature, un rôle très important. Et au-delà de redorer son image, ce serait plutôt remettre la vérité sur qui il est vraiment. Au-delà des fantasmes et des idées reçues de fait par l'histoire, quoi, par nos histoires. Mais ouais, redonner la vérité un petit peu, leur réel rôle écologique à ces petits vautours. C'est grand, vautour.
7: Oui, grand, peut-être, voilà, encore une fois, je pense que les Lozériens les connaissent bien.
6: Ont
7: tous été des fois, parfois, sur des randos où on a quand même des explications sur où sont nos vautours, que font-ils. Mais pour les visiteurs, rappeler, on a quel type de vautour Lozère. Et puis, on a dit, ils sont grands, jusqu'à quelle taille. On ne se rend pas compte quand ils sont dans le ciel, mais on a de véritables géants au-dessus de nos têtes.
6: Clairement, 2,95 m pour le plus grand qui est le vautour moine, qui est le réel géant de ces vautours. Et puis après, notre vautour fauve, qui est le vautour le plus commun ici, celui qui est le plus nombreux, qui fait quand même 2,60 m. Et c'est beau.
7: Et puis on a aussi, il est compliqué à voir, je crois qu'il est un peu plus rare peut-être, le gypaète barbu, pareil, qui est un bel emblème.
6: Oui, le gypaète barbu, et c'est 2,90 m d'envergure, qui est toujours en cours de réintroduction hein, dans notre région. Oui. Très bel oiseau. Et puis enfin, le percnoptère, le vautour percnoptère, le percnoptère d'Égypte, qui est le plus petit de nos quatre vautours et qui est le seul migrateur. Lui, il vient se reproduire chez nous. Il est là d'avril à octobre à peu près. Et puis ensuite, il repart du côté de l'Afrique pour passer l'hiver.
7: Et donc, bon, c'était pour le vautour, mais on aura l'occasion avec vous à 17h d'en apprendre beaucoup sur ces animaux. Et puis, pour terminer la journée, on l'a dit, il y a un atelier un peu artistique dans l'après-midi, dans la matinée. Bah, il y en a aussi un pour clôturer la journée à 18h30 avec un concert, un trio qui va pouvoir performer au moulin.
6: Exactement. La journée va donc se clôturer avec un très joli spectacle du trio Brusilladis. Qui sera proposé par Cécilia Simonet, Chloé Peureux et Jeanne Savray. Ce spectacle est une ode aux oiseaux à travers les chants traditionnels d'ici et d'ailleurs.
7: Et justement, Chloé et Jeanne qu'on aura eu en coach vocal un peu plus tôt dans l'après-midi.
6: Exactement.
7: Et puis donc, et puis aussi, je peux rappeler que sur place, il y aura pas que ça, des expositions, ateliers de fabrication de nichoirs, et puis bien sûr restauration et buvette toute la journée au moulin de Parère. C'est demain, mais il faut s'inscrire. Alors comment ça se passe justement si là un auditeur, une auditrice, une famille nous entend, il faut vous contacter vous.
6: Alors oui. Il faudra, pour toutes les activités sur inscription, à savoir le réveil au chant d'oiseaux à 9h, l'atelier d'initiation à l'aquarelle de 10h30, l'atelier découverte du chant traditionnel à 15h et puis l'escape game à 17h, il faudra nous appeler pour s'inscrire. Il faudra me contacter par téléphone au 06 84 82 57 48. Pour s'inscrire, puisque les places sont limitées. On souhaite malgré tout garder une certaine intimité dans chacun de nos ateliers pour que ce soit parfait pour tous, nous animateurs et puis vous participants. Pour ces quatre activités, une participation sera demandée de l'ordre de 10 euros par personne. Voilà. Pour le spectacle est à prix libre et la participation se fera au chapeau.
7: Voilà. Et puis peut-être aussi rappeler avec vous, Jane, qu'on peut aussi venir, bon là, je ne sais pas s'ils vont nous comprendre, mais amis anglophones ou même étrangers, mais qui parlent l'anglais, vous pouvez venir, la traduction sera faite pour tous les ateliers, il me semble.
6: Exactement, ouais. tout le monde, anglophone et francophone, sont les bienvenus. Nous traduirons chacune de nos interventions en anglais et nous pourrons traduire le nom des oiseaux dans toutes les langues, néerlandais, allemand.
7: Peut-être là, c'est, on parle de demain, la journée des oiseaux, mais vous, votre association, qu'est-ce que vous proposez le reste de l'année? Peut-être même, ça peut intéresser des gens, voilà, pour parler un peu, on fait un petit pas de côté par rapport à la journée de demain, mais si on n'était pas présent demain et on voulait quand même vous rencontrer plus tard.
6: Alors, l'été, moi, je suis présente tous les jours dans le secteur des Gorges du Tarn et sur le Cosmé-Jean. J'y propose justement sur le Cosmé-Jean, avec un magnifique panorama sur les Gorges du Tarn, depuis le roc des Ourtous, je propose une balade tous les matins, de 9h à midi, une balade d'observation et d'écoute. Pendant cette balade, je vous ferai découvrir les quatre vautours. On essaiera d'aller les voir, un dortoir. Et puis ensuite, nous emprunterons un très joli sentier qui s'appelle le Sentier des Oiseaux, qui fait 2,8 km et qui est vraiment accessible à tous. Et pendant ce sentier, j'essaierai de vous apprendre à identifier les oiseaux par le chant. Les oiseaux communs, ceux qu'on a quotidiennement autour de nous, pas les petits oiseaux du cause que peut-être vous ne réentendrez jamais. C'est vraiment ça qui me tient le plus à cœur, vraiment. Vous ouvrir les oreilles sur ce qui nous entoure quotidiennement. Donc ça, c'est pour la première activité de l'été. Et puis, je propose également cet escape game qui peut être fait tous les jours au Moulin de Parère, puisque le cadre est vraiment merveilleux et l'équipe très chaleureuse, donc j'aime y être. Cet escape game, il sera aussi possible de le faire d'autres jours. Voilà. En pareil, pour les deux activités, il faut me contacter par téléphone et caler ensemble une date.
7: Et bah le rendez-vous est pris, on l'a dit, entendre les oiseaux pour, j'imagine, planter une petite graine dans le cerveau et le cœur des gens pour que, voilà, là, ils aient l'enjeu de la protection de la nature et plus particulièrement des oiseaux, j'imagine.
6: Exactement, ouais, le souhait, c'est vraiment d'émerveiller pour transmettre un peu nos connaissances pour qu'à leur tour, les participants à toutes ces activités puissent à leur tour protéger. Ces oiseaux, on ne protège souvent que ce que l'on connaît. Donc tout l'enjeu pour nous, c'est de faire connaître. Et on a choisi la voie de l'émerveillement pour cela.
7: Et bah, pour justement plus d'émerveillement, venez demain, donc ce mercredi 29 juillet. Alors ça commence dès 9h, mais toute la journée, au Moulin de Parère, sur la commune des Vignes, dans les Gorges du Tarn, pour cette journée de l'oiseau. Et puis venez peut-être même avec ceux qui en ont, j'imagine, des jumelles. Ça va être plus plaisant pour pouvoir observer le ciel et nos animaux volants. Merci beaucoup, Jane Guinche, pour cette interview. Et puis bah, on va vous souhaiter une belle journée de demain. Et puis plus particulièrement, un bel été rempli d'observations et d'émerveillement auprès de nos oiseaux.
6: Oui, merci beaucoup à vous. Belle journée.
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0: Bonjour à tous, bienvenue dans la Minute de la Deal sur 48FM où chaque semaine, les experts de la Deal répondent à vos questions sur le logement, la copropriété, la rénovation énergétique, la recherche d'un logement, des impayés, des accessions à leur propriété et bien d'autres thèmes. Et selon les sujets, les réponses sont apportées par les juristes ou par les conseillers France Rénov. Aujourd'hui, c'est un conseiller France Rénov qui est avec moi, c'est Pierre. Salut Pierre.
1: Salut Ludo, salut tout le monde.
0: Voilà, des conseillers du programme Clé pour l'habitat en Lozère, un dispositif du conseil départemental. Aujourd'hui, on va parler d'amiante. Pierre, c'est un mot qui fait peur. Est-ce qu'on pourrait définir déjà ce qu'est l'amiante? Qu'est-ce que c'est?
1: Ouais, l'amiante, c'est vrai qu'on en entend beaucoup parler dans le bâtiment. Ça fait généralement peur. Alors en soi, c'est un produit qui est naturel. C'est issu de roches naturelles. C'est un matériau qui possède des propriétés physiques et chimiques très spécifiques. Et dont le prix de revient est très peu important. Donc on en retrouve partout. On en a retrouvé beaucoup dans certaines années. C'est un bon isolant thermique, électrique. C'est un matériau qui est résistant à la traction et à l'action corrosive des produits chimiques. Et pour tous ces avantages, l'amiante a été énormément employé dans le monde du bâtiment.
0: Alors, bien sûr, on entend dire que l'amiante est dangereuse pour la santé, c'est vrai?
1: Alors, pas forcément. En soi, l'amiante, c'est inerte. C'est le fait d'inhaler des fibres d'amiante qui est plus dangereux. Les fibres sont plus fines qu'un cheveu et donc sont invisibles à l'œil nu. Avec le temps, il est possible que le matériau qui est composé d'amiante se dégrade et laisse échapper des fibres dans l'air que l'on risque d'inhaler. Si le matériau est sain, ce qui veut dire qu'il ne se dégrade pas et qu'il ne dégage pas de poussière ou s'il est en extérieur, donc du coup dans un espace ventilé, il n'y a pas de risque. Les espaces confinés peu ventilés sont plus problématiques. Les pathologies liées à l'amiante peuvent apparaître entre 15 à 40 ans après l'exposition. Donc c'est quand même relativement long et c'est pour ça que ça a mis autant de temps à être décelé. Les bronches, les poumons, la plèvre sont généralement les organes les plus touchés.
0: Alors j'espère que c'est interdit maintenant.
1: Oui, heureusement, oui. Depuis 1997, c'est interdit. Donc l'utilisation de l'amiante est interdite en France. Et depuis 2005, dans tous les pays membres de l'Union européenne, on n'en trouve plus à la vente. Donc tous les produits qui sont vendus depuis ces dates-là sont par défaut donc dépourvus d'amiante. Par contre, malheureusement, pour tous les matériaux qui ont été mis en place avant cette interdiction, là, il est possible d'en trouver, oui.
0: Alors, comment savoir si j'ai de l'amiante chez moi?
1: Alors, le plus simple, c'est souvent de faire appel à un diagnostiqueur immobilier. Il peut intervenir pour identifier les matériaux susceptibles de contenir de l'amiante. Il fera des prélèvements et il les enverra à un laboratoire qui donnera ensuite les résultats. Il intervient dans plusieurs cas. Si vous achetez une maison datant d'avant 1997, le diagnostic amiante, lui, est obligatoire. Si vous occupiez déjà la maison en 1997 ou avant, alors le diagnostic peut être effectué de votre propre chef et à vos frais. Là, l'idée, c'est vraiment d'avoir un diagnostic informatif pour soi et savoir s'il y a des mesures à prendre. Pour tous les biens datant après 1997, le diagnostic n'est pas obligatoire parce que, comme on le disait précédemment, par définition, les matériaux employés sont dépourvus d'amiante. Alors ça, c'était pour le cas où on est propriétaire, qu'on souhaite acheter ou vendre. Quand on est dans le monde de la location, il faut savoir que le périmètre de recherche se limite aux parties privatives du logement et se focalise sur une liste bien spécifique. Les diagnostics sont vraiment très bien réglementés, disons, et on a une liste spécifique de matériaux à rechercher. Pour les parties communes d'un diagnostic dans un immeuble notamment, c'est un diagnostic dédié qui est prévu pour ça et qui s'appelle le DTA, dossier technique amiante. Et les locataires peuvent demander la consultation de ce document.
0: Alors, plus concrètement, dans quel type de matériau on peut trouver de l'amiante?
1: Alors, la liste est très large, mais le plus courant, c'est souvent dans la toiture, avec les tôles ondulées ou avec les ardoises en fibro-ciment. Certains conduits sont souvent en fibro-ciment. On le retrouve parfois pour les évacuations de toilettes, ce genre de choses. Les calorifugages qui isolent les conduits, les dalles de sol, les vieilles dalles de sol qu'on retrouve des fois dans certains vieils hôpitaux ou des écoles, dans les faux plafonds, dans des joints ou même dans certains enduits. Il y a vraiment beaucoup de produits qui peuvent avoir de l'amiante. Maintenant, c'est vrai que ce sont généralement des endroits qui ne sont pas très exposé en soi, pas forcément dangereux non plus.
0: Et il existe des aides pour traiter l'amiante?
1: Alors non, l'État ne prévoit pas d'aide pour traiter l'amiante, que ce soit sur site ou même en déchetterie. Il faut bien prêter attention à la présence d'amiante, car au-delà du risque pour la santé donc, que l'on vient d'évoquer et qui reste mesuré selon l'état du matériau, toutes les déchetteries ne prennent pas l'amiante et les coûts de traitement peuvent être très conséquents. Alors, lorsque vous faites des travaux chez vous, le professionnel qui intervient peut vous demander un diagnostic amiante avant travaux, notamment pour les travaux de couverture. Lorsque c'est possible, et souvent c'est le moins coûteux, l'idée c'est de condamner les matériaux sur place, donc dans du béton ou en les recouvrant avec un autre matériau qui lui est plus sain. On appelle ça l'encapsulage.
0: Ok, merci beaucoup Pierre pour ces informations. Vous pouvez réécouter cette chronique sur le site de 48FM et sur celui de la DIL dans la rubrique questions-réponses. Vous aussi, vous pouvez poser une question afin qu'un expert y réponde dans la minute de la DIL par téléphone au 04 66 49 36 65, par mail sur contact@adil48.org ou en venant vous voir au bureau de Mende au 12 bis avenue Foch tous les jours sauf le vendredi après-midi ou dans l'une de vos nombreuses permanences. Merci Pierre.
1: Merci beaucoup.
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1: Bonjour, bienvenue dans votre agenda du mardi 28 juillet avec une journée patrimoine bien remplie à Mende. À 10h, visite de la cathédrale et de son clocher au tarif de 7€. À 15h, direction l'ancienne pharmacie et ses curiosités, 5€ plein tarif. À 17h, ascension au sommet du clocher.

0: Genoyac, une découverte gratuite du parc national à travers trois ateliers et jeux pour toute la famille. Et à 20h, à Saint-Germain-de-Calberte, direction La Nuit Révélée, un escape game suivi d'une observation de la faune nocturne sous les étoiles dès 7 ans. Trois rendez-vous cinéma ce soir à Saint-Enémy. Tout d'abord, projection du film En transhumance vers le bonheur à 21h30 au centre d'activité de pleine nature. Au théâtre de Bagnoles-les-Bains, l'office de tourisme Mont-Lozère propose Berger de l'Égual, éleveur des Cosses et des Cévennes de Marc Cannes. Et à Langogne, dans le cadre du Little Film Festival, projection de Gros Pois et Petit Pont dès 3 ans à 10h30, tarif unique à 4,50 €. Une belle programmation musicale vous attend également ce mardi. À 20h30, concert gratuit de l'orchestre Anno, place Cheptal à Mende, offert par le comité des fêtes. À Altier, l'association Fugue Sévenol propose une soirée en deux temps, entre musique de films, d'animation, de jeux vidéo et grandes bandes originales. Et à 20h30, l'église de Saint-Laurent-de-Trèves accueille l'ensemble vocal à la Vida, sous la direction de Pierre Conta pour Adoration, un voyage musical de la Renaissance au XXe siècle, entrée gratuite, participation libre. À partir de ce mardi 28, coup d'envoi de la 22e édition du Festivalier, grand festival de la nouvelle scène francophone, art de rue, espace Festimum, atelier radio, stage de cirque et concert, vendredi et samedi soir. Programme complet sur festivalier48.fr. Et à Bourg-sur-Collagne, grand spectacle équestre au stade du Chambon, c'est au Monastier. On termine avec les expositions. Une exposition à partir de ce mardi à Langogne, exposition photographique Les Langonnais il y a un siècle, décliné. Cliché d'Hortense Gaillard datant de 1900 à 1914 à découvrir à la médiathèque et à l'office de tourisme.
1: Pouh, je m'ennuie! Qu'est-ce qu'on fait aujourd'hui?

0: Jane Ganche de l'association Bubo Bubo, les initiations ornitho. Je suis une ornithologue passionnée.
1: Eh bien, bonjour Jane et merci d'avoir accepté l'invitation sur 48FM pour parler d'une journée, la journée de l'oiseau qui aura lieu demain, ce mercredi 29 juillet, du côté des vignes. On va parler du programme de cette journée consacrée aux oiseaux de Lozère. Peut-être aussi présenter, avant de parler de la journée spécifiquement, je pense notamment aux visiteurs, aux touristes qui viennent en Lozère, nous parler un peu de cette biodiversité, les oiseaux, les grands oiseaux, les petits qu'on a en Lozère. On est quand même dans un cadre idyllique pour pouvoir, justement, quand on est un ornithologue passionné, amateur, rencontrer ces oiseaux volants. C'est quand même un cadre sympa, la Lozère.
0: Oh, le cadre est magnifique, le cadre est exceptionnel, d'autant plus que la journée là, va se dérouler au Moulin de Parère, donc vraiment en fond de gorge du Tarn, au bord du Tarn, avec la fraîcheur de l'eau, les vautours au-dessus de nos têtes qui volent. Oui, on est extrêmement chanceux et on se sent riche de cet environnement-là.
1: Et donc justement, on se retrouve pour parler de cette journée de l'oiseau. Justement, avant de parler du programme, c'est quoi un peu le concept de cette journée particulière ?
0: Eh ben, l'esprit de cette journée, c'est que toute une petite équipe d'amis, là, artistes et naturalistes, nous réunissons pour partager notre amour et notre passion à travers nos différentes approches, qu'elles soient artistiques, ludiques ou naturalistes. Nous souhaitons vraiment unir nos forces et proposer des activités un peu variées afin de permettre à chacun de participer selon ses envies, que ce soit écouter, dessiner ou même chanter. On souhaite vraiment que cette journée soit accessible au plus large public possible, aux petits et grands, aux initiés ou non, aux francophones ou aux anglophones également. Et tout l'esprit, ça va être de prendre une pause, de s'émerveiller et pour nous de transmettre nos connaissances sur nos voisins à plumes.
1: Et justement, une journée pour toutes et tous qui commencera au réveil à 9h avec un réveil au chant des oiseaux.
0: Exactement, oui. À 9h, je vous invite à nous rejoindre pour une petite déambulation autour du Moulin de Parère pour vous proposer une balade d'observation et surtout d'écoute en immersion, d'écoute des chants d'oiseaux. Souvent, nos voisins à plumes, nous les entendons, mais nous ne les voyons pas. L'intérêt de pouvoir un peu les reconnaître et les identifier par le chant, c'est ce que je vous proposerai donc à 9h.

0: 9h demain matin.
1: C'est ça, donc avec vous, vous allez nous apprendre à identifier la différence entre tel ou tel chant d'oiseau. Peut-être une question, c'est lequel, vous, votre chant d'oiseau préféré qu'on va pouvoir entendre dans les gorges du Tarn ?
0: Ah, eh bien, mon préféré à moi, on ne l'entendra pas demain matin, puisque c'est plutôt un oiseau nocturne. C'est le grand hibou grand-duc, Bubo de son petit nom, qui fait un chant qui m'apaise, et voilà. Mais on l'entend plutôt le soir. En ce moment, demain matin, là, ça va pas être le moment.
1: Et donc voilà, on va commencer avec ce doux réveil au chant des oiseaux. C'est une journée de l'oiseau qui mélange aussi, même notamment en fin de journée, observation ornithologique. On va apprendre des choses, mais vous avez aussi eu envie dans cette journée-là de mettre un aspect création artistique, et ça va être l'occasion à 10h30 avec un atelier d'aquarelle.
0: Exactement. C'est tout l'esprit et le concept de ces journées, en fait, de mêler un peu nous réunissons en tant qu'amoureux des oiseaux et nous mêlons nos différentes approches à tous. En effet, à 10h30, Mechthilde, qui est une artiste cévenole, proposera un atelier d'initiation à l'aquarelle. Voilà, pour vous apprendre à dessiner forcément des oiseaux.
1: Donc ça, c'est à 10h30. Et puis après, j'imagine, voilà, on a le temps de casser la croûte, et toujours à ce moulin de Parère à 15h. Là encore, vous mettez à contribution les visiteurs et visiteuses avec un atelier de chant. Justement, on les aura entendus le matin, et à 15h, on peut essayer de reproduire le chant des oiseaux.
0: Alors oui, pas exactement.
1: Non.
0: Chloé Peureux et Jeanne Savray proposeront un atelier de découverte du chant traditionnel, puisqu'elles sont toutes les deux chanteuses traditionnelles, sur la thématique de l'oiseau. Voilà. Je ne sais pas si elles vous feront chanter comme les oiseaux, mais en tout cas, elles vous feront chanter sur les oiseaux.
1: Ah, enfin, c'est une petite nuance, mais peut-être qu'on pourra leur demander d'essayer d'imiter le grand-duc, si c'est bien ça, pour pouvoir l'avoir, ne pas avoir à l'attendre le soir pour pouvoir l'entendre. Et puis donc, c'est aussi une journée pour les enfants. Voilà, on l'a dit, il y a des choses créatives. Et à 17h, là, on va reparler de nos gros, les gros animaux qu'on peut voir, nous, dans le ciel. Escape game sur les vautours.
0: Exactement. À 17h, je vous proposerai un escape game sur les vautours. Donc, tout le même concept que l'escape game, hein, un jeu d'énigmes qui se joue en équipe pour découvrir donc nos quatre emblèmes. La petite particularité de celui-ci, c'est que je ne vous enferme pas dans une pièce. Le ciel est beau, les oiseaux volent, il faut que l'on soit dehors. Voilà.
1: Et c'est quoi un peu, sans forcément dévoiler l'intrigue, mais en quelques phrases pour nous donner envie, quelles seront les énigmes et comment on va réussir à aller au bout de cet escape game ?
0: Moi, le but avec la création de ce jeu, c'était donc de faire découvrir ces quatre espèces. Et les participants auront affaire à quatre énigmes. Une énigme qui parlera plutôt de la présentation un peu générale des vautours. Une énigme sur leur alimentation. Une énigme sur leur nidification, et enfin une énigme sur les menaces réelles auxquelles ils sont, ces vautours, confrontés. Voilà, avec ça, on aura déjà un beau panel, et les participants pourront repartir en tant que vrais gardiens de la nature.
1: Oui, c'est important, ça, justement, de mêler le jeu, les énigmes, les escape games, mais en même temps, rappeler, et là, vous pouvez le faire à la radio, rappeler un peu les enjeux, les menaces pour ces vautours qui sont protégés, mais qui sont un véritable emblème en Lozère, et plus particulièrement dans les gorges du Tarn.
0: Et oui, tout l'enjeu de cette, l'enjeu quand même de cette journée, c'est avant tout de sensibiliser le grand public à travers nos différentes approches, hein, artistiques, ludiques, scientifiques. Mais c'est surtout de faire connaître. Nous souhaitons faire connaître, donc à travers ce jeu, faire connaître ces quatre vautours qui peuvent eux aussi souffrir de menaces liées à l'homme, comme les écrocutions par exemple, comme le braconnage parfois, comme tout plein d'autres menaces que vous découvrirez dans l'escape game.
1: Mais c'est vrai que les vautours, l'image du vautour, du carnassier, c'est même un mot en français, un qualificatif pour des fois qualifier quelqu'un de malfaisant, un vautour.
0: Ouais.
1: Vous êtes là pour un peu redorer l'image du vautour, en tout cas dans l'imaginaire collectif, c'est pas toujours positif, alors que le vautour joue vraiment sa part dans l'écosystème global sur les causses et les gorges.
0: Ah bah, il a clairement un grand rôle de nettoyeur de la nature, un rôle très important. Et au-delà de redorer son image, ce serait plutôt remettre la vérité sur qui il est vraiment, au-delà des fantasmes et des idées reçues de fait par l'histoire, quoi, par nos histoires. Mais ouais, redonner la vérité un petit peu, leur réel rôle écologique à ces petits vautours. C'est grand, vautour.
1: Oui, grand, peut-être, voilà, encore une fois, je pense que les Lozériens les connaissent bien. Ont tous été des fois, parfois, sur des randos où on a quand même des explications sur où sont nos vautours, que font-ils. Mais pour les visiteurs, rappeler, on a quel type de vautours Lozère. Et puis on a dit, ils sont grands, jusqu'à quelle taille, on ne se rend pas compte quand ils sont dans le ciel, mais on a de véritables géants au-dessus de nos têtes.
0: Clairement, 2,95 m pour le plus grand qui est le vautour moine, qui est le réel géant de ces vautours. Et puis après, notre vautour fauve, qui est le vautour le plus commun ici, celui qui est le plus nombreux, qui fait quand même 2,60 m. Et c'est beau.
1: Et puis on a aussi, il est compliqué à voir, je crois qu'il est un peu plus rare peut-être, le gypaète barbu, pareil, qui est un bel emblème.
0: Oui, le gypaète barbu, et c'est 2,90 m d'envergure, qui est toujours en cours de réintroduction hein, dans notre région. Oui. Très bel oiseau. Et puis enfin, le percnoptère, le vautour percnoptère, le percnoptère d'Égypte, qui est le plus petit de nos quatre vautours et qui est le seul migrateur. Lui, il vient se reproduire chez nous, il est là d'avril à octobre à peu près, et puis ensuite il repart du côté de l'Afrique pour passer l'hiver.
1: Et donc, bon, c'était pour le vautour, mais on aura l'occasion avec vous à 17h d'en apprendre beaucoup sur ces animaux. Et puis, pour terminer la journée, on l'a dit, il y a un atelier un peu artistique dans la matinée. Bah, il y en a aussi un pour clôturer la journée à 18h30 avec un concert, un trio qui va pouvoir performer au moulin.
0: Exactement. La journée va donc se clôturer avec un très joli spectacle du trio Brusilladis. Qui sera proposé par Cécilia Simonet, Chloé Peureux et Jeanne Savray. Ce spectacle est une ode aux oiseaux à travers les chants traditionnels d'ici et d'ailleurs.
1: Et justement, Chloé et Jeanne qu'on aura eu en coach vocal un peu plus tôt dans l'après-midi.
0: Exactement.
1: Et puis donc, et puis aussi, je peux rappeler que sur place, il y aura pas que ça, des expositions, ateliers de fabrication de nichoirs, et puis bien sûr restauration et buvette toute la journée au moulin de Parère. C'est demain, mais il faut s'inscrire. Alors comment ça se passe justement s'il a un auditeur, une auditrice, une famille nous entend, il faut vous contacter vous.
0: Alors oui. Il faudra, pour toutes les activités sur inscription, à savoir le réveil au chant d'oiseaux à 9h, l'atelier d'initiation à l'aquarelle de 10h30, l'atelier découverte du chant traditionnel à 15h et puis l'escape game à 17h, il faudra nous appeler pour s'inscrire. Il faudra me contacter par téléphone au 06 84 82 57 48. Pour s'inscrire, puisque les places sont limitées. On souhaite malgré tout garder une certaine intimité dans chacun de nos ateliers pour que ce soit parfait pour tous, nous animateurs et puis vous participants. Pour ces quatre activités, une participation sera demandée de l'ordre de 10 € par personne. Voilà. Pour le spectacle est à prix libre et la participation se fera au chapeau. Voilà.
1: Et puis peut-être aussi rappeler avec vous, Jane, qu'on peut aussi venir, bon là, je ne sais pas s'ils vont nous comprendre, mais amis anglophones ou même étrangers, mais qui parlent l'anglais, vous pouvez venir, la traduction sera faite pour tous les ateliers, il me semble.
0: Exactement, ouais. tout le monde, anglophone et francophone, sont les bienvenus. Nous traduirons chacune de nos interventions en anglais et nous pourrons traduire le nom des oiseaux dans toutes les langues, néerlandais, allemand.
1: Peut-être là, c'est tout. On parle de demain, la journée des oiseaux, mais vous, votre association, qu'est-ce que vous proposez le reste de l'année? Peut-être même, ça peut intéresser des gens. Voilà, pour parler un peu, on fait un petit pas de côté par rapport à la journée de demain, mais si on n'était pas présent demain et on voulait quand même vous rencontrer plus tard.
0: Alors, l'été, moi, je suis présente tous les jours dans le secteur des Gorges du Tarn et sur le Cosmégean. J'y propose justement sur le Cosmégean avec un magnifique panorama sur les Gorges du Tarn. Depuis le roc des Ourtous, je propose une balade tous les matins de 9h à midi, une balade d'observation et d'écoute. Pendant cette balade, je vous ferai découvrir les quatre vautours. On essaiera d'aller les voir, un dortoir. Et puis ensuite, nous emprunterons un très joli sentier qui s'appelle le Sentier des Oiseaux, qui fait 2,8 km et qui est vraiment accessible à tous. Et pendant ce sentier, j'essaierai de vous apprendre à identifier les oiseaux par le chant. Les oiseaux communs, ceux qu'on a quotidiennement autour de nous, pas les petits oiseaux du cause que peut-être vous ne réentendrez jamais. C'est vraiment ça qui me tient le plus à cœur, vraiment vous ouvrir les oreilles sur ce qui nous entoure quotidiennement. Donc ça, c'est pour la première activité de l'été. Et puis, je propose également cet escape game qui peut être fait tous les jours au Moulin de Parère, puisque le cadre est vraiment merveilleux et l'équipe très chaleureuse, donc j'aime y être. Cet escape game, il sera aussi possible de le faire d'autres jours. Voilà. En pareil, pour les deux activités, il faut me contacter par téléphone et caler ensemble une date.
1: Et bah le rendez-vous est pris, on l'a dit, entendre les oiseaux pour, j'imagine, planter une petite graine dans le cerveau et le cœur des gens pour que voilà, là, ils aient l'enjeu de la protection de la nature et plus particulièrement des oiseaux, j'imagine.
0: Exactement, ouais, le souhait c'est vraiment d'émerveiller pour transmettre un peu nos connaissances pour qu'à leur tour les participants à toutes ces activités puissent à leur tour protéger. Ces oiseaux, on ne protège souvent que ce que l'on connaît. Donc, tout l'enjeu pour nous, c'est de faire connaître. Et on a choisi la voie de l'émerveillement pour cela.
1: Et bah, pour justement plus d'émerveillement, venez demain, donc ce mercredi 29 juillet. Alors, ça commence dès 9h, mais toute la journée, au Moulin de Parère, sur la commune des Vignes, dans les gorges du Tarn, pour cette journée de l'oiseau. Et puis, venez peut-être même avec ceux qui en ont, j'imagine, des jumelles. Ça va être plus plaisant pour pouvoir observer le ciel et nos animaux volants. Merci beaucoup, Jane Guinche, pour cette interview. Et puis, bah, on va vous souhaiter une belle journée de demain. Et puis, plus particulièrement, un bel été rempli d'observations et d'émerveillement auprès de nos oiseaux.
0: Oui, merci beaucoup à vous. Belle journée.

0: Bonjour à toutes et à tous, bienvenue pour la visite radiophonique que tout le monde attend. La visite radiophonique de Noël va être avec plein d'invités, mais en premier lieu, je suis avec Caroline Entraigue du Conseil d'architecture, d'urbanisme et de l'environnement de la Lozère. Salut Caro.
1: Salut.
0: Et avec Nelly Lafond du Pays d'art et d'histoire Mandelotte en Gévaudan. Salut Nelly.
2: Salut.
0: Alors Caro, on va aller où pour cette visite spéciale Noël ?
1: Eh bien, on va aller directement chez un invité.
2: Même si le site est quand même en ruine, il est extrêmement bien conservé parce qu'on a tous les éléments qu'on va retrouver systématiquement dans les châteaux à cette époque-là.
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0: arriver chez notre premier invité qui est Vincent, que vous avez entendu lors de la visite d'avril, qui était consacrée à l'exposition temporaire du musée du Gévaudan. Salut Vincent, c'était ça ?
1: Salut, et oui, c'est bien ça.
0: Merci Vincent de nous accueillir dans ta maison. Alors, quel est le thème, Nelly, de cette visite radiophonique ? Pourquoi on est chez Vincent ?
2: Alors, on est chez Vincent parce que cette année, on a décidé avec Caro de vous faire voyager dans le patrimoine culinaire lausérien. Et donc, on s'est dit que la meilleure façon d'aborder ça, c'était d'aller chez un habitant et d'entrer dans sa cuisine.
0: Voilà, et on va également parler du patrimoine qui est rattaché hein, à ces plats qu'on va vous proposer pendant cette émission. Mais avant toute chose, eh bien, en tant que Lausérien, en tant que Français, on fait un repas toujours avec Vincent du...
1: Bah, du pain, je pense que c'est essentiel.
0: Et alors, tu vas nous préparer et tu vas nous expliquer quelle recette tu as choisi de pain et qui se rattache à quel patrimoine.
1: Alors, vu que c'est assez difficile de reproduire les vraies conditions de boulanger, je vais vous présenter une petite recette de pain cocotte que tout un chacun peut faire chez soi. Je crois que tu l'as testé pendant le Covid, tu m'as dit tout à l'heure.
0: J'ai testé à faire du pain, mais ça n'a pas été un franc succès, je t'avouerai.
1: Oui, ben, n'est pas boulanger qui veut, effectivement, mais on peut toujours tester. Donc voilà, je vais vous parler du pain et donc en lien avec tout ça, ben, des moulins, et en particulier du moulin à vent de la Borie, sur le Causse-Méjean.
0: Voilà, et on est avec Caro et Nelly, tous les trois, on peut t'aider pour te passer les ustensiles si tu as besoin de quoi que ce soit. Tu n'hésites pas.
1: Merci, c'est fort aimable. Nous allons prendre 1 kg de farine locale, de préférence. On en parlera tout à l'heure. Farine de blé bise ou de seigle. Hein. On peut se faire son petit pain à sa convenance. 500 g de levain, voilà. 700 ml d'eau et 16 g de sel, bien sûr, pour cette recette.
3: En somme, pas grand-chose.
1: Non, moi je fais les choses assez simplement. Hein. Je suis pas un grand cuisinier. Comme ustensile, il nous faudra simplement, c'est très simple, hein, une grande cocotte et un grand saladier pour préparer la pâte.
0: Justement, Caro est venu avec une cocotte, mais on ne sait pas encore ce qu'il y a dedans. On va la voir, c'est pour l'entrée, hein, c'est ça Caro ?
3: Exactement, elle est bien au chaud.
0: Voilà.
1: Pour commencer, ben, dans ce grand saladier, on mélange tous nos ingrédients, les ingrédients dont je viens de vous parler. Et la particularité du pain cocotte, c'est qu'il ne nécessite pas de pétrissage prolongé, parce que ça, c'est la grande contrainte, on va dire, si on fait son pain de façon réellement boulangère. Là, on fait quelque chose d'un peu plus simplifié. Donc, ça demande surtout de la patience. Donc, dans ce saladier, une fois qu'on a tout mélangé, on le recouvre d'un linge propre, bien sûr, hein, pendant 12 heures, et on laisse tout lever tranquillement, toute une nuit, par exemple. On est patient, c'est surtout ça. L'ingrédient principal, c'est la patience. Je sais que c'est ta qualité première, Ludo.
0: C'est peut-être pour ça que je n'y suis pas arrivé, lors du confinement, quand j'ai essayé.
1: Ah oui, oui, ouais, c'est ouais, ça.
0: C'est peut-être ça.
1: Donc, au matin, une fois qu'on a laissé l'action se faire toute la nuit, on réalise 2 ou 3 plis, selon la souplesse de la pâte. On rabat la pâte l'une sur l'autre et on laisse lever à nouveau pendant 12 heures. Donc, vous voyez, c'est assez long, hein, il faut un peu de temps. Pendant ce temps, enfin sur la fin, on préchauffe son four à 240 degrés avec la cocotte à l'intérieur et son couvercle. Et ensuite, ben, tout simplement, on met la pâte dans cette cocotte, on remet le couvercle et on enfourne pour 1 heure de cuisson. Au bout d'une heure, on enlève le couvercle de la cocotte et on laisse cuire encore 15 minutes. Tout ça pour avoir une pâte bien croustillante sur le dessus du pain. C'est quand même le meilleur. Et il faut attendre, bien sûr, que ça refroidisse encore une bonne demi-heure avant de déguster son pain.
0: Voilà, et qu'on va pouvoir manger pendant ce repas avec tous les plats qui vont être amenés par nos différents invités. Merci beaucoup, Vincent. Alors, tu as choisi de nous présenter le pain par rapport notamment à sa farine. Il y a un patrimoine local dont tu nous as parlé en préambule, qui est le moulin de...
1: Le moulin de la Borie sur le Causse-Méjean.
0: Est-ce que tu peux nous en dire quelques mots ?
1: Assez rapidement, je vais essayer. Tout simplement, déjà, ce dont il faut bien avoir conscience, c'est que jusqu'au 19e siècle, sur les Grands Causses, ils étaient beaucoup plus cultivés qu'aujourd'hui. Les céréales étaient cultivées un peu partout, pas seulement dans les dolines, mais également sur les versants. Et d'ailleurs, tous les clapasses, donc les auditeurs doivent savoir à peu près ce que c'est.
0: Mais sinon, ils ont suivi depuis le début de cette émission, quand même, ils doivent savoir.
1: Tous les clapas, c'est-à-dire les petits tas de pierres qu'on retrouve un peu partout sur le Causse, ben, c'est justement la preuve de cette mise en culture des Causses, parce que c'était les pierrages des champs qui étaient donc cultivés pour les céréales, qui étaient entassés pour pouvoir labourer plus facilement ces champs sur le Causse qui est très caillouteux. Donc ces cultures de céréales, elles se retrouvaient un peu partout, pas seulement sur le Causse, hein, d'ailleurs là, on parle du Causse, mais c'était le cas également sur le Mont-Lozère, à Margeride, etc. Et tout ça faisait partie justement du système agro-pastoral qui est classé au titre de l'UNESCO sur les Causses-Cévennes, le paysage culturel de l'agro-pastoralisme méditerranéen où étaient associés élevage et culture. Et justement la fumure issue des troupeaux servait à enrichir les terres pour faire pousser ces céréales. Donc pour en revenir au moulin de la Borie, il faisait partie d'un ensemble de 7 moulins avant, 6 ou 7 dans les archives, on n'est pas totalement sûr, parce qu'il y en a qui ont totalement disparu, d'autres qui étaient en ruine. On n'en trouvait pas ailleurs en Lozère, où c'était surtout des moulins à eau qui étaient utilisés, bien évidemment. Sur le Causse, il n'y a pas d'eau et il y a du vent, donc c'est tout indiqué pour mettre en place des moulins à vent. Et donc ce moulin de la Borie, il était en ruine. C'est un moulin qui date de la fin du XVIIe, début XVIIIe. A priori 1689 pour sa construction, même si on n'est pas tout à fait sûr. Et il a été en service jusqu'en 1860 à peu près, avant d'être délaissé, de tomber en ruine. Et il y a un passionné qui a décidé de remonter, de reconstruire ce moulin entre 2012 et 2017. Et donc ce moulin a été restauré. Dans les règles de l'art, toute la structure maçonnée a été reprise et on a recréé ses ailes en bois de peuplier, comme pour les fameuses charpentes à la Philibert dont on a déjà parlé dans certaines visites radiophoniques. Et donc depuis 2017, ce moulin retourne et il y a toute une filière justement qui s'est créée autour de ce moulin, parce que c'est pas seulement... comment dire, une restauration dans un but de préservation du patrimoine, mais il y a aussi une filière agricole qui s'est mise en place autour. Et ce moulin travaille exclusivement avec des productions de céréales locales, 25-30 km à la ronde, donc essentiellement sur les Causses. Donc farine de blé, farine de seigle, petit, grand épeautre. Et donc ces farines sont moulues dans ce moulin sur une meule en pierre. Et servent à créer des farines paysannes.
0: Voilà, moulin qu'on peut visiter du coup ou pas ? C'est privé, mais je pense qu'on doit pouvoir aller le voir.
1: Oui, il y a des visites qui sont organisées. Et les farines, vous pouvez les trouver, elles sont... il y a plusieurs boulangers qui utilisent ces farines. Donc bien sûr, le pain que je viens de préparer a été conçu à partir de ces farines. Du méjean.
0: Super, bon, on va laisser un peu refroidir et on va mettre la cocotte de Caro sur le feu pour la réchauffer et déjà savoir qu'est-ce qu'il y a dedans alors, Caro.
3: Qui dit hiver, qui dit froid, dit forcément soupe. La soupe, c'est un patrimoine culturel. Chaque petite sous-région a sa petite recette de soupe. Souvent, c'est la même base, c'est la soupe à l'oignon. Alors là, je n'ai pas parlé de la soupe à l'oignon, mais j'ai parlé de la soupe à l'ivrogne. Donc, c'est une recette de soupe qui nous vient du foyer rural de Saint-Martin de Boubeau et qui est issue d'un livre qui s'appelle « Laissez-vous compter la Lozère à table, de la Ligo à la coupétade, du Pays d'art et d'histoire ».
2: Merci, Caro.
0: Ah, super. Peut le procurer encore, ce livre ?
2: Alors, on peut toujours le trouver. Vous pouvez l'acheter au musée du Gévaudan ou directement au bureau du Pays d'art et d'histoire. Aux allées Raymond Fage, et il faut rendre à César ce qui est à César. Donc ce livre, c'est le Pays d'art et d'histoire a simplement fait la réédition, puisque c'est un livre qui date des années 80, la première édition, qui avait été fait à l'époque par l'Office de la Culture avec l'aide des foyers ruraux. Et c'est donc un livre qui compile des recettes lozériennes, mais d'habitants. Donc ce qui est assez chouette, c'est qu'on a la recette, mais on a aussi des anecdotes souvent liées au moment où on a fait cette recette. Musée du Gévaudan, librairie à droite à gauche et bureau du Pays d'art et d'histoire pour se le procurer. C'est un très beau cadeau de Noël.
0: Eh bien, ça tombe bien, cette période de Noël. Alors, la soupe à l'oignon, raconte-nous.
2: À l'ivrogne.
3: La soupe à l'ivrogne.
0: Oui, à l'ivrogne, pardon.
3: Voyons. Tout d'abord, faire roussir

0: Sur du rapido.
1: Ah mais c'est bien. On est toujours pressé, donc c'est une bonne recette pour nous.
2: Alors, est-ce que c'est associé à une saison, Caro, cette recette, ou pas du tout?
3: Donc non, Nelly, je pense qu'il y a des ivrognes été comme hiver, mais d'accord, principalement en hiver. Du coup, quand on pense à l'oignon, on pense à l'oignon doux des Cévennes. Alors, on parle des Cévennes, mais on parle plutôt des Cévennes gardoises en réalité. C'est une appellation d'origine contrôlée. Actuellement, il y a une centaine de producteurs cévenols qui cultivent ce légume. C'est très intéressant parce que ça amène un paysage qu'on trouve un petit peu quand même dans la partie Cévennes lozérienne, un système de culture en terrasse et tout un système de production qui permettait à la fois de stocker l'eau et de la dévier lors des épisodes Cévenol. Aujourd'hui, donc, cette coopérative, elle entretient en total plus de 2000 terrasses, chacune 400 mètres carrés en moyenne. Donc, c'est un énorme paysage lié à la culture de l'oignon. C'est 32 communes sur la partie du Gard. Alors, vous allez me dire, Caroline, t'es bien gentille, mais tu nous parles du Gard. Pourrais-tu nous parler un petit peu de la Lozère?
2: J'osais pas le dire, hein. Oui. Effectivement.
3: Eh bien oui, sachez qu'en Lozère, on a aussi notre propre culture de l'oignon, notamment sur le village de Saint-Léger-de-Peyre, donc à côté de Marvejols. C'est un territoire, un micro-paysage qu'on retrouve un peu cette région des Trucs, donc et des Avancosses, avec des petits encarts schisteux. Et donc quand on se retrouve à Saint-Léger-de-Peyre, on se retrouve un petit peu dans un paysage cévenol, avec des constructions en murs de schiste, toiture de schiste. On peut se baigner du coup dans la Collagne et la Crueize, qui sont le nom des deux rivières qui traversent Saint-Léger. Et dans ce village, il y avait une très grande culture de l'oignon. Il était connu pour l'oignon et pour les truites. Mais en tout cas, voilà, Saint-Léger-de-Peyre était très connu pour son oignon. Et d'ailleurs, je voulais vous faire lire un petit extrait de Lou Païs, donc qui est le journal traditionnel lozérien. Un petit article d'Olivier Hall, qui était un des rédacteurs de Lou Païs, assez connu. Voilà. Et donc, il était de Saint-Léger-de-Peyre. Donc, je sais qu'on médit sur nous, que nous passons pour des gens jamais contents, pour des procéduriers, des querelleurs, des alcooliques, d'où ma recette de la soupe à l'ivrogne. Oui, oui, oui. On dit que nous sommes jamais contents, c'est possible. Il fut un temps où nous avions des mules pour charrier nos oignons, nos fruits et nos femmes. À fréquenter ces animaux, nos grands-parents étaient peut-être devenus un peu têtus. Mais de nos jours, il n'y a plus de mules à Saint-Léger, ni d'oignons, ni de fruits. Nous ne sommes pas plus têtus que les autres.
2: Quelle variété d'oignons, donc, à Saint-Léger-de-Peyre? Des oignons jaunes, des oignons rouges, des oignons...
3: Et je n'ai pas réussi à trouver l'information, donc si des auditeurs la trouvent, n'hésitez pas à nous le dire en commentaire.
4: Comment on appelle les habitants de Saint-Léger-de-Peyre?
3: Eh bien, vous le saurez dans l'anecdote pour briller en société.
4: Ah, d'accord.
3: Non, enfin voilà, quand on parlait du patrimoine de soupe, donc là j'ai parlé de la soupe à l'oignon, la soupe à l'ivrogne, mais on a toute une série de soupes en Lozère qui sont assez connues. J'ai envie de dire la soupe de rave qu'on va retrouver beaucoup sur la partie de la Margeride, hein, cette rave qui est comme une sorte de navet ou de rutabaga. D'ailleurs, Nelly, je crois savoir qu'il y a des raves très connues en Lozère.
2: Exactement, oui, oui, tu fais bien d'en parler. Les raves du bord sont réputées, même en dehors de notre petit département, puisque c'est devenu une variété à part entière, les raves du bord. La rave du bord est réputée en dehors des frontières de notre département. C'est devenu une variété à part entière. Donc, le bord, pour ceux qui ne connaissent pas, c'est une petite commune située au nord de Mende, vraiment à la naissance de la Margeride, j'ai envie de dire, mais avec une altitude moyenne qui avoisine les 1000 mètres d'altitude. Et donc, forcément, c'est pas là qu'on va planter des tomates, mais on va plutôt planter des raves, des choux raves, des céleri raves, tout ce qui supporte l'altitude. Voilà.
3: Et du coup, cette soupe de rave, moi, j'ai découverte aux soirées Cine Soupe de mon village, mais je ne connaissais pas ça avant. Et puis, quand on parle soupe de pays, il y a aussi, on pourrait parler de la soupe d'orge perlée, une soupe très spécifique qui s'appelle la peyroulade, qui nous vient de Villefort et qui est célèbre non seulement pour sa recette, mais surtout pour sa confrérie, la confrérie de la peyroulade.
2: C'est bien que tu en parles, Caro. Effectivement, on a plusieurs confréries en Lozère. La confrérie de la peyroulade fait partie des 6 confréries qui existent en Lozère. Donc, il y a 6 confréries lozériennes, toutes autour de... Alors, qu'est-ce que c'est une confrérie, vous allez me demander? Ou pas?
3: Oui, Nelly.
4: Qu'est-ce que c'est une confrérie?
1: Il y a confrères, donc confrérie.
2: Alors, ça te fait penser à quoi?
1: Oh, je pense que c'est un groupe d'amis qui veut mettre en valeur quelque chose.
2: C'est basé sur la fraternité, le partage, la convivialité, vraiment la fraternité. Donc au départ, les confréries, c'est religieux, mais là, on parle de confréries laïques, qui sont des communautés en fait de laïcs qui se sont regroupées pour promouvoir en fait un terroir, et là, en particulier, un patrimoine culinaire, une tradition culinaire. Donc en Lozère, on en a 6. La confrérie de la Peyroulade autour de la soupe d'orge perlée. On a aussi la confrérie de la Pouteille et du Manouls, la confrérie des Chevaliers Gourmands du Gévaudan, ou encore la confrérie de la Saint-Michel de Meyrueis. Bon, je ne vais pas toutes les citer, mais simplement, c'était pour dire que le patrimoine culinaire est un patrimoine qui intéresse encore les gens et qui se perpétue notamment à travers ces associations, ces confréries, dont certaines ont plus de 50 ans d'existence, puisque je crois que la plus ancienne date des années 70.
3: Et puis ces confréries, elles ont aussi une mission, hein, c'est de conserver l'histoire de la recette, hein, donc il y a vraiment une relation avec le patrimoine autour de ces confréries, puisqu'ils sont détenteurs de la recette traditionnelle pour la de la Peyroulade.
2: Exactement.
4: Ah, tiens, ça sonne. J'ai l'impression qu'il y a une confrère qui arrive. Ludo, tu peux aller lui ouvrir, s'il te plaît. Et pendant ce temps, Nelly va nous servir la soupe.
1: Salut, Sylvia.
0: Salut, tout le monde.
2: Salut.
4: Salut. Salut.
1: Ah, Sylvia, qui était avec nous en juin pour la visite de Badarou. Ça me fait plaisir de te revoir. Ça fait un moment, là.
0: Oui, tout à fait. Je suis contente d'être là, parmi vous.
1: Voilà, il faisait beau, il faisait chaud. Et on se retrouve en hiver, mais on est bien au chaud, quand même, au bord de la cheminée de Vincent.
0: Ouais, pour profiter d'un bon repas, c'est toujours une belle occasion.
1: Voilà, et l'entrée vient d'être servie, et je vois que tu amènes un plat. Dis-moi, qu'est-ce que tu nous as amené ?
0: Mais j'ai voulu découvrir en même temps que vous la retortilla, parce que je ne connaissais pas, du coup, le fait qu'il y a des tortillas dedans, ça m'a fait tilter, et j'ai envie de découvrir. Et après, il y a des pommes de terre et des fromages, donc c'est sûr que ça va être une bonne option.
1: Et ouais, quand j'ai vu tortilla, je me suis dit, tiens, mais c'est pas vraiment local, mais c'est la retortilla. Alors moi, je la connais, mais sous un autre nom. Je savais pas que ça s'appelait comme ça, ce plat. Dis-nous, qu'est-ce qu'on va pouvoir retrouver dedans et quelle est la recette ?
0: Oui, apparemment, on peut l'appeler aussi la truffade de Lebrac, c'est ça ?
1: C'est ça.
0: Ok. Donc, les ingrédients, c'est le lard, du beurre, 2 cuillères d'huile, de pommes de terre et des tomes haricots. Après, j'ai vu qu'il y a des fois qu'on mélange avec d'autres types de fromages, mais on va rester sur ça. Et c'est assez simple. Donc, on va mettre l'huile dans la poêle et on va couper les,

0: de feu. Et c'est très important de faire les services une fois que le temps soit fondre pour laisser le moment-là que le temps va se rétortiller en fil très fin. Donc il ne faut pas surtout faire attendre les plats et il faut manger une fois tout de suite.
1: Alors pour être précise, au niveau pomme de terre, il faut utiliser la binge, qui est une vieille pomme de terre qu'on trouve sur l'Aubrac et qu'on retrouve dans les pépites de l'Aubrac. Mmh. Pas de Mona Lisa, pas d'Agatha, pas de Charlotte, de la binge.
0: Mmh. Je prends une note à l'heure.
2: Mmh. Et pour le fromage, il y a un fromage spécifique, enfin d'un endroit spécifique ou pas, une tome
0: Mais du coup, la tome fraîche de l'Aubrac. Donc c'est ça. Après, il y a des certaines recettes qu'ils mélangent avec des la gueule, c'est ça?
2: Oui.
0: Voilà. Et pour faire les liens avec les patrimoines, donc on croit que c'est les buronniers qui avaient découvert ces recettes quand ils effectuaient les estives dans les burons et que le propriétaire des burons les interdisait de consommer les fromages affinés. Donc, il utilisait la tome fraîche dans un premier stade pour fabriquer cette recette en les mélangeant avec des pommes de terre revenues à la poêle. Je suis sûre qu'entre tous les amoureux des fromages, on connaît la fourme, les fromages de Cantal, la tome de l'Aubrac, mais peut-être que vous êtes moins nombreux à connaître c'est quoi un buron. Donc, les burons, c'est, je ne sais pas si on peut appeler ça des cabanes construites en pierre avec des toits en losse et que les buronniers occupaient pendant 5 mois à l'année quand ils montaient sur les montagnes, sur les côtes pour laisser pâturer les bovins.
1: En réalité, ils étaient souvent 4. Donc, il y avait le buronnier, le pastre, Lou Cantalès, qui faisait du coup le fameux fromage, et Lou Bédéliès, qui s'occupait des petits veaux. Il faut savoir que les burons, il y en avait à peu près 300 hein, sur le plateau de l'Aubrac, donc qui est à cheval entre Aveyron, Cantal et Lozère. Aujourd'hui, il n'y en a plus qu'une centaine qui sont debout, et ça nous questionne voilà, sur ces bâtiments qui aujourd'hui n'ont plus forcément d'usage. On ne fait plus le fromage dans les burons, à part un seul. Voilà, mais donc du coup, on travaille avec le PNR de l'Aubrac sur ces questions liées aux burons. Merci Sylvia.
0: Merci à vous.
2: Allez, on va manger cette soupe à l'oignon, on va manger ce premier plat avant de passer au dessert.
3: C'est vrai que ça sent très bon.
4: Ah, mais je crois que ça sonne encore, on attend du monde. Mais attends, je vais aller ouvrir. Tiens, salut Nico, ça va ?
5: Salut à tous.
2: Salut Nico.
0: Salut.
2: Nico qui était avec nous en mars pour l'arbre champêtre et en Lozère qui nous amène le dessert. Mais tu aurais pu venir un peu plus tôt, tu aurais mangé cette bonne soupe à l'oignon et ce bon plat de résistance que nous a amené Sylvia. Et toi, qu'est-ce que tu nous ramènes ?
5: Eh bien, je ramène Michou. Alors, c'est ni un youtubeur, ni un célèbre directeur de cabaret parisien aux lunettes bleues, mais bien un gâteau. On va dire que c'est assez local, qu'on le retrouve notamment dans le secteur de Marvejols, Lacanour ou Chanac, mais aussi un peu partout en Lozère. C'est un gâteau du quotidien, donc on peut le déguster à toutes les occasions. Donc, ça ira très bien pour notre dessert aujourd'hui, mais on peut aussi le prendre au goûter. On en retrouve dans plusieurs boulangeries et pâtisseries. D'ailleurs, mes premiers michoux, je les ai mangés à la boulangerie du Monastier, qui en avait fait une vraie spécialité.
2: Alors, comment on prépare ce michou? Parce que là, on a mangé hein, l'entrée et le plat, mais je pense que ça va nous donner enfin, ce petit dessert.
5: Ah ben, j'espère que vous avez encore une petite place. En tout cas, c'est garanti. Il y a plusieurs variantes de recettes. Mais la base, c'est une pâte assez simple. Donc, vous pouvez mélanger 1 kg de farine, 6 œufs, 500 g de sucre et 250 g de beurre, à laquelle on ajoute un peu de lait pour obtenir une texture moyennement épaisse, sans oublier la levure et une pincée de sel. Après, du coup, une fois que vous avez toute cette pâte bien mélangée, vous pouvez l'étaler et disposer des poires en lamelles assez épaisses au centre avant de la refermer. Et ensuite, vous pouvez passer ça au four.
2: Donc, c'est un peu comme une pompe sucrée.
5: Oui, voilà, ça y ressemble. On pourrait rapprocher d'ailleurs plusieurs variantes de recettes de gâteaux aux poires, dont un qui se fait à base de pâte à pain au levain. D'ailleurs, voilà, j'espère qu'il en reste, comme ça on va pouvoir s'en servir. Ça nous vient sûrement de l'époque où quand on préparait la pâte à pain en grande quantité voilà, dans une mais, on pouvait s'en garder un peu de côté pour en faire un dessert. Et on en profitait aussi que le four soit encore chaud. Donc on peut l'étaler de la même manière sur à peu près 2 cm d'épaisseur et on peut disposer les poires en lamelles grossières et parfois même des toutes petites poires entières. Il y a un nom qu'on avait pu citer, c'était les poires biliaires. Ensuite, on les saupoudre de sucre et on forme une miche dans un plat un peu fariné. Et on couvre ensuite d'un torchon pour laisser la pâte lever une bonne heure. Donc là, on n'a pas forcément une heure devant nous, mais hop, on la place au four. Et à la sortie, on la mouille légèrement pour la rendre un peu plus brillante.
2: Du coup, ce gâteau-là, on le mange froid ?
5: Oui, voilà, c'est ça, on le mange froid ou juste tiède. C'est vraiment un régal.
2: Alors du coup, avec ce plat aussi, quel lien il y a entre le michaud aux poires et notre paysage lozérien ?
5: Mais le lien, il est plutôt direct, enfin, avec un ingrédient. Ça serait la poire et donc le poirier. Et plutôt une manière assez particulière de cultiver. C'est le poirier palissé en façade que l'on retrouve particulièrement en Margeride.
2: Alors c'est vrai, moi qui viens de Margeride, on en voit souvent sans y faire attention. On passe devant et on ne les remarque plus.
5: Et oui, ces poiriers adossés aux murs des maisons et des fermes sont un patrimoine rural discret, mais assez précieux. Il suffisait à l'époque d'une personne assez férue de greffage pour couvrir une bâtisse entière et étendre ses réalisations à toute la famille et au voisinage. Donc ils ont traversé les époques, ces poiriers, malgré un délaissement un peu par le manque d'entretien et surtout de renouvellement. Mais il en reste. On peut en voir à l'entrée du village de Javol ou encore des lobbies. Et même dans les bourgs, dans la Grand Rue à Saint-Alban par exemple. On ne pourrait pas parler de ces poiriers palissés sans citer le plus spectaculaire. Est-ce que vous voyez celui que je veux dire ?
0: Oui.
2: Alors oui. Ils sont où ? Il est où Nelly, Vincent ? Vincent.
4: À Rimeize, non ?
5: Et oui, en effet, c'est le poirier palissé de Rimeize qui couvre toute une façade de maison et qui est d'ailleurs classé arbre remarquable.
2: Alors c'est un savoir-faire qui remonte à loin, on en retrouve qu'en Lozère ?
5: Bon, si vous voulez, on peut faire un peu d'histoire, mais la technique des arbres palissés ou en espalier aurait été découverte un peu par hasard du côté de Montreuil, donc c'est en région parisienne, où l'on aurait observé que des pêchers se développaient particulièrement bien au pied des murs exposés au sud. Et dans cette région, cette technique de culture a été largement répandue. Quand on regarde des cartes postales anciennes, on observe justement un labyrinthe de murs à pêche. Mais celui qui a perfectionné la technique du palissage et développé toute une série de formes, c'est surtout le célèbre jardinier de Louis XIV, Jean-Baptiste de la Quintigny. Cette technique a sûrement inspiré ou s'est alliée avec des pratiques plus anciennes à la plantation de poiriers en façade en Lozère. On en trouve d'ailleurs dans d'autres territoires de montagne aux conditions aussi rudes que chez nous, donc dans le Forez, dans les Vosges, mais aussi un peu plus au nord, dans le nord de la France et en Belgique.
2: Alors on devine que c'est un lien avec le climat, mais pourquoi cette technique s'est répandue en Margeride, elle était pratique ?
5: Ben en effet, c'est pour ça qu'on préfère les façades exposées au sud, voire à l'est, pour la chaleur et le sec. D'ailleurs, c'est un peu comme la vigne qu'on le retrouve plus couramment. Et les avantages étaient nombreux. Donc la principale raison, c'est la création d'un milieu très favorable pour les arbres. Donc la protection contre les intempéries et les murs bien exposés qui concentrent la chaleur permettent une belle croissance des arbres plus fragiles, des fruits plus gros, plus colorés, surtout une meilleure qualité gustative. Donc c'est assez intéressant quand on est dans une région assez froide. C'était un moyen de gagner de la place ou de l'optimiser quand on n'en a pas. Et ça permettait aussi de cultiver des variétés qui étaient plus sensibles à la tavelure. Donc en effet, quand on les mettait contre les murs, on leur offrait justement une protection contre les pluies battantes et un assèchement plus rapide des fruits et du feuillage. Et donc, mais bon, également, l'avoir contre la maison, ça permettait de l'avoir un peu plus près du quotidien, voilà, pour y jeter un coup d'œil. Il y avait également une possibilité de planter sur une petite surface, donc une plus grande diversité de variétés par rapport à un verger de plein vent classique. Et il devait certainement y avoir un intérêt quand même esthétique pour embellir les façades et également allier l'utile à l'agréable, tout en montrant son savoir-faire au voisinage. Il est d'ailleurs même dit que les racines pivotantes des poiriers auraient un effet positif sur la régulation hydrométrique des caves, notamment pour l'affinage de certains fromages. Bon, on dirait aussi aujourd'hui que c'est très bénéfique à la biodiversité et notamment aux pollinisateurs.
2: On peut palisser n'importe quel poirier. Est-ce qu'on a une idée des variétés de poires cultivées ?
5: Ben, il y aurait plusieurs critères à prendre en compte. Déjà, le porte-greffe, c'est l'arbre qu'on va venir greffer, qui a son importance. Donc, soit on peut mettre du poirier sauvage pour les grandes façades et les sols pauvres, soit du cognassier pour les petites façades, avoir des fruits plus rapidement, ou selon la nature du sol. C'est vrai que les variétés de poires pouvaient être très diverses, souvent rustiques, comme la curée, bergamote, la comtesse de Paris, mais aussi, pour la plupart, elles sont anciennes et locales, donc résistantes aux gelées. Et comme les petites poires que j'évoquais tout à l'heure dans le Michou, ça aussi, c'est un héritage qui est un patrimoine de Lozère.
2: Et aujourd'hui, on s'occupe encore de ces poiriers ?
5: Ben, c'est vrai que certains sont encore entretenus, mais pas assez, hélas. D'ailleurs, d'autres territoires, comme par exemple le Nord-Pas-de-Calais en lien avec la Belgique, ont lancé un programme pour recenser, identifier et sauvegarder ces arbres palissés. Dans les Vosges, justement, les poiriers font l'objet d'une campagne de sensibilisation. Donc chez nous, c'est vrai qu'on pourrait envisager la même chose, inventorier les poiriers encore vivants, retracer leur histoire, identifier les variétés et surtout encourager les habitants à restaurer et à replanter des poiriers palissés.
2: Eh bien, ça serait un beau projet pour nos villages, Nico. Merci beaucoup. Et ça permettrait en plus de faire pousser des poires locales pour continuer à préparer le michou.
5: Exactement. Un paysage qui nourrit, qui raconte une histoire et qui rassemble, c'est aussi ça, le patrimoine.
2: Merci. Reste de la retortilla, Sylvia, et de la soupe à l'oignon pour Nico qui arrive après.
1: Ben oui, on peut encore accueillir plein d'invités.
2: Allez, on va te servir à manger.
0: Attendez, j'y vais ouvrir. Bonjour Xavier.
6: Salut tout le monde.
0: Salut
2: Xavier, que deux émissions cette année, hein. Champion des invités, novembre pour Pelouse et en mai dernier à Chasserades.
6: C'est ça. Eh, mais ça sent super bon ici, vous avez mangé quoi avant?
3: Alors écoute, on a mangé plein de choses, on a mangé du bon pain, on a mangé de la soupe d'ivrogne et de la rétortilla. Et on était en train de commencer à manger le michou aux poires de Nico.
6: J'espère que vous m'en avez laissé un petit peu quand même.
3: On t'en a laissé un petit peu, mais toi, tu nous as amené quoi?
6: Alors, je vous ai amené quelque chose de très simple, mais qui ravit tout le monde, c'est-à-dire de la confiture de coin.
3: J'adore le coin.
6: Moi aussi, c'est pour ça que je l'ai amené. Ma confiture préférée depuis que je suis tout petit.
3: Alors, figure-toi que je ne savais pas qu'on pouvait faire de la confiture avec du coin. Moi, je connais la pâte de coin, je connais la gelée de coin, l'eau de coin. Mais alors, la confiture de coin, je ne connais pas.
6: Alors, tu apprendras qu'à la page 165 du livre, coédité par le Pays d'Arrêt d'Histoire à Mandelotte en Gévaudan, il y a le CFPPA de Flora qui a proposé la recette donc de la confiture de coin, mais qui, en fait, c'est la même chose qu'avec tous les autres fruits. C'est-à-dire que vous mettez...
3: Il faut du sucre, du coin
6: ici, et donc vous rajoutez un petit peu d'eau, vous laissez cuire un certain temps, et etc. etc. Et moi j'ai envie de vous dire que les règles c'est fait pour être outrepassé. Donc on est lozérien et donc abiste des nas, ok?
3: Exactement.
6: Voilà. Donc par exemple là moi pour ma confiture de coin, c'est pas beau ça?
2: Très beau pot.
3: Et on a l'odeur qui vient jusque là.
6: Ça embaume tout. Alors par exemple, là, c'est la confiture que j'ai faite moi-même le mois dernier. Donc pour un kilo de fruits, donc de coin, j'ai mis entre 500 et 600 grammes de sucre. Alors certains vont trouver ça que c'est trop peu. Dans le livre, donc, ils font à égalité, un kilo. Si vous mettez à égalité, en fait, vous allez sortir avec de la pâte de coin. Si vous en mettez moins, donc c'est de la confiture. Mais en fait, là, j'ai pas laissé cuire assez longtemps. Donc en fait, je pense que c'est plus de la compote que de la confiture. Mais peu importe, c'est du coin. C'est magnifique, ça embaume la maison. C'est le fruit de l'automne et c'est le fruit sous-estimé, peut-être pourrait-on dire même méprisé. Et donc c'est pour ça que j'ai voulu amener de la confiture de coin pour réhabiliter ce fruit qui est peut-être mal aimé, mal connu, délaissé. Et donc qu'on trouve encore dans certains vergers du Pays d'Arrêt d'Histoire.
2: Tu as raison, parce que moi j'ai toujours eu des a priori sur le coin et là je suis en train de goûter ta compote de coin qui est excellente.
6: Ah, merci.
3: Alors moi c'est un fruit que j'adore, le coin, mais c'est vrai que c'est un fruit qui est difficile parce qu'on ne peut pas le manger cru.
6: Non.
3: Et puis il est tellement dur à préparer.
6: C'est tellement dur, alors il faut un solide couteau.
3: Ouais.
6: Et c'est en fait la partie la plus longue, c'est l'épluchage du fruit.
3: Et de le couper aussi, parce que c'est dur. Ça reste dur. Mais c'est tellement bon, et puis c'est vrai que ça a un parfum.
6: C'est ça.
3: Il y a beaucoup de gens qui le mettent dans leur maison.
6: Il y a la gelée de coin aussi qu'on peut faire à partir des graines. Et là, pour parfumer, donc j'ai mis les graines dans un petit sachet et dans la cocotte, j'ai mis ce sachet-là pour que ça parfume le reste donc de la confiture, de la compote en fait. Voilà.
3: On peut aussi manger le coin en salé, en accompagnement de viande, notamment de gibier. C'est très bon. Les coins rôtis, confits, au miel notamment.
6: Oui, le coin confit avec du foie gras à Noël, c'est une tuerie.
3: C'est top, ouais.
6: Voilà. Ces coins donc, ont été ramassés à Chanac, donc dans la vallée du Lot, qui est un endroit assez bas en altitude en Lozère, et donc qui permet donc, de produire donc, des fruits, notamment des coins. Voilà.
1: Mais du coup, ce qui est intéressant, c'est que ça fait vraiment le lien avec la chronique de Nico tout à l'heure, puisque le coin, c'est le cognassier, parce que des fois, les gens ne font pas le lien entre cognassier et coin. Voilà, mais du coup, la greffe de poire se faisant sur du cognassier, donc c'est la greffe de poirier que l'on fait sur l'arbre à coin. Et donc, le cognassier est l'un des arbres fruitiers les plus résistants. On va le trouver assez haut en altitude. On en trouve à Margeride, à 1200, 1300 mètres d'altitude, assez facilement.
6: Et c'est vraiment quelque chose qui embaume la maison. Vous laissez les coins sans même les cuisiner dans votre salon, dans la cuisine, ça embaume tout.
2: Merci Xavier, mais prends place avec nous à table, on a plein de bonnes choses à manger, reste un peu de tout.
6: Est-ce que je vois une bouteille de vin, je pourrais en avoir un petit peu s'il te plaît?
2: Bien sûr, allez, je te sers.
1: Par contre Nelly, t'as rien préparé toi?
3: Si, bien sûr, j'ai préparé un plat typiquement lausérien et un plat qui coule dans mes veines depuis que je suis née. Ben, j'ai préparé un dessert aussi, figurez-vous, et j'ai préparé un dessert de Margeride, nord lausère. Il s'agit de la coupétade. Alors, évidemment, tous les Lausériens connaissent la coupétade. Vous confirmez autour de la table que vous avez déjà mangé de la coupétade?
6: Oui, voilà. Oui,
4: oui, bien évidemment.
3: Bon, voilà. Donc, la coupétade, qu'est-ce que c'est? C'est un dessert. En tout cas, c'est un plat sucré qu'on faisait, alors pas toute l'année, mais qui fait le lien avec ce qu'a présenté Vincent, le pain, puisque c'est un dessert qui se faisait à l'origine dans les fours à pain du village et qui fait le lien aussi avec ce que nous a présenté Nico, Margeride aussi, puisque le michou aux poires était préparé aussi dans le four à pain. Donc on profite de la cuisson du pain. Généralement, on allumait le four à pain une fois par semaine pour faire cuire le pain et on profitait de cette occasion-là pour mettre des plats en terre cuite pour profiter en fait de la chaleur du four. Et donc c'est là qu'on fabriquait la coupétade, qui est donc fabriquée à base de pain rassis. Donc pour préparer la coupétade, il vous faut un plat en terre cuite qu'on appelle le coupette, le coupé. C'est de là que tire son nom la coupétade. Donc il vous faut ça, il vous faut des tranches de pain qu'on va garder donc dans un sac, du sucre, des œufs, un litre de lait, de la vanille, du pruneau et des raisins secs. Et comme le disait Xavier, pour toutes ces recettes un peu d'autrefois, d'antan, c'est à bistôt des nasses en fait. Hein, c'est en fonction de nos envies, de ce qu'on a aussi dans les placards. Il n'y a pas de quantité particulière. L'idée c'est en gros de préparer un flan aux œufs qu'on va donc déposer sur ces tranches de pain sec et on va rajouter des raisins et des pruneaux et sucrer bien évidemment. Pourquoi? Parce que le pain, ça se gagne à la sueur du front, qu'on n'en a pas toujours. Et donc, on va utiliser même le pain sec parce qu'on l'a durement gagné. Donc, on va même utiliser le pain sec pour ne rien gâcher. Et donc, on peut ajouter un peu de vanille, évidemment, hein, pour parfumer un peu. Et donc, on va voir, en fait, donc la coupétade, ça cuit très longtemps. C'est un plat qu'on ne faisait pas systématiquement. Voilà, ça permet d'utiliser le pain rassis, le pain sec. On ne gaspille rien. Et ça peut prendre un petit air de fête si on rajoute de la gelée, de la confiture dessus.
4: Du rhum aussi, non?
3: On peut rajouter du rhum, effectivement. Voilà.
2: Alors, j'imagine que par rapport à ta présentation, au niveau du patrimoine, tu vas nous parler des fours à pain.
3: Mais tout à fait. Mais on en a déjà parlé, des fours à pain. Mais effectivement, on disait, voilà, le four à pain, c'est un lieu de la vie communautaire. C'est un lieu de vie où on va se rencontrer, se retrouver. Et donc, on profite de la cuisson du four à pain, comme je disais, pour cuire d'autres plats dans ce fameux coupette, ce fameux plat en terre cuite. Et donc, voilà, il faut imaginer, c'est comme le michou, en fait, ce que disait Nico. C'est des plats qu'on va faire pour le goûter ou pour des occasions un peu particulières et qui sont devenus aujourd'hui des plats traditionnels lausériens. Voilà, on a beaucoup de témoignages, en fait, d'habitants sur les michous aux pommes ou aux poires, pomme-poire, peu importe, et sur la coupétade, qui garde un souvenir assez ému et parfumé de sucre caramélisé parce que ça marquait des moments soit festifs, soit le goûter en rentrant de l'école, soit la petite récompense parce qu'on avait aidé aux travaux de la ferme.
2: Merci Nelly pour cette belle chronique. Allez, on te laisse rester à table. Tu as goûté hein, tous les plats qui sont arrivés au long de cette émission. Pour la terminer, est-ce qu'on a une actualité, Caro ?
1: Oui, Sylvia en parlait tout à l'heure en parlant des burons. Il faut savoir qu'il y a un guide de recommandations pour la restauration des burons sur l'Aubrac qui va sortir début d'année 2026 en partenariat avec l'ensemble des CAUE, des DDT et des DUDAP de l'Aveyron, le Cantal et la Lozère.
2: Merci Caro pour cette actualité. Tu as une anecdote pour briller en société ?
1: Bien oui, il n'y aurait pas de visite radiophonique sans l'anecdote, voyons. Donc les habitants de Saint-Léger-de-Peyre sont appelés en patois les Sandlancheros ou les Mangeosebos, ça veut dire les mangeurs de seb, la seb l'oignon, pour revenir à notre histoire, ou aussi les Trampaculos, les Trampecus. Voilà. Mais savez-vous quel est le vrai nom en français des habitants de Saint-Léger-de-Peyre ?
6: Je n'ai aucune idée.
2: Je pense que c'est avec Peyre.
3: Les Saint-Peyrois.
1: Pas très loin, les Saint-Léperrois.
6: Ah. Eh ben, ça m'a un bouchon con.
4: Et les Trampecus, on sait pourquoi ?
1: Eh bien oui, les Trampecus, puisque Saint-Léger-de-Peyre, c'est un endroit très humide sur lequel se rejoint la Collagne et la Crueize. Et donc, c'est un endroit de baignade. Également pour les serpents, je vous préviens.
2: Nelly, une anecdote pour briller en société, ou peut-être une anecdote qui tue ? Ça fait longtemps qu'on n'en a pas eu.
3: Alors, on n'est pas sur une anecdote qui tue, mais avec Vincent, on s'est amusé à chercher des expressions liées à la cuisine. Et en fait, il y en a un panel, c'est assez infini. Donc, on a sélectionné deux ou trois. Et on va essayer de vous faire deviner qu'est-ce qu'elles peuvent bien vouloir dire, ou en tout cas, pourquoi on les utilise. Leur origine, en fait.
2: Allez, allons-y.
3: Alors, est-ce que vous connaissez l'expression « se faire rouler dans la farine » ?
6: Ben oui.
1: Ben oui.
3: Évidemment.
1: Se faire tromper.
3: Exactement. Mais est-ce que vous savez pourquoi on l'utilise et d'où elle tire son origine ?
6: Aucune idée.
2: Non, on ne sait pas.
3: Pas de proposition ? Eh bien, cette expression date du 19e siècle. À cette époque, le verbe « rouler » signifiait « tromper », d'où l'expression « se faire rouler ». Et le terme « farine » était utilisé pour désigner un ensemble d'arguments trompeurs. Parce qu'on utilisait à cette époque-là, au théâtre, de la farine pour donc se masquer, en fait.
2: Se maquiller.
3: Se maquiller, absolument. Exactement. Et donc, les comédiens trompaient. Comme ça, voilà, leur public pour interpréter des personnages. Donc, en fait, pas de lien avec la cuisine. Se faire rouler dans la farine, ça viendrait donc du théâtre. Voilà. Et est-ce que vous connaissez l'expression « casser la croûte » ?
6: On connaît l'expression.
3: Et alors, est-ce que vous savez d'où cette expression tire son origine ?
6: Peut-être que le pain était dur et qu'il fallait vraiment, au sens littéral, casser la croûte du pain ?
3: Pas vraiment, mais on s'en approche. Donc en fait, les villageois, à l'époque médiévale, profitent de la cuisson de leur pain pour faire chauffer un plat un peu plus copieux, dont le plat est recouvert d'une croûte qu'il faut casser avant de manger, d'où l'expression « casser la croûte ». Voilà.
6: Merci Nelly.
1: Merci Nelly.
3: Vous en voulez d'autres ou pas ?

0: qui aurait été faite pour le droit de cuisage, de cuire en fait dans le four du village.
1: Sachant que les fours au Moyen-Âge étaient des fours banaux, un four banal, et étaient propriété du seigneur. Et donc du coup, les villageois devaient passer par le four du seigneur pour pouvoir cuire leur pain. Voilà. Donc c'est une hypothèse qui est plus que probable.
0: Voilà, une déformation, une erreur d'appréciation. Et c'est de là que vient aussi l'expression « être au four et au moulin ». Puisque les habitants doivent utiliser au Moyen-Âge le four et le moulin du seigneur, mais ils ne peuvent pas être au four et au moulin en même temps, puisque ce sont deux éléments qui nécessitent en tout cas une surveillance accrue. Donc on ne peut pas être au four et au moulin.
2: Voilà, et c'est pour ça que Vincent, bon seigneur, nous a reçus en nous proposant de faire cuire son pain.
0: Exactement.
2: Merci à tous d'être venus ici. J'espère que cette émission vous a plu et va vous donner des idées pour ces fêtes de fin d'année, pour vos repas de fête. Hein, vous pourrez faire de la coupétade et toutes les autres plats qu'on vous a proposés ici. Et on se retrouve en janvier, Nelly, pour une nouvelle émission avec Caro peut-être, ou peut-être d'autres invités qui, après nous avoir entendus, se sont dit « Tiens, on va participer aux émissions pour pouvoir venir à celle de Noël ».
0: Exactement.
2: Voilà.
0: C'est celle que tout le monde attend.
3: Et on excuse du coup de ne pas avoir invité l'ensemble des participants cette saison, mais on était quand même trop nombreux.
0: On était trop nombreux
3: pour faire une émission aussi.
4: Joyeux Noël.

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0: mais vraiment en fonction de la place qu'on avait.
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0: demande vous présente la météo.
1: Bonsoir, c'est une nouvelle journée chaude et ensoleillée qui nous attend demain avec un ciel sans nuages et 27 degrés dans l'après-midi sur Langogne, 32 à Mende et Marvejols et 33 à la Canourgue. Le temps ne devrait pas évoluer avant ce week-end où quelques averses de pluie pourraient toucher le département. Enfin demain, nous fêterons les Madeleines et les Muriels.
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0: Bonjour à tous, bienvenue dans la Minute de la Deal sur 48FM où chaque semaine, les experts de la Deal répondent à vos questions sur le logement, la copropriété, la rénovation énergétique, la recherche d'un logement, des impayés, des accessions à leur propriété et bien d'autres thèmes. Et selon les sujets, les réponses sont apportées par les juristes ou par les conseillers France Rénov. Aujourd'hui, c'est un conseiller France Rénov qui est avec moi, c'est Pierre. Salut Pierre.
1: Salut Ludo, salut tout le monde.
0: Voilà, des conseillers du programme Clé pour l'habitat en Lozère, un dispositif du conseil départemental. Aujourd'hui, on va parler d'amiante. Pierre, c'est un mot qui fait peur. Est-ce qu'on pourrait définir déjà ce qu'est l'amiante? Qu'est-ce que c'est?
1: Ouais, l'amiante, c'est vrai qu'on en entend beaucoup parler dans le bâtiment. Ça fait généralement peur. Alors en soi, c'est un produit qui est naturel. C'est issu de roches naturelles. C'est un matériau qui possède des propriétés physiques et chimiques très spécifiques et dont le prix de revient est très peu important. Donc on en retrouve partout. On en a retrouvé beaucoup dans certaines années. C'est un bon isolant thermique, électrique. C'est un matériau qui est résistant à la traction et à l'action corrosive des produits chimiques. Et pour tous ces avantages, l'amiante a été énormément employé dans le monde du bâtiment.
0: Alors, bien sûr, on entend dire que l'amiante est dangereuse pour la santé, c'est vrai?
1: Alors, pas forcément. En soi, l'amiante, c'est inerte. C'est le fait d'inhaler des fibres d'amiante qui est plus dangereux. Les fibres sont plus fines qu'un cheveu et donc sont invisibles à l'œil nu. Avec le temps, il est possible que le matériau qui est composé d'amiante se dégrade et laisse échapper des fibres dans l'air que l'on risque d'inhaler. Si le matériau est sain, ce qui veut dire qu'il ne se dégrade pas et qu'il ne dégage pas de poussière ou s'il est en extérieur, donc du coup dans un espace ventilé, il n'y a pas de risque. Les espaces confinés peu ventilés sont plus problématiques. Les pathologies liées à l'amiante peuvent apparaître entre 15 à 40 ans après l'exposition. Donc c'est quand même relativement long et c'est pour ça que ça a mis autant de temps à être décelé. Les bronches, les poumons, la plèvre sont généralement les organes les plus touchés.
0: Alors j'espère que c'est interdit maintenant.
1: Oui, heureusement, oui. Depuis 1997, c'est interdit. Donc l'utilisation de l'amiante est interdite en France. Et depuis 2005, dans tous les pays membres de l'Union européenne, on n'en trouve plus à la vente. Donc tous les produits qui sont vendus depuis ces dates-là sont par défaut donc dépourvus d'amiante. Par contre, malheureusement, pour tous les matériaux qui ont été mis en place avant cette interdiction, là, il est possible d'en trouver, oui.
0: Alors comment savoir si j'ai de l'amiante chez moi?
1: Alors, le plus simple, c'est souvent de faire appel à un diagnostiqueur immobilier. Il peut intervenir pour identifier les matériaux susceptibles de contenir de l'amiante. Il fera des prélèvements et il les enverra à un laboratoire qui donnera ensuite les résultats. Il intervient dans plusieurs cas. Si vous achetez une maison datant d'avant 1997, le diagnostic amiante, lui, est obligatoire. Si vous occupiez déjà la maison en 1997 ou avant, alors le diagnostic peut être effectué de votre propre chef et à vos frais. Là, l'idée, c'est vraiment d'avoir un diagnostic informatif pour soi et savoir s'il y a des mesures à prendre. Pour tous les biens datant après 1997, le diagnostic n'est pas obligatoire parce que, comme on le disait précédemment, par définition, les matériaux employés sont dépourvus d'amiante. Alors ça, c'était pour le cas où on est propriétaire, qu'on souhaite acheter ou vendre. Quand on est dans le monde de la location, il faut savoir que le périmètre de recherche se limite aux parties privatives du logement et se focalise sur une liste bien spécifique. Les diagnostics sont vraiment très, très bien réglementés, disons, et on a une liste spécifique de matériaux à rechercher. Pour les parties communes d'un diagnostic dans un immeuble notamment, c'est un diagnostic dédié qui est prévu pour ça et qui s'appelle le DTA, dossier technique amiante. Et les locataires peuvent demander la consultation de ce document.
0: Alors, plus concrètement, dans quel type de matériaux on peut trouver de l'amiante?
1: Alors, la liste est très large. Mais le plus courant, c'est souvent dans la toiture, avec les tôles ondulées ou avec les ardoises en fibro-ciment. Certains conduits sont souvent en fibro-ciment. On le retrouve parfois pour les évacuations de toilettes, ce genre de choses. Les calorifugages qui isolent les conduits, les dalles de sol, les vieilles dalles de sol qu'on retrouve des fois dans certains vieils hôpitaux ou des écoles, dans les faux plafonds, dans des joints ou même dans certains enduits. Il y a vraiment beaucoup de produits qui peuvent avoir de l'amiante. Maintenant, c'est vrai que ce sont généralement des endroits qui ne sont pas très exposé en soi, pas forcément dangereux non plus.
0: Et il existe des aides pour traiter l'amiante?
1: Alors non, l'État ne prévoit pas d'aide pour traiter l'amiante, que ce soit sur site ou même en déchetterie. Il faut bien prêter attention à la présence d'amiante, car au-delà du risque pour la santé donc, que l'on vient d'évoquer et qui reste mesuré selon l'état du matériau, toutes les déchetteries ne prennent pas l'amiante. Et les coûts de traitement peuvent être très conséquents. Alors, lorsque vous faites des travaux chez vous, le professionnel qui intervient peut vous demander un diagnostic amiante avant travaux, notamment pour les travaux de couverture. Lorsque c'est possible, et souvent c'est le moins coûteux, l'idée c'est de condamner les matériaux sur place, donc dans du béton ou en les recouvrant avec un autre matériau qui lui est plus sain. On appelle ça l'encapsulage.
0: Ok, merci beaucoup Pierre pour ces informations. Vous pouvez réécouter cette chronique sur le site de 48FM et sur celui de la DIL dans la rubrique questions-réponses. Vous aussi, vous pouvez poser une question afin qu'un expert y réponde dans la minute de la DIL par téléphone au 04 66 49 36 65, par mail sur contact@adil48.org ou en venant vous voir au bureau de Mende au 12 bis avenue Foch tous les jours sauf le vendredi après-midi ou dans l'une de vos nombreuses permanences. Merci Pierre.
1: Merci beaucoup.

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0: Bonjour à toutes et à tous, nous sommes le 28 juillet. Dans cette édition du journal en français facile, les incendies en Europe et cette lueur d'espoir en Espagne près de Madrid. Le Premier ministre espagnol affirme apercevoir, entrevoir la lumière au bout du tunnel. Car pour la première fois depuis le début des incendies, les pompiers gagnent du terrain sur les incendies. Alice Froussard, notre envoyé spécial, nous attend. En France, sur le front des incendies, situation toujours très compliquée. Près de Bordeaux, on assiste à l'heure actuelle à des reprises de feu. Dans ce journal aussi, la terre a violemment tremblé. Au Japon, un séisme a secoué le sud du pays. Il y a plusieurs blessés, probablement plusieurs morts. L'Ouganda, sur le continent africain, vient d'annoncer la fin de l'épidémie d'Ebola sur son territoire. Et puis enfin, l'équipe de France de football a officiellement un nouveau sélectionneur depuis ce matin, un nouveau chef. Il s'appelle Zinedine Zidane.
3: J'ai eu des propositions pendant 4-5 ans pour reprendre un club et je les ai toutes refusées pour l'équipe de France.
0: Voilà pour les titres, soyez les bienvenus. Nous sommes donc en Espagne pour commencer ce journal où la bataille contre les incendies à Avila et à Madrid se joue désormais sur plusieurs fronts. Et la hausse des températures de l'air suscite des inquiétudes quant aux possibles réactivations de flammes. Les feux restent donc actifs, ils sont encore loin d'être maîtrisés, mais leur progression est freinée grâce au travail acharné des pompiers. En direct d'Espagne pour RFI, Alice Froussard, bonsoir.
4: Bonsoir Adrien, bonsoir à tous.
0: Alice, les feux de plusieurs endroits clés ont déjà pu être stabilisés.
4: Oui, à tel point qu'à 17h, il y a une heure, le ministère de l'Intérieur a allégé le dispositif d'urgence nationale lié aux incendies et les ordres d'évacuation ont été levés dans 8 villages de la communauté de Madrid et 5 dans la province d'Avila. Pour les habitants, c'est un soulagement. Ils étaient pour la plupart dans des gymnases avec très peu d'affaires, sous des températures qui ne cessent d'augmenter. Cela ne veut pas dire que tout est fini, car les feux continuent de préoccuper les autorités dans cette zone. Cela ne veut pas dire non plus que tout rentre dans l'ordre. J'étais justement cet après-midi dans le village de Muriel, c'est à 1h30 de Madrid, où les habitants, à cause d'un autre incendie le 16 juillet, avaient dû tout quitter, plus de 32 000 hectares de terres ravagées. Et bien une fois de retour, ils retrouvent un endroit qu'ils ne reconnaissent plus. Le paysage de la Sierra Norte de Guadalajara est désolant. Des pins brûlés, une terre noircie par les cendres, une odeur de feu qui reste et qui vous prend la gorge. Luis est l'un des habitants du village, écoutez-le.
5: Heureusement, les maisons et les habitations ont été épargnées. Mais c'est vrai que ça nous attriste énormément de voir tout l'environnement brûlé. C'était magnifique ici. C'était une forêt, une pinède, et là, il ne reste que des zones calcinées. Quelques petits espaces ont été préservés, oui, mais la majeure partie a disparu en fumée. On avait des pins, des chênes, d'autres petits arbres. Surtout, ça va prendre énormément de temps pour que ça se régénère. La végétation basse et l'herbe, ça repoussera, mais pas notre forêt et nos arbres. Il leur faudra des années pour retrouver leur état d'origine.
4: De l'émotion, hein, vous l'entendez, car cette forêt, c'était ce qui faisait la beauté du lieu, la raison pour laquelle Luis avait quitté Madrid pour s'installer dans cette nature. Il le précise, tout brûle partout, nous ne sommes ni les premiers ni les derniers. Et puis, il soupire, c'est comme si nous n'apprenons pas de nos erreurs, dit-il.
0: Merci Alice. Alice Froussard, envoyée spéciale d'RFI en Espagne. Dans le sud-ouest de la France et notamment dans le département de la Gironde, aux feux de forêt s'ajoute la canicule. Le retour des températures élevées ravive certains foyers à l'est de Bordeaux. Plusieurs reprises de feu sont observées. 14 réactivations de flammes, vient d'annoncer la préfète, alors que le feu est à environ 3 km de Lacanau, une grande station balnéaire. Ce matin, environ 4000 campeurs ont été priés de quitter les lieux par mesure de précaution pour ne prendre aucun risque. L'actualité internationale nous emmène à présent au Japon où la terre a tremblé. Un puissant séisme de magnitude 7,1 a frappé précisément à 16h27 heure locale l'île de Kyushu. Nous sommes là dans l'extrême sud-ouest du Japon. Bilan humain encore provisoire, un mort, 50 à 60 blessés déjà hospitalisés. Mais la situation est très préoccupante à Kashima, une ville située dans la préfecture de Kumamoto, où l'étage d'un centre commercial s'est effondré suite à une explosion. La police confirme des victimes sans en préciser encore le nombre. Yelena Tomic, bonsoir.
2: Bonsoir.
0: À cette heure-ci, quelle est la situation ?
2: Eh bien, plus de 8 heures après le séisme, la police a annoncé, vous l'avez dit, que 20 à 30 employés du centre commercial manquaient à l'appel. Ils seraient toujours coincés sous les décombres. Selon la télévision publique nippone NHK, plusieurs autres personnes sont portées disparues dans une usine à papier située dans la commune de Yatsushiro. Les images filmées depuis un hélicoptère montrent d'importants dommages structurels sur le centre commercial, des ossatures métalliques à l'air libre et le toit endommagé. Concernant l'origine de la déflagration, plusieurs hypothèses sont avancées. La plus probable, une explosion provoquée par une fuite de gaz. L'épicentre du séisme Adrien se trouvait à seulement une vingtaine de kilomètres au sud de Kumamoto, la plus grande ville de Kyushu. Le séisme a causé d'importants dégâts matériels sur des immeubles d'habitation, la muraille d'un château du XVIIe siècle, des ponts et des axes routiers. Le trafic ferroviaire et aérien ont été interrompus. Près de 50 000 foyers ont été privés d'électricité. Les autorités qui ont déployé les forces d'autodéfense et les secours appellent la population à la plus grande vigilance en raison des risques de glissement de terrain et des répliques qui pourraient toucher la région, surtout dans les 2 à 3 prochains jours.
0: Yelena Tomic. En Inde, le gouvernement cherche à rassurer la jeunesse. 4 jours après la démission du ministre de l'Éducation qui a mis fin au mouvement de contestation des étudiants, le gouvernement présente une nouvelle loi. Nicolas Feldman, cette loi prévoit des peines plus sévères pour les personnes qui divulguent, qui rendent public les sujets d'examen avant les épreuves.
6: Le texte prévoit de doubler la peine maximale pour les personnes impliquées dans des fuites de sujets d'examen. De 5 ans aujourd'hui, la peine passerait à 10 ans de prison. Autre mesure, des amendes plus lourdes pour les fraudeurs, jusqu'à 1 million de dollars. Ces amendements réaffirment l'engagement du gouvernement à protéger le bien-être des étudiants et des jeunes de notre pays, a défendu devant la Chambre basse du Parlement le ministre de la Science, pour qui ce texte témoigne aussi de la détermination du Premier ministre à ne laisser personne compromettre l'avenir de nos enfants. Car ces dernières semaines en Inde, c'est justement au nom de leur avenir que les jeunes Indiens sont descendus dans la rue. La contestation est née après la fuite des sujets du concours d'entrée en médecine, poussant plus de 2 millions d'étudiants à repasser les épreuves. Un scandale qui a aussi remis en lumière l'une des dérives du système éducatif indien avec des fraudes courantes. Les concours très sélectifs pour un nombre de places limitées favorisent en effet l'émergence d'un marché clandestin dans lequel des escrocs profitent des fuites de sujets pour ensuite les revendre à prix d'or aux candidats.
0: Sur le continent africain, l'Ouganda déclare la fin de l'épidémie d'Ebola sur son territoire. Sur les 20 personnes qui ont été contaminées par cette maladie au cours de cette épidémie, 18 ont pu quitter l'hôpital, tandis que 2 autres en sont mortes. En revanche, en RDC voisine, en République démocratique du Congo, l'épidémie d'Ebola sévit toujours dans l'est du pays. Selon un dernier bilan publié par le gouvernement, le nombre de cas cumulés atteint désormais les 3200 pour 1400 morts, des chiffres presque aussi élevés que lors de la pire épidémie d'Ebola qu'a connu le pays. À la page sport, football, l'actualité de la journée, c'est bien sûr la nomination de Zinedine Zidane à la tête de l'équipe de France. Zinedine Zidane, nouveau sélectionneur des Bleus pour les 4 prochaines années, c'était attendu, c'est désormais officiel. L'annonce a été faite ce matin devant 120 journalistes venus du monde entier. Et puis aussi, l'Italie change de sélectionneur. Roberto Mancini va faire son grand retour au poste de sélectionneur de la Squadra Azzurra. Annonce qui coïncide avec l'annonce de Zinedine Zidane à la tête des Bleus. Toutes ces infos sont à retrouver quand vous le souhaitez sur notre site internet.
7: La Ville de Mende vous présente la météo.
8: La météo de demain avec le mercure qui continue de grimper. Dans la matinée, les 20 degrés seront dépassés sur tout le département avec déjà 25 degrés dans les Gorges et les Cévennes. Dans l'après-midi, les températures s'emballent avec 33 degrés à Langogne, 35 à Mende et jusqu'à 37 degrés à Saint-Enimy. Attention à vous avec cette chaleur. La journée du jeudi sera semblable. Nous fêterons demain la Sainte-Marthe.

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1: En amont de l'exposition de printemps 2026, Antoine Marchand, directeur du Centre d'Art Le Lay à Albi, invite Jean-Charles Massera pour une résidence dans le Tarn. Par l'intermédiaire d'Hélène Lapérère, responsable des services des publics, l'artiste a été amené à travailler avec des apprentis orthoprothésistes du lycée Annevotte de Castres et des élèves du Conservatoire de musique et de danse du Tarn. Ensemble, l'aventure les a vite portés vers la réalisation d'un moyen-métrage, Pretty Little Changes dans ta vie, projeté lors de l'exposition intitulée « Après, on peut aussi se dire que... »
2: La façon dont moi je l'ai abordé, c'est qu'il s'intéresse à l'air du temps, aux questions de temps qui changent, à la crédibilité qu'on donne à la parole d'un tel ou d'un tel. Et il se trouve que dans mon métier, j'étais face à des jeunes en difficulté devant le monde qu'on leur laisse. Enfin, il me semblait que ça collait bien avec le travail en cours de Jean-Charles. Donc oui, j'ai des jeunes au lycée à Annevotte en train de poncer des chevilles pour les remplacer à des gens qui ne peuvent plus marcher. J'ai des jeunes qui veulent devenir pianistes dans un monde qui brûle. Est-ce que c'est encore permis à 20 ans de vouloir faire quelque chose dans ce monde et laisser sa marque en faisant du piano? J'ai des histoires de planètes à sauver. Enfin, c'est ça qu'on entendait dans la jeunesse là.
3: Moi, quand on parle d'amateurs et d'amatrices pour des films, au début, ça me fait peur, quoi. Enfin, ça me fait peur, ça ne m'intéresse pas, en fait. Et Hélène m'a convaincu du contraire. La première semaine de tournage, on tourne ça. Et je me dis discrètement, si on monte ça dans l'expo, ça fera l'objet d'une expo à la fin de la salle. Voilà, basta. Seulement, ça ne se passe pas du tout comme ça. C'est-à-dire que les jeunes gens se prennent au jeu. Ils commencent à de mieux en mieux jouer, à vouloir des choses de plus en plus complexes parce qu'ils et elles comprennent ce qui est en jeu. Et ils voient que ça peut être très jouissif même de monter en gamme, en niveau de jeu, en niveau de ce qu'il y a à dire. Ils montent en puissance.
4: Mais est-ce que l'art sert seulement à célébrer l'existant ? Est-ce que ça sert pas aussi à questionner nos vies, à imaginer un autre monde, à écouter les questions des autres et à les comprendre?
3: Et donc, ce qui a été génial dans ce film, c'est que ces jeunes gens ont tellement pris à bras le corps ce qui les questionnait, j'ai compris pourquoi elles croyaient à ça plus que moi, quoi. Et finalement, dans tout ce que j'ai fait, c'est une de mes meilleures pièces, tout simplement. Et ça a été une surprise absolument magnifique.
5: Décomposition du monde en ré mineur.
6: C'est vrai, j'avais jamais pensé à ça en fait. Le monde se décompose et nous on compose.
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4: Faut jamais oublier qu'il y a un endroit de la littérature où seul le style, seul les mots comptent, c'est la poésie.
5: On voit à travers l'écriture. 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
6: Et bonsoir chers auditeurs, chères auditrices, chers lecteurs, chères lectrices. Bienvenue dans votre émission littéraire, un livre sur le zinc sur 48FM en partenariat avec la librairie, la livrerie et la médiathèque départementale de Lozère. Alors c'est une nouvelle saison qui s'ouvre non pas cette année sur nos livres lus pendant l'été, mais sur la rentrée littéraire. Alors d'après nos confrères de France Info, cette rentrée littéraire de septembre 2025 compte 484 références, soit 5,45% de plus que l'an dernier qui s'établissait à 459 romans. Alors on va vous en proposer une dizaine dans cette émission où l'on va évoquer tour à tour la guerre civile espagnole, la guerre de sécession, la guerre du Donbass de 2014. On va partir à la rencontre d'une communauté métisse des îles Malaga dans l'état du Maine. On va effectuer un road trip en Méditerranée dans les Balkans. On va parler d'engagement radical et de pacifisme nomade, apprendre à faire le deuil d'une liaison adultère ou apprendre à faire le deuil de sa propre vie. Il sera aussi question de filiation mère-fille et de comment présenter son compagnon parisien à sa famille marseillaise, d'une relation nostalgique entre un écrivain et un pianiste, et le tout avec des wildcards à foison. C'est parti pour cette sixième saison d'un livre sur le zinc. Salut Valérie.
7: Hello.
6: Ça en fait des nouveautés à proposer à la librairie.
7: Pourquoi tu as parlé que de 10 là, il y a 500, on va en parler de moins de 50.
6: Ben oui, surtout que tu en as proposé pas mal,
7: non,
6: mais ça on va y revenir.
7: J'en ai très peu à côté de moi.
6: Tout à l'heure. Salut Marlène, comment ça va ?
8: Salut, ça va.
6: Tu as passé un bel été ?
8: Ben oui.
6: Un été studieux fait de lecture et de farniente.
8: Ou pas ?
6: Ou pas, je sais pas, c'était une question.
7: Toi, tu la suis pas sur les réseaux, on dirait.
6: Non, je n'ai pas de réseau. Salut Pauline.
9: Salut tout le monde.
6: Tu as aussi beaucoup de nouveautés à proposer à nos jeunes collégiens mondois.
9: Ah ouais, j'ai vu plein de choses chouettes.
6: Salut Elodie, en forme pour cette rentrée ?
10: Oh, je suis au taquet.
6: Bon, et cette médiathèque à Balsièges va bien ?
10: Elle est, elle attend tout le monde, elle attend de nouveaux lecteurs, on est prêts.
6: Bon, bah, écoute, on entendra peut-être un petit reportage un de ces jours sur notre antenne.
10: Vous êtes les bienvenus.
6: Voilà, salut Thomas.
11: Salut Ludo, salut tout le monde.
6: Voilà, je te demande pas comment ça va, vu qu'on se voit 24 sur 24
11: exactement.
6: En ce moment, c'est ça.
11: Ça va toujours.
6: Alors, une fois n'est pas coutume, on va commencer par Valérie, donc, qui m'a donné une sélection de 443 livres pour cette émission. Alors, tu nous proposes, j'en ai pris un au hasard, hein, dans ta longue liste.
7: Ah, mais tu commences avec ton livre à toi ?
6: Non, après. Il n'était pas dans ma présentation, d'ailleurs, mon livre.
7: T'en parleras.
6: Ouais, peut-être que je...
7: Si Nabokov, on en parle.
6: Pas.
7: T'es obligé.
6: Alors,
7: maintenant.
6: Machine de guerre, le deuxième roman de Stéphane Labarrière.
7: Celui que j'ai tout en bas de la pile.
6: Voilà, allez, vas-y, cherche-le, comme ça je vais donner sa bio.
7: En attendant.
6: Voilà. Romancier, critique de spectacle, il est également auteur d'un essai spectacle vivant à l'épreuve de l'itinérance chez l'Armatan 2016, et c'est l'un de ses thèmes obsessionnels, c'est la condition nomade. Alors on va voir si tu en parles, s'il en parle dans ce livre.
7: Tout à fait.
6: Eh ben oui, ben c'est parfait.
7: Voilà,
6: alors.
7: Merci.
6: De rien.
7: C'était sympa.
6: Le présenter.
7: Non, alors Stéphane, j'aurais parlé de ce livre même s'il ne faisait pas l'honneur de venir amende. Alors évidemment, j'ai pas mon agenda, mon carton rouge.
6: On le cherchera pendant la pause
7: on
6: le dira.
7: Voilà, on redira. Donc il va venir parler de ce livre. Je sais qu'il nous écoute, mais je ne sais pas faire dans la malhonnêteté. Quand j'ai commencé à lire ce livre, sur la moitié du livre, je ne savais pas si j'aimais ou pas. Mais c'était un sentiment qui était tout noir, tout blanc. Sur le quatrième de couverture, ça nous est présenté comme vraiment une sorte de plaidoyer écolo, combattre les méga-bassines. C'est autre chose. C'est plus fin, c'est plus puissant. En fait, j'ai adoré à la fin, après. C'est beaucoup plus subtil que ça. En fait, on suit Sarah, donc, qui est nomade. Voilà, donc je ne savais pas que c'était son fer de lance, donc oui, je te confirme. Mais qui est nomade, il ne faut pas s'imaginer qu'elle parcourt des tours de France ou d'Europe au quotidien. Non, elle est nomade avec toute la lenteur et toute la beauté que ça peut avoir. Le texte est écrit à la deuxième personne du singulier, donc elle parle d'elle en disant « tu vas faire ci, tu vas faire ça ». Donc c'est encore une écriture un peu différente. Et on la suit à travers l'Écosse du Lot. Donc pas très loin d'ici, donc on arrive vite à imaginer, à la suivre dans sa lenteur, à s'imaginer tous les détails, les oiseaux, les rivières. Il y a beaucoup de rivières que moi j'ai ressenties comme étant des personnages dans ce livre, et on la sent très attachée justement, avec un affect nécessaire à cette nature qui l'entoure, et qu'elle voit péricliter au fur et à mesure que le temps passe. Donc là, le petit lien écologique qu'il y a évidemment dedans, avec les abus de l'usage de l'eau autour d'elle. Elle sent aussi qu'on l'exclut peu à peu de sa condition de nomade. On ne lui laisse plus accéder à l'eau potable dans les cimetières. Enfin voilà, il y a toute cette vie qui est faite de survie. Et en parallèle de ça, il y a tout le réseau autour d'elle, tous ces gens qui la font travailler, qui sont contents de la voir, qui l'accueillent à sa table, et une rencontre avec une jeune fille qui est nomade elle aussi, et qui va beaucoup faire bouger la vie de Sarah, qui suite à un accident de vie ne voyait plus l'avenir. Je voulais pas tout spoiler, c'est pour ça que je cherche mes mots, et comme d'habitude j'ai pas de notes, et elle va comment dire, l'amener à re-avancer à son rythme. Et moi, je m'attendais à ce que ce soit un livre qui soit très, très punchy en termes d'engagement, enfin de ZAD, de d'éco-sabotage. Et je passais mon temps à le dire, mais vas-y, va péter la gueule au gérant du golf, va...
6: Mais t'es trop violente, toi.
7: Non, mais je m'attendais, parce que je pense que je m'attendais à ça. En fait, c'est juste après le soulèvement de la Terre. Je me suis dit, tiens, c'est ce qui va se passer. Et en fait, c'est beaucoup plus subtil, et c'est à la fois déraisonnablement raisonnable. Il va se passer des choses. Il y a des projets un peu éco-industriels qui sont très néfastes pour la nature, pour l'environnement. Il se passera des choses, et c'est un livre qui paradoxalement va être à la fois lent, comme la vitesse à laquelle Sarah se déplace dans son quotidien, et à la fois très riche en rencontres, en optimisme, en avenir, et aussi en réalité sur ce que le monde, et notamment notre ressource en eau, est en train de devenir. Voilà, je ne sais pas qu'en dire plus, sans spoiler de trop.
6: C'est déjà pas mal.
7: C'est trop long.
6: Tu le classes dans quoi
7: Pour l'instant, sur la table de la rentrée littéraire.
6: C'est
7: je ne pose pas
6: ça,
7: de questions. Non, et après, il ira, j'y souhaite une longue et belle vie, et il ira dans ma littérature blanche, pas forcément aux essais écolos, mais quoique, il y a des fois comme Virginia Woolf qui a sa place dans trois endroits différents dans cette librairie. Il peut avoir sa place à côté de Descola, assez facilement aussi, quand même.
6: C'est quelle maison d'édition ?
7: C'est rue Fromentin.
6: D'accord.
7: Voilà,
6: et cette année, on a décidé de vous lire des extraits à chaque livre. Tu en as choisi.
7: C'est sympa.
6: Non, c'est pas vrai.
7: Merci.
6: Je te prends.
7: Non, mais j'avais mes lunettes, j'étais partie là.
6: Non, cette année, je vais balancer un peu d'ailleurs. Il faudrait qu'on filme cette émission un peu, parce que si les gens pouvaient voir Pauline qui mange des belins sans faire du bruit, donc elle essaye de les faire fondre dans sa bouche, mais c'est extraordinaire, quoi. Je croirais presque à la messe. Alors, Pauline qui s'est enfin remise à lire des livres qui parlent de guerre.
7: Ah,
6: quoi.
7: Ça y est,
6: après
7: merci.
6: Après une année avec que des thèmes positifs, on en avait marre.
9: Ça
6: là.
9: M'a tellement manqué.
6: Et là, bim! Allez, c'est parti, deux livres, deux guerres différentes. On va commencer à Guerre civile espagnole.
9: Ah, ouais, très bien.
6: Avec Léonore de Recondo pour Marcher dans tes pas.
9: Ouais.
8: Génial.
9: Ouais. Alors là, c'est très difficile parce que j'ai deux bouquins à vous présenter et j'ai deux méga coups de cœur, mais pour des raisons hyper différentes. Alors, Léonore de Recondo, je pourrais presque ne pas vous parler de l'histoire, mais bon, ce serait quand même un peu bizarre de ne pas du tout vous parler de l'histoire parce que tout dans ce livre est dans l'écriture. Mais une écriture qui te transporte, qui te fait galoper, qui te fait aller en douceur, qui te fait pleurer, qui te fait... Quelle écriture incroyable, c'était fabuleux. Alors bon, je passe deux minutes sur l'histoire, mais... Ouais, non mais franchement, elle aurait pu écrire sur n'importe quel thème. Voilà, sa plume fait tout, dans ce bouquin. Donc bon, l'histoire quand même, hein, parce que bon.
6: Oui. En plus, c'est toujours mieux de bien écrire. Hein.
9: Voilà, mais d'autant que je pense que c'est, je sais que maintenant que c'est autobiographique, donc Léonore de Recondo a des ancêtres espagnols qui ont quitté l'Espagne pendant la guerre civile, qui ont quitté plus précisément le Pays Basque, qui ont juste traversé une rivière, la Bidasoa, à pied. Parce qu'un jour, on est arrivé dans leur maison le jour de l'anniversaire du plus petit de leurs enfants. Donc sa grand-mère fait un gâteau de riz. Et là, quelqu'un rentre dans la maison et dit « Partez, ils arrivent ». Et là, ils partent à pied, à neuf. La famille, les oncles, les enfants, enfin pas tout le monde, hein, pas au complet. Ils traversent un pont et les voilà exilés en France, à Hendaye. Et régulièrement, la grand-mère s'installe sur la plage et regarde juste de l'autre côté de la rivière son village se faire bombarder. Donc bon, c'est vrai que l'histoire est un peu importante, je vous l'accorde. Et en fait, Léonore de Recondo, pourquoi elle nous raconte ça? Parce que, alors je ne sais plus exactement quelle année, en 2022, l'Espagne a sorti un nouveau texte qui donnait la possibilité aux enfants d'exilés politiques de demander la nationalité espagnole. Et donc, elle rentre dans cette démarche et elle, bah forcément, elle revient sur son passé. Est-ce que je me sens espagnole? Est-ce que je me sens basque? Qui je suis? Qui sont mes enfants? Etc. Et du coup, elle revient sur son passé. Mais alors, cette écriture, c'était dingue. C'est-à-dire que on a toute une prose avec la longueur des phrases même donne le rythme du bouquin, mais tout le long, on pourrait presque ne pas s'arrêter et à des moments se sentir essoufflé. Et elle a ce talent pour faire rentrer de la poésie, même en vers, dans son texte, et que ça paraisse complètement naturel et complètement justifié. Et ça apporte tout à son texte. Alors j'ai prévu un tout petit
6: comme on avait dit, hein.
9: Voilà, comme c'était prévu,
6: comme
9: évidemment,
6: c'était prévu.
9: C'est dingue. Parce que il y a des poèmes qui font plusieurs pages, hein, qui font office même de chapitres, et donc là, Léonore de Recondo retrouve des photos de la plage d'Hendaye de fin 36 ou début 37, et en fait, ce qu'elle voit sur les photos, c'est pas du tout ce qu'elle entend raconter du passé. C'est-à-dire que il y a des enfants qui regardent dans une longue vue, des gens qui se font dorer au soleil, et en fait, elle sait que de l'autre côté de cette rivière, il y a un massacre qui est en cours, et donc elle écrit « Je suis loueur de longue vue. » Je suis la femme assise sur la falaise. Je suis celles et ceux qui regardent les tirs d'obus, qui rentrent le soir chez eux, s'allongent sur leur lit avec la conscience trop tranquille. » Et voilà. Et donc, ça arrive comme ça dans le texte et c'est dingue. C'est une merveille. Vraiment, lisez-le pour... lisez-le pour l'écriture. J'ai rarement été autant emportée par une écriture.
7: Moi, ça m'avait fait pareil avec son livre que j'ai découvert avec Pietra Viva. Mais je m'arrêtais juste pour reprendre mon souffle.
9: Ah ben voilà. Hein,
7: c'était dans les carrières d'Italie, une relation amoureuse entre un tailleur de marbre ou de granit, je ne sais plus, ça j'ai lu il y a très longtemps, et son apprenti, mais d'une beauté, pareil, c'était la manière dont elle écrit,
9: oui,
7: sublime le récit.
9: Et oui, c'est assez très étonnant. Très douée, ouais. Oui, ouais. Oui, son talent, c'est l'écriture, vraiment. Hein.
6: C'est musical un peu comme texte?
9: Parfois, ouais. Ça peut être musical, mais pas toujours. Ça peut être assourdissant, ça peut être tout dépend de ce dont elle nous parle, et on entend son texte, il vibre, hein, vraiment, les mots.
6: Alors je te dis ça parce qu'elle a quand même une vie assez particulière. En fait, c'est une violoniste. Elle était violoniste, elle a eu énormément de prix, elle était bachelor degree, et en 2010 elle a arrêté le violon pour écrire. Voilà. Elle a été violoniste pendant 20 ans, violoniste professionnelle, elle a écumé les conservatoires, elle a eu de nombreux prix, c'était une grande, grande violoniste.
9: Mais il y a peut-être quelque chose de musical,
6: et elle a arrêté
9: effectivement,
6: pour écrire.
9: Dans son écriture.
6: Voilà.
9: Hein.
6: Et là, pareil.
9: Il y a sûrement un lien. Hein.
6: Oh, certainement, oui.
9: Ouais.
6: Et là, de 2015, Amour obtient le Grand Prix RTL
9: Magnifique.
6: Lire, Prix des libraires 2015, 2017, Point Cardinal, Prix des romans des étudiants de France Culture Télérama, etc.
9: Et, bah, celui-là, je ne vois pas comment il pourrait passer à la trappe de... Non, il va avoir.
6: On va faire
9: chose.
6: Une émission, on vous avait dit.
7: Ouais, on vous avait prévenu.
9: Je vous l'avais dit.
6: Je vous l'avais dit.
7: Ah, moi, je trouve que l'iconoclaste fait une rentrée fracassante.
9: Oui, c'est l'iconoclaste.
8: Je ne suis pas d'accord avec
6: toi. Ah ben c'est bien, on est là pour en débattre.
7: Je vais aller chercher le troisième de la rentrée littéraire de l'iconoclaste pour en parler.
6: Merci Marlène. Elodie, ben toi, je parlais de prix, tu vas nous parler du prix Pulitzer pour l'un de ses précédents romans, Les Foudroyés, en 2024, juste l'an dernier. On va parler de l'écrivain américain Paul Harding qui sort en cette rentrée littéraire, cet autre Éden.
10: Oui, alors cet autre Éden qui est une histoire vraie aussi, complètement romancée et très bien écrite. Je commence par le positif.
9: Ça sent mauvais.
10: Non, c'est un texte assez exigeant, assez poétique, qui a des références bibliques tout du long et donc qui sont assez lourdes et compte tenu de l'histoire que ça raconte, je vais vous en parler un peu, mais une histoire qui est, qui est assez sordide, tu l'as évoqué tout à l'heure dans ton intro, Ludo. On est donc dans l'état du Maine, il y a une petite île. Et alors déjà, il faut que je rappelle un peu le contexte historique. Hein, on est en 1794, ça fait quelques années que les États-Unis sont indépendants. Et donc on a aboli l'esclavage. Et il y a quand même des unions qui se font entre des unions interraciales. Hein, et on a un couple, donc... l'homme s'appelle Benjamin Honey, c'est un ancien esclave qui a été affranchi, et sa femme, irlandaise, ils vont faire des enfants, et ils vont trouver cette île dans l'état du Maine, une sorte de, ça s'appelle cet autre Éden, hein, une sorte de paradis, une petite île, ils vont procréer, et ils vont, alors ça commence par une sorte de déluge. On est un peu en mode arche de Noé, c'est glauque, hein. C'est vraiment très glauque, je vous passe les détails, il y a des bébés morts, tout ça, et l'histoire de ce livre nous raconte l'histoire des descendants de ce couple. Les descendants de ce couple qui ont été mis un peu au banc, ils ont donc la famille de Honey, ils vivaient en autarcie, ils vivaient coupés du monde pour se protéger un peu du racisme ambiant. Et donc, ils vivaient avec ce qu'ils avaient. Donc, une extrême pauvreté, de la consanguinité. Donc, les descendants qui arrivent plusieurs années... l'histoire se passe en 1912. Et donc, on est avec des générations entières de pauvreté, d'indigence, du métissage. Donc, et étonnamment, donc l'histoire se voit aussi à travers le prisme d'un instituteur qui vient pour faire un peu le point avant que l'État, lui, vienne s'en mêler et qui vient donc un peu jauger la population et faire un peu son rapport. Donc il fait un rapport et il explique parmi toute cette population, il y a environ une cinquantaine d'individus sur cette île, il y a trois gros surdoués, des enfants qui parlent latin couramment, un gamin qui a des appétences en art plastique mais qui fait des œuvres d'art incroyables, bref. Et d'ailleurs ce gamin, pour arriver à le sauver, il va essayer de l'envoyer dans une famille sur le continent parce que lui, il n'est pas complètement, il n'est pas très métissé, donc il peut passer pour un blanc. Donc il va le mettre dans une famille, ça va très mal se passer. Le racisme est pas du tout, est toujours bien en vigueur. Et on se retrouve avec l'État qui va décider de chasser cette population pour des raisons de salubrité publique, en disant ce serait mieux d'y construire des hôtels plutôt que de laisser ces débiles, parce que c'est comme ça qu'ils les appellent, qui sont sales et qui sont contre nature, de les laisser pulluler sur cette île. Donc ils vont les expulser, ils vont déterrer les corps des personnes qui ont été enterrées sur place pour surtout ne rien... ils vont jeter ça dans des fosses communes. Donc c'est une histoire assez rude et assez sombre, une histoire vraie, qui m'a mis vraiment mal à l'aise pendant tout le long. C'était assez dur.
9: Oui, j'avais oublié l'aspect histoire vraie. C'est vrai qu'il faut le rappeler quand même.
10: Voilà, c'est une histoire vraie. Donc, c'est des sortes de portraits de survivants qu'on a dans ce livre-là. Mais c'est âpre, quoi. Vraiment, j'ai souffert avec eux.
6: Paul Harding qui est en train d'écrire un livre sur Gaza, peut-être.
10: Ça pourrait, franchement, je ne serais pas surprise. Voilà.
6: Prix Pulitzer, peut-être qu'il aurait un prix aussi, parce que les prix aiment bien ces histoires vraies qui sont un peu romancées, un peu glauques.
10: Oui, c'est ça.
6: On verra, mais là, on n'a pas prévenu.
10: Mais on est très loin de l'Éden, du coup.
6: Ouais.
10: Très, très loin.
6: 1967, Paul Harding, qui est de Boston, dans le Massachusetts. Voilà, et après, j'ai pas grand chose à dire sur.
10: C'est son troisième roman, je crois, celui-ci.
6: Oui, voilà. Il a quand même eu donc, le prix Pulitzer de la fiction de. Alors, en 2010, j'avais dit 2024, mais apparemment 2010. Merci beaucoup, Elodie. Marlène, allez, on change du tout au tout. On part dans le sud de la France. Et on part à Marseille. Peu cher.
7: Ça va être trop bien.
6: Comment il pourrait s'appeler ce livre de Mathilda Di Matteo ? Il s'appelle La Bonne Mère. Tiens. Et ouais.
7: Oh, Bonne Mère, hein, ça n'a
8: originalité.
6: Mais ouais. C'est ça.
12: C'est là où je ne suis pas d'accord avec Valérie.
6: Ah.
12: Non. Alors,
6: c'est un premier roman, je tiens à le dire.
12: Ouais. Heureusement que c'est une épreuve non corrigée. Je me dis, bon, peut-être qu'il y a encore de quoi sauver des trucs.
7: J'ai l'épreuve corrigée.
12: Alors là, c'est la première fois que je n'ai pas fini un livre, déjà. L'écriture est vulgaire. J'arrive pas à lire des phrases quand le français il est écrit c'est l'inverse de toi avec ta poésie de tout à l'heure et tout le texte alors là mais pas du tout voilà bébé. Donc bien sûr on parle de cagole, pas de souci puisque la mère est une cagole qui s'assume et que sa fille ne supporte pas et donc sa fille rejette un petit peu voilà sa famille et est stressée un peu de présenter son nouveau compagnon à la famille. Voilà, en gros, c'est ça. Parce qu'après, je vous en dirai pas plus, je n'ai absolument pas adhéré ni à l'écriture, ni à la façon de raconter. Ah non, voilà. Désolée, c'est la première fois que moi, c'est carton rouge. Alors vraiment. Désolée, Valérie.
7: Pas de soucis.
6: Ok, mais non, c'est pas Valérie qui l'a écrit.
7: On en entend parler, c'est pas moi qui l'ai écrit. Mais par contre,
11: sur une même maison d'édition.
7: Mais les trois sont merveilleux.
12: Ah, j'ai pas du tout adhéré. Mais voilà.
7: Mais parce que c'est il faut aller plus loin dans ça, effectivement. L'écriture, elle est Marseille, bébé. Mais même moi, si c'est pas mon langage au quotidien, c'est pas tout ça, justement. C'est le transfuge des classes. C'est pas atroce, c'est différent. Il faut se dire, la première fois que t'as écouté Jules, non, c'est mauvais exemple.
12: Eh ben non, tu vois, parce que je n'écoute pas du Jules, justement.
7: Non, mais c'est ça, en fait. C'est pour montrer, c'est un peu aussi pour montrer qu'il peut y avoir pas forcément des belles choses. Je sais pas si Ludo,

0: Je me suis dit, on va encore, nous, provinciaux, en prendre plein la gueule avec nos accents, avec tout ça.
1: Mais ça part pas comme ça,
2: visiblement. Ouais.
0: Non, non, c'est l'inverse, en fait.
1: Ça part pas comme ça. Oui, oui. Mais c'est l'écriture. Non, non, c'est vraiment horrible. Enfin, quand c'est le point de vue de la mère.
0: Ouais,
1: parce que la fille se veut prout-prout, ce qui est archi-faux.
0: Oui. Mais parce qu'elle essaye justement de rentrer dans cette espèce de norme qu'on nous oblige, de la même façon qu'on a toujours obligé aux paysans qui partaient à la ville étudier de prendre les codes citadins. Et là, on va demander aux gens de Marseille qui vivent à leur façon, à eux, à la Marseillaise, d'adopter des codes qui sont pas les leurs. Et c'est ça, moi, je trouve qui est intéressant dans ce bouquin.
1: Lisez-le,
2: ça
1: lisez-le.
2: Se défend. Non, mais ça se défend, le point de vue de Valérie aussi.
1: Et oui.
0: Je pense qu'il faut le lire.
3: Oui, oui, il faut le lire, il faut se faire son propre avis.
1: Voilà.
0: C'est pour ça que tu es en train de relire Nabokov, toi, pendant qu'on parle de la bonne mère.
3: Eh bien oui, absolument, parce que j'ai lu un livre sur Nabokov, de Sibylle Grimbert. Alors, Sibylle Grimbert, c'est son deuxième
0: livre. Quel est le titre de ce livre ?
3: Il s'appelle « Au pays des Pnines ».
0: Et pourquoi on a bien dit Pnines.
3: Parce que Pnines, c'est un personnage du roman de Nabokov. Et donc, elle a écrit un livre sur ce personnage qui est un peu tête en l'air, qui fait tout à l'envers. Et donc, elle a écrit si ce pays existait vraiment, ce pays avec que des Pnines, ben elle va les rencontrer et elle explique un peu ben, comment ils sont, qu'est-ce qu'ils sont, qu'est-ce qu'ils font. Voilà, alors n'ayant pas lu le livre de base, j'avoue que j'étais un peu perdu, ça m'a un peu...
0: Ah mais je croyais que tu m'avais dit j'adore Nabokov, c'est pour
3: mais
0: ça
3: non,
0: que je t'ai donné
3: pas lu Nabokov,
0: moi.
3: Donc c'était un peu longué quoi, alors elle en parle un peu de temps en temps, par contre c'est une très belle écriture, c'est très drôle, c'est ça, c'est un peu ça, c'est parce que le personnage l'est aussi, et je le conseille à tous les amoureux de Nabokov,
0: voilà.
3: Au pays des Pnines de Sibylle Grimbert, qui est aux éditions... premier parallèle que je ne connaissais pas. Peut-être tu peux en dire un mot de cette maison d'édition. Voilà, on est d'accord. Mais voilà, on change de style d'écriture. Alors, je rappelle aux gens qui ont la wildcard que je ne vais pas leur donner la parole, qu'il faut qu'ils la sortent à un moment ou à un autre. Hein, on est bien sûr d'accord.
0: J'arrive pas à comprendre que pendant la rentrée littéraire, des gens aient la wildcard.
3: Ouais, et je dis bien...
4: Il paraît qu'il y en a plusieurs.
2: Et puis, il y a eu un trafic avant que tu arrives.
0: Oui, ouais. non, mais
2: je veux pas dénoncer personne, mais...
3: Des gens. Allez, on va faire une première pause musicale avec le titre « Suis naze ». Je ne sais pas pourquoi j'ai choisi ce titre. Sinon, que c'est un groupe Les Rancards qui est passé au Marvelous Pop Festival et qui était fortement sympathique. Et c'est parti.

0: sais. Je vais m'endormir, quoi. Finale.
1: C'est bien.
2: Ouais, super musique.
3: Ouah, super musique. On remercie le Marvelous Pop Festival de nous faire découvrir des super artistes. Eh ben, ça nous change de la dernière émission. On a eu Indochine. Hein.
1: Qui a mis Indochine à la dernière émission?
3: C'est toi qui avais choisi, il me semble. Non. Alors, j'avais pas prévu, mais on va en parler. Un livre, Élodie, que tu as lu et que Valérie a lu aussi, c'est La vocation, non, c'est ça?
4: De Chloé sa fille.
3: Chloé sa fille. Oui. Allez, on rajoute des livres.
4: Alors, c'est surtout que Valérie a mis entre mes mains pas plus tard que vendredi.
1: Ah. T'es pas dans les mains.
4: Aucune préparation psychologique sur ce livre. Est-ce que tu veux le pitcher, Valérie, ou est-ce que je fais
1: un enfant?
4: Est-ce que je m'en occupe, Valérie, ou est-ce que...
3: Mais vas-y, comment pitch, tu peux lire un livre alors que tu l'as lu vendredi?
4: Je l'ai lu pendant le week-end, avec une grande attention.
3: Putain, on n'a pas eu le même week-end.
1: Avec une grande tension.
4: Alors, oui, non, oui, un peu de tension, effectivement. Alors, donc Chloé Safi, qui est auteure de romans érotiques.
1: À la Musardine.
4: Voilà, et qui est passionnée de BDSM.
1: Ce qui signifie?
4: Alors, bondage, discipline et sadomasochisme. J'ai vérifié parce que je ne savais pas quoi servait le D. Donc, il a fallu vérifier.
1: Pas bouger.
4: Pas bouger, exactement. Donc, c'est un livre qui ne parle pas de sexe, contrairement à ce qu'on pourrait penser. Moi, je l'ai vécu un peu comme un documentaire. Il parlerait plutôt de servitude.
1: Oui, c'est ça.
4: De servitude de et d'emprise. Et d'emprise psychologique sur une personne.
1: Plus que psychologique.
4: Plus que psychologique, oui. On va vous raconter un peu cette histoire de. Donc, on est. C'est Chloé Safi qui nous raconte un peu comme un documentaire qu'elle a été contactée en tant qu'auteur érotique sur les réseaux sociaux par une jeune femme.
3: Une émission littéraire, un livre sur le zinc.
4: Mais par une jeune femme qui a attiré son attention, qui s'appelait donc Salomé. Elle a changé de nom au cours de l'histoire et donc après elle s'appelle Sixtine. Et donc, cette femme qui. Donc. Chloé Safi est elle-même adepte de SM. Du coup, les photos de cette femme l'ont intriguée. Et elle va lui faire raconter son histoire pendant 4 à 5 ans. Et elles vont avoir une sorte d'échange épistolaire où elle va lui raconter un peu sa transformation et comment elle en est arrivée là. On commence avec cette jeune femme qui est assez introvertie, un peu en mode une oie blanche. Hein, on va dire un peu ça, qui travaille dans une entreprise et qui va se faire repérer par ses responsables hiérarchiques. Et elle va commencer donc à poser sur des photos un peu suggestives. Et ils vont, au bout d'un moment, lui proposer de venir servir chez un couple de bourgeois. Alors, on imagine que c'est un peu en région parisienne, quelque chose
1: on
4: comme
1: imagine,
4: ça.
1: On imagine, bien.
4: Ouais, c'est voilà. On est en région parisienne et on a donc un couple de bourgeois qui va en faire donc bon sa boniche, hein, mais une boniche. Comment dire? Alors, ils vont
3: lui
4: poser.
3: Je crois que t'as pas besoin de dire.
1: Le sourire et ta couleur.
4: Il va falloir qu'elle signe un contrat de confidentialité, un contrat de servitude, et elle va devenir la chose de ces personnes, de ce couple.
1: C'est-à-dire qu'on lui demande de laisser avant de rentrer dans ce domaine. Ses amis, son téléphone, son identité,
4: ses objets personnels,
1: son libre arbitre. Et voilà. C'est-à-dire qu'elle a même plus on lui autorise même
4: elle
1: plus
4: de prénom,
1: d'avoir des pensées, d'avoir des avis. Elle n'a plus le droit à rien. C'est pas juste un côté pour faire du ménage ou pour avoir des relations
4: intradu. Et c'est quelque chose qui est assez effacé finalement, hein, les relations sexuelles. Il n'y en a pas tant que ça. Il n'y a pas de. Finalement, c'est pas du tout c'est vraiment l'emprise sur cette personne qui intéresse ce couple. Et on ne sait jamais pendant. Alors voilà. Et ce qui est très intéressant dans ce livre, c'est que pendant tout le roman, enfin tout le roman ou tout le livre, elle se pose la question est-ce que c'est vrai ou est-ce que c'est pas vrai? Et elle a une écriture très journalistique, ce qui fait que du coup c'est beaucoup plus vivable et crédible, et du coup on arrive à absorber l'horreur de la situation. Et elle nous raconte tout ça, et tout le temps elle se dit mais elle me balade, c'est pas possible, personne ne peut supporter ça. Elle raconte qu'elle est envoyée dans des camps de redressement, on va dire, où elle est, elle vit à moitié nue sur des talons aiguilles de 12 cm à faire des travaux d'intérêt général. Elle la fout dans le panier du chien. Enfin voilà, c'est vraiment très glauque, hein, vraiment très très glauque. Et c'est c'est glissé de façon journalistique. Alors, c'est pas un livre qu'on lit pour la beauté littéraire, hein, pas du tout. C'est bien écrit.
1: C'est un essai.
4: C'est plus un essai. On est vraiment dans de l'information presque, et on se dit comment ça peut exister, jusqu'où peut aller la perversité humaine. Et même cette auteure qui elle-même est adepte de SM, elle est choquée. Ça va au-delà de ce qu'elle pourrait imaginer, elle. On n'est plus dans de la pratique, on est vraiment dans de l'asservissement. Mais c'est intéressant. Moi, j'ai appris des trucs. Je savais pas. J'ai appris des mots sur des objets en cuir, sur des trucs vestimentaires. Il a fallu que je cherche sur Internet. Je ne savais pas.
5: L'historique au boulot.
6: L'historique aussi. Ah, voilà.
4: J'ai cherché chez moi, je te rassure.
6: Comment ça marche ?
4: Non, j'ai appris plein de nouveaux mots. Voilà.
3: Et elle a commandé un perfecto, là, pour la rendre.
4: C'est cela.
1: Avec les fringes.
4: Voilà. Donc, à lire avec beaucoup d'ouverture d'esprit.
3: D'accord. Mais c'est une fiction ou c'est tiré de...
4: Alors, a priori, c'est vrai. Ah oui. Voilà. Et a priori, on est un peu dans du syndrome de Stockholm, où cette personne ne souhaite pas qu'on la sorte de cette situation. Elle ne se voit pas revenir dans un monde réel et revenir...
5: Non, en même temps, comment tu reviens au monde réel ? Il faut une réadaptation.
4: Mais surtout qu'ils la changent physiquement. Ils vont lui faire subir de la chirurgie esthétique. Elle a la langue coupée, des seins refaits, mais sur des oreilles en pointe comme un elfe. Enfin, il la modèle. Il modèle son physique aussi. Elle est complètement... Voilà, comme selon
2: Beauvoir. Contacter, enfin, si elle est dans cette prison,
4: elle appelle ça une prison dorée, mais il la laisse avec. Elle a quand même le droit de poster des choses sur Instagram, et c'est comme ça qu'elle échange avec. Mais alors, elle le fait discrètement. Elle veut pas dénoncer. Elle donne pas de nom. Elle donne pas de lieu. Elle veut quand même être anonymisée.
1: Mais elle a coupé avec son passé. Arbitre, le passé, la famille, elle n'existe plus.
4: Elle sait que l'auteur écrit un livre sur elle, mais elle dit ah oui, mais à condition que. Et cet ouvrage se finit où elle la laisse dans cette situation, et donc on imagine que. Enfin, jusqu'à 2024, donc on imagine que c'est encore le cas aujourd'hui, qu'il existe ce genre de situation en France, du coup. Voilà. J'invite les gens à le lire. C'est instructif. Voilà.
2: C'est la lecture estivale entre ça et l'autre.
4: Je te remercie, Valérie, de cette découverte.
1: Avec plaisir, écoute. Ouais.
3: On va faire une expédition avec Thomas, on va aller la libérer. Hein ? On va essayer de trouver où
4: Vu l'état dans lequel elle est.
3: Ah, je crois qu'il y a une wildcard qui sort.
2: Je sors ma wildcard. Mais oui, parce qu'il fallait que je le fasse. J'ai le droit. C'est ma première.
3: C'est ta première.
1: Grâce au livre que tu as choisi, que tu as la wildcard.
2: Que je suis là.
3: C'est vrai, moi je ne l'ai jamais eu. Enfin, je l'ai eu une fois, j'ai oublié.
1: Mais normal, tu ne lis pas.
2: Mais je crois que c'est dans le contrat du CDI, j'avais une wildcard.
3: C'est
2: j'ai
3: ça.
2: Pu le
3: exactement.
2: Comme ça, je crois. C'était parti de. Voilà, donc effectivement, moi j'ai pas vraiment fait mes devoirs correctement vu que je suis un jeune qui aime pas lire, qui scrolle sur TikTok et j'ai passé mon été à faire des mots fléchés. Par contre, si.
1: Ça c'est bien par contre. Force 4
2: 3, 4, ça dépend des éditions. Je commence à savoir quelle édition faut prendre, pas prendre. Si jamais on fait une émission sur les mots fléchés, alors là je viens tous les jours. Voilà. Pourquoi pas.
1: T'as déjà eu les fleuves avec une seule lettre ?
2: Deux lettres, je l'ai.
1: Il y en a... Le mot ?
2: Il y a le pot ou le AA, souvent rivière du Nord.
3: Valérie, nous sommes en émission, pardon. S'il te plaît.
2: Et ça intéresse, je pense, nos auditeurs et auditrices, les mots fléchés.
1: On se fera une émission mots fléchés.
2: Donc, j'ai quand même lu un seul livre cet été qu'une amie m'a conseillé, parce qu'effectivement, je ne suis pas un très grand lecteur, et elle m'a dit, voilà, c'est un livre que j'aime beaucoup. Donc, j'ai lu Des fleurs pour Algernon. Il faut le dire à la française.
1: Algernon.
5: Algernon.
2: Moi, j'ai vu.
5: Comme ça, c'est les Bretons.
2: J'ai vérifié aussi sur YouTube et des gens disaient Algernon. Je me suis dit, je vais le dire à l'américaine. Des fleurs pour Algernon de Daniel Keyes. C'est un roman paru en 66.
3: Belle rentrée littéraire.
4: Oui, des nouveautés. Ah, oui. Il sera peut-être réédité, tu me diras, on ne sait pas.
2: Qui est, il me semble, le premier roman de Daniel Keyes qui avait d'abord sorti, en fait, ce roman-là, je ne sais pas si je suis un peu à l'envers, mais est d'abord une nouvelle sortie 10 ans plus tôt, et une nouvelle très très courte de quelques pages, qui avait été très récompensée et vue, et des années plus tard, il en a fait une version plus grande, un roman. Et donc, Des fleurs pour Algernon, alors que c'est quand même... Moi, je m'y connais. C'est quand même un grand roman assez connu, il me semble.
5: C'est un classique de la SF.
1: C'est le livre que j'ai en permanence à la SF.
2: Ah, bah voilà, on est d'accord.
5: Pour les ados.
2: C'est ce qu'on a. J'ai pu comprendre que c'était un classique.
1: Ouais.
2: Je vais raconter dès le début, on le sait. Hein, voilà, ça parle de l'histoire de Charlie, qui est une personne attardée mentalement et qui travaille comme ça dans une petite entreprise. Et un jour, il va être choisi comme cobaye pour une expérience psycho-chirurgicale parce qu'on a réussi à sur une petite souris, donc Algernon, à la rendre plus intelligente en lui mettant des... On ne sait jamais trop ce qui s'est passé dans cette opération-là, mais on a réussi à la rendre plus intelligente que les autres souris blanches. Et on s'est dit, bah, maintenant, on va tester ça sur des hommes et on va le tester sur une personne attardée. Parce que c'est pas grave si ça se passe mal, et puis et dans tout le cas on verra bien si le résultat marche bien. Donc ça on le sait dès le début, et donc le roman il est c'est sous forme de compte rendu en fait dans l'histoire. Les chirurgiens et les psychiatres, psychologues qui le suivent lui disent plusieurs jours avant l'opération et après durant toute l'après-opération de régulièrement faire des comptes rendus pour qu'on puisse se rendre compte, voilà ce qu'il pense, ça devient un peu son journal intime. Et c'est comme ça qu'on va suivre l'histoire donc de Charlie. J'ai bien aimé ce roman.
4: Et ça marche, il devient plus intelligent.
2: Oui, alors ça paraît, c'est pas un spoil de le dire dès le début. L'opération marche bien, effectivement il devient même un génie. Tout à l'heure on parlait un peu, justement ça recroise un peu différents thèmes dont on a parlé. Tu viens de parler de déshumanisation, tout à l'heure on parlait de transfuge des classes avec la bonne mère. Ça parle un peu de tout ça, ce roman, en fait, une fois qu'on passe, voilà, donc l'opération fonctionne et il devient un génie, et bah, c'est un homme qui un peu se réveille et se rend compte le regard des autres avaient sur lui avant, pendant qu'il était attardé. Donc il s'est dit, mais en fait c'était pas des amis que j'avais, les gens se moquaient de moi, mais en fait son intelligence se développe tellement où il se rend compte, c'est un peu Matrix quoi, il se réveille et il voit derrière la matrice ce qui se passe dans la société. Et donc c'est vraiment, voilà, ça parle de tout ça, beaucoup de références, de réflexions autour de l'intelligence. Ça me fait penser à moi l'expression, des fois on dit c'est quoi, c'est pas y a que les abrutis qui sont heureux, ou voilà, il y a un peu cette réflexion là de se dire que en devenant intelligent, en élevant sa conscience,
5: on voit trop de choses
2: et on finit malheureux. Mais du coup il a quand même aussi tout ce parcours là de découverte de la vie, de tout ce qu'il peut faire. Donc on ne sait jamais trop si à la fois il remercie les gens de l'avoir fait vivre c'est cette opération là qui lui a permis de voir plein de choses, apprendre plein de choses. Il parle à la fin je sais pas combien de langues, etc. Je raconte pas la fin du livre, mais c'est assez fourni. Par contre, dans l'écriture, parfois, il y a des gros blocs où ça décrit beaucoup de choses pour montrer à quel point il est intelligent. Il y a tellement de mots utilisés. C'était parfois un peu lourd, mais c'est drôle aussi. Il y a des moments, quand il apprend à écrire notamment, c'est assez rigolo. Il y a un compte-rendu, donc tu vois, jour par jour. Et là, ça maîtresse quasiment, parce qu'il apprend à écrire, lui apprend... Donc il dit, aujourd'hui, j'ai découvert... je crois qu'il dit, aujourd'hui, j'ai découvert la ponctuation. Donc il en met partout. Et après, le lendemain, ils disent, en fait, ma maîtresse m'a dit, il faut pas en utiliser autant. Et on voit qu'il s'est un peu temporé dans... Donc c'est marrant, il y a deux, trois trucs comme ça qui m'ont fait rire. Ouais, voilà, donc c'est un classique effectivement. Après, d'ailleurs, il a été rédacteur d'une revue d'anticipation, donc je pense qu'il aimait bien. Voilà, c'est de l'ASF. Qu'est-ce que je peux dire de plus? Ça se passe à New York, il est écrit né à Brooklyn, effectivement. On voit bien ce New York de l'après-guerre, ça se passe là-dedans.
3: Et c'est chez J'ai lu.
2: J'ai lu, effectivement. Mmh. Voilà, voilà.
3: Qui parmi vous a lu ce livre?
5: Moi.
3: Alors, il y a une nouvelle règle cette année. La personne qui a lu un livre présenté par une wildcard peut ou choisir le thème de la prochaine émission ou avoir une wildcard pour la prochaine émission.
1: C'est quoi,
3: te laisse réfléchir.
1: Eh
3: ouais, c'est
4: tu changes les règles.
3: Sans
4: quand à chaque émission, il rechange une règle.
5: En 10 ans, et puis tout le monde a lu autre chose. Donc je vais prendre une wildcard.
1: Quand est-ce qu'on a fait ça?
4: Valérie, il me semble que tu avais lu La vocation de Chloé Safi.
1: J'avais lu La vocation.
4: Je pense que tu peux.
6: En fait, je pense que tu as lu tout le monde.
1: J'ai lu aussi La bonne mère.
3: Non, mais c'est pas une wildcard.
4: Je pense que Valérie, à chaque émission, aura une wildcard.
3: Celui qui a lu la wildcard, pas celui qui a lu un autre livre de l'émission.
2: Parce que j'allais oublier, mais je rajoute une dernière chose à propos de cet ouvrage. C'est vrai que tu dis que c'est la version, l'édition J'ai lu, c'est l'édition augmentée. Oui. Donc en fait, ce qu'on a en plus, c'est qu'on a appris un peu toute une, enfin, un passage un peu biographique de l'auteur qui raconte comment il a écrit. Donc c'est là qu'on apprend un peu, ça donne un peu des clés de compréhension une fois qu'on a lu le roman. Le côté transfuge de classe lui raconte bien que voilà, par rapport à ses parents, il a fait des longues études et qu'à un moment on peut se sentir un peu déconnecté parfois par rapport à ses amis, sa famille. Et puis à la toute fin, on a justement la nouvelle qui avait été publiée 10 ans plus tôt. On a la nouvelle, on a la petite version et on peut comparer entre le roman et la nouvelle. Qu'est-ce qui a changé?
3: Ok. Voilà. Édition J'ai lu, très très belle édition qui a sorti des bons livres.
1: ça. Tu peux t'abstenir. On serait pas indirect.
3: C'est pas,
1: j'aurais dit
3: c'est
1: tu
3: pas
1: coupes,
3: Gélu, franchement. C'est pas Gélu, Joël Bates.
1: Si, gardez ma vie.
3: Mais merci quand même.
6: Non, on avait dit pas cette année. On avait dit c'était carton rouge sur celui qui parlait de ça.
1: C'était l'édition illustrée 1984, Joël Bates, gardien de ma vie.
3: T'as une perche.
1: Mais bien sûr, je la prends au vol.
3: Allez, Valérie.
1: Je la prends au vol comme un but arrêté par Joël Bates.
3: Parle-nous plutôt de La Chambre Forêt de Chiara Mezzalama.
1: Je vous aurais bien parlé de Joël Bates, mais vu les regards que vous me lancez, je ne vais pas en parler. Non. La Chambre Forêt, c'était le livre que je ne devais pas lire. Rentrée littéraire, on présente un peu tous les auteurs, les livres à venir. Et je ne suis au départ pas touchée. Il faut que j'arrête de parler, de dire des vérités, parce que je me rends compte que les débuts sont compliqués.
4: Ils vont plus t'inviter. Cette émission n'est pas ton journal intime.
1: Oui, mais je ne sais pas mentir, c'est ainsi. Et donc, en fait, je vais pour récupérer des services de presse, donc pour lire avant la rentrée littéraire. Et je ne vais pas pour prendre ce livre, mais je m'appuie sur la pile où il y a ce livre. Et je commence à lire pendant que je faisais la queue. Puisque je n'ai pas TikTok, donc je ne peux pas scroller, cher Thomas. Et je commence à le lire et j'avance dans la queue en le lisant. Je finis le premier chapitre et je finis le deuxième chapitre. Et le soir, en rentrant à l'hôtel, j'ai fini le livre. Un coup de cœur, une claque, une baffe. C'est un roman qui, dès la quatrième de couverture, dit beaucoup de choses. On sait que ça va être triste. On sait que c'est une histoire d'amour qui va mal. Enfin, qui va aller mal. En fait, elle raconte l'histoire. Alors, j'ai mangé les noms, je suis désolée, j'ai pas de notes. Olivier et Clara, peut-être ? Ben oui, Clara, on va l'appeler, puis c'est l'autrice, Chiara. En fait, ils se rencontrent, c'est deux adultes, hein, je crois qu'ils sont quinca à peu près. Ils se rencontrent, c'est un gros coup de foudre, un coup de foudre physique, psychologique, enfin, vraiment. Quelque chose de très fort, très puissant, sauf que Clara, Chiara, je sais, il faut que je rate le nom.
3: Chiara,
1: merci. Elle a fait le deuil de son couple, mais Olivier, non. Lui, il est encore en couple avec des enfants petits. Et
3: non, ton téléphone, juste ça fait quelques interférences.
1: Pardon, c'est bizarre. Hop là, voilà, je le jette et je prends le livre discrètement pour m'aider. Hop là. Et donc, Chiara, oui, c'est ça. Et donc, en fait, ils vivent une histoire très, très, on pourrait dire, non autorisée, qui n'est pas dans les bonnes mœurs, très intense, très, très, très charnelle. Et le Covid arrive par-dessus. Et donc, ils sont obligés de mettre un terme, non pas à leur relation, mais à leur rencontre physique. Ils s'envoient des paroles de chansons, ils s'envoient des poèmes, ils s'envoient des messages, des vidéos, des ressentis. Mais ils ne peuvent plus se voir. Et le jour où ils doivent se revoir dans leur chambre forêt, hein, le titre du livre, Olivier ne vient pas au rendez-vous. Qui était prévu alors que tous les deux avaient une hâte. En fait, la hâte que décrit Chiara dans son livre, elle écrit à la première personne, j'accélère, on me fait signe d'aller plus vite, donc je passe en x2. Et cette hâte-là, en fait, elle est coupée nette parce qu'Olivier ne se présente pas, donc à leur rendez-vous.
5: Non, non, non, non.
1: Si,
5: non.
1: Si, si, non. Si, pleure. Olivier est mort. Voilà.
5: Le salaud.
1: Je m'attendais pas à ça.
3: Donc, je reste bouche bée.
4: Mais maintenant que tu nous as dit qu'il était mort, il y a encore un intérêt au livre.
1: Mais totalement. Parce que tu le sais, dans le quatrième de couverture, je crois que c'est marqué.
3: C'est un deuil d'une relation adultère.
1: Troisième phrase du quatrième de couverture, c'est la mort qui frappe à la porte, hein, au lieu d'Olivier. Et en fait, elle reprend tout ça. Mais c'est d'une beauté.
3: Salaud, il est mort.
1: Moi, ça m'a pris aux tripes, en fait, parce que c'est cette rentrée littéraire, on parle beaucoup des mères, mais aussi on parle beaucoup d'amour. Et il y a eu deux romans qui m'ont fait plaisir parce que je me suis dit, ah, punaise, enfin des romans d'amour pour adultes. Il y avait dans La Chambre Forêt, il y a Impuissance, dont on parlera tout à l'heure, si on a le temps. Et c'est vraiment quelque chose qui est fort, qui est vrai, qui est pas mielleux, qui est pas gnangnan, hein, excusez-moi pour les termes, mais c'est ça, et c'est très fort parce que alors on a que son point de vue à elle, on sait pas comment lui vivait le truc, mais c'est absolument magnifique et c'est pas elle à la base, je sais pas si Ludo l'a dit parce que je n'écoute pas quand il parle, mais elle est autrice de livres jeunesse en temps normal, si je ne m'abuse.
3: Je n'ai pas encore fait la biographie, mais voilà. Je n'ai plus le temps de la faire maintenant.
1: Mais ça passe trop vite le temps là, ras-le-bol.
3: Allez, merci beaucoup Valérie. Alors tout à l'heure je parlais de prix Pulitzer 2024, je m'étais trompé, c'était le 2010, parce que le 2024, eh bien c'est pour Nightwatch non publié en France de Jane Anne Phillips, mais on va pas parler de Jane de Nightwatch. On va parler de Des Sentinelles.
4: Ah oui.
3: Qui est le nouveau roman 2025 de cette rentrée littéraire.
5: Mais non, mais en fait, Nightwatch, c'est Les Sentinelles.
3: D'accord, voilà. C'est le même. C'est la même. Donc, il a été traduit en France. Je me suis... Ah ouais, non.
6: Désembrouille le truc.
3: Voilà.
5: Donc... Désembrouille, Nightwatch et Les Sentinelles sont le même livre.
4: On est d'accord.
5: On est d'accord.
2: Voilà. Pas la même langue.
4: Nightwatch qui a eu le Pulitzer 2024.
5: Voilà, voilà. Qui a eu le Pulitzer 2024.
3: Mais qui n'était pas traduit l'an dernier, ouais. Qui arrive enfin
5: ça
3: chez nous.
5: Ça a mis vachement de temps, et puis tu vois, c'est chez un
4: c'est l'avantage d'être bilingue.
3: Ouais.
5: Ou pas.
4: Ou pas.
3: Enfin, ouais, Nightwatch, les sentinelles, je n'aurais pas trouvé. Hein.
5: Ah bah si, quand même.
4: Tu sais, il y a la lumière et il y a la nuit là.
5: Okay. Eh ben écoutez, bon, vous allez dire, c'est un peu facile de dire, ah c'était génial, c'était le Pulitzer 2024, évidemment c'était génial. Oui, mais
4: c'est pas si facile. C'est mérité.
5: Ah, non, c'est pas si facile parce que ça peut, non, ça ne peut pas ne pas être génial, mais bref. Qu'est-ce qui est très chouette dans ce bouquin, bon, on est Le départ, on est guerre de sécession. La guerre de sécession a fini à 3-4 ans et Elisa et Connally, une maman et sa fille, se font accompagner par papa. Donc déjà, tu sens le truc malsain, papa, tu vois. Enfin non. C'est la façon de l'appeler papa, avec un P majuscule, etc. Papa les accompagne dans un asile, pour visiblement.
4: C'est plus l'asile que papa qui est flippant.
5: Ouais, bah, papa aussi est ultra flippant. Papa avec un P majuscule.
1: Qui amène qui à l'asile? Et pourquoi?
5: Papa amène les filles à l'asile, en gros, pour se débarrasser d'elles. Et en fait, moi je m'attendais à l'histoire de Connally et sa mère dans l'asile, mais c'est bien plus que ça. C'est un aspect du bouquin, mais en fait, c'est l'histoire de Sentinelle. J'ai mis du temps à ressentir ce titre de Sentinelle, mais en fait, c'est toutes ces personnes qui veillent sur les autres, qui veillent sur ce qui se passe, à prendre soin. Et en fait, ce livre, c'est un livre de personnages. Alors, il y a cette Connally, là, cette petite fille, elle doit avoir 12 à peut-être 15 ans dans l'histoire, et elle prend soin de sa maman, qui parle plus depuis que le papa avec un P minuscule, qui n'est pas le même papa, est parti à la guerre et n'est pas revenu. Elle ne veut plus parler, elle est perdue, elle ne sait plus où elle en est. Donc Connally, qui a 12 ans, prend soin de sa mère et de ses petits frères. Il y a Dirbla, une espèce de... il y a un côté soigneuse, chamane, irlandaise, qui prend soin de tout le monde. Elles vivent recluses dans la montagne avant d'aller dans cet asile. Toutes les trois, chacune dans leur cabane. Et donc elles prennent toutes soins les uns des autres, c'est toutes. Alors, Sentinelle, bon, il n'y a pas de traduction.
1: Bienveillante, c'est déjà utilisé pour un livre sordide.
5: Il y a peut-être un mélange des deux, bienveillante et Sentinelle, qui serait beaucoup plus adapté parce que, en fait, voilà, c'est tous ces personnages.
1: Les veilleuses,
5: peut-être, voilà. Ouais. Qui veillent, voilà, les uns sur les autres. Un médecin dans un hôpital, ça va être une cuisinière la cuisinière de l'hôpital qui est très bourrue, mais qui a ses 5 petits orphelins dont elle prend soin. Et tout ça sur fond, étonnamment, du vrai travail d'un médecin, le docteur Kirkbride, je crois, qui a été hyper pionnier dans le traitement des maladies mentales dans un hôpital, qui est l'hôpital dont on parle dans ce bouquin, on doit sortir les malades, on doit faire de l'activité dehors, qui a fait des choses hyper novatrices pour son époque. Donc il y a une espèce de mélange historique sur l'histoire de la psychiatrie, mais c'est pas vraiment le but du livre, c'est vraiment une toile de fond et cette histoire de gens qui s'occupent les uns des autres, le papa avec un petit P minuscule qui vit la guerre et qui décide d'effacer sa mémoire parce que c'est trop. Mais du coup, qui efface du même coup sa femme et sa petite fille. Enfin, on revient sur plein de choses et c'est plutôt touchant, c'est des gens
3: c'est de la belle nostalgie. C'est sur combien d'années l'histoire, à peu près?
5: un petit peu avant la guerre, donc les dates de la guerre de sécession, tu me pièges un peu, mais...
3: Non, mais combien de temps ça dure ?
1: 1874, ça commence.
5: Ouais, sur 5 ans, on va dire que ça s'étale.
1: 1874, pendant 12 ans.
5: Il y a beaucoup d'allers-retours dans le passé, enfin, dans ce qu'on considère le passé, le présent et l'après. Et en fait, c'est une histoire de personnages qu'on a tous envie de connaître. On a envie d'en prendre soin, mais on a aussi envie qu'ils prennent soin de nous. Et voilà, les sentinelles, je suis moyennement emballée par la traduction, mais je ne sais pas si on a un
3: mot français. Moi, je l'aurais appelé Nightwatch, personnellement. Bah,
1: peut-être. On aurait pu garder le titre en anglais. Mais moi, ça me fait penser par moment à Thomas Mann. Je ne sais pas si tu avais lu la...
3: C'est ce qu'ont dit les critiques.
1: Ah, c'est vrai
3: ah. Ouais, c'est ce qu'ont dit les critiques, pardon.
4: Qui
3: ouais,
4: lui disent
3: que c'est... Non, je te promets. Je fais les bio.
1: Tu sais, Thomas Mann.
4: Ok, d'accord.
3: Mais un ouvrage particulier de Thomas Mann, je ne sais plus lequel.
1: La Montagne Magique.
3: La Montagne Magique.
1: Le ouvrage, si je puis dire.
3: Non, tous ses ouvrages sont fabuleux.
1: Oui, mais celui-là est particulièrement majeur. Enfin. Et c'est pareil, c'est dans une montagne, c'est un sanatorium, des de vie en communauté, avec une intrigue aussi, mais on en wildcard la prochaine fois, Thomas Mann. Excusez-moi.
5: Mais c'est à lire parce que bon, l'écriture est de qualité et c'est surtout, on a envie de les connaître, tous ces gens. Moi, j'aime bien ces histoires de un peu saga familiale. C'est un peu réducteur, saga, c'est pour ça que j'ai du mal à l'utiliser, mais voilà. Oui, c'est à lire et c'est...
3: Et à relire. Valérie, ton téléphone, il sonne encore, s'il te plaît. merci beaucoup, Pauline. Marlène, un sujet un peu plus léger. Retour à Balbec de Renaud Meilleur. On peut aller vite sur les derniers ouvrages, si vous en voulez.
6: Ah, mais c'est dommage, celui-là, il était bien.
1: Si t'as pas aimé, tu dis, j'ai pas envie d'en parler, point.
3: Et j'ai peur maintenant quand je te donne la parole.
1: On se fait tous engueuler, ce soir.
3: On se fait engueuler. On se
2: fait des mails demain matin des éditions à la rédaction.
6: Ouais.
3: Non, si t'as aimé.
6: Non, celui-là, il est super. Celui-là, il est super.
3: Mais
6: non, pas du tout. C'est je cherche juste pour parce que c'est une histoire en fait qui
1: dis-nous le titre.
6: Saint-Bric, il l'a dit. Je retour à Balbec.
3: On écoute,
6: donc en fait on est donc c'est un pianiste virtuose, mais un grand virtuose qui joue beaucoup du Debussy. Qui du coup, du jour au lendemain, s'arrête parce que la femme pour laquelle il jouait, sa grand-mère, qu'il a élevée, est décédée. Et de ce jour-là, il a décidé de pas aller faire son concerto et de plus du tout jouer. Et il décide en fait de retourner à Balbec, un endroit où il allait avec sa grand-mère quand il était petit. Et là, il va faire plusieurs rencontres décisives. Il va en revisitant les lieux, en se rappelant un petit peu tout ce qui se passe. Donc en fait, le roman, il est écrit vraiment autour de la musique, du piano, des paysages. Voilà, tout ce côté musical revient tout le temps. Et en fait, en repassant un peu partout, dans un ancien hôtel dans lequel il n'allait pas avec sa grand-mère, mais où il allait sur la plage juste devant l'hôtel et où il voyait des gens, etc., il aperçoit sur le balcon, en fait, une petite dame. Au fur et à mesure, ils vont faire connaissance, etc., etc., et elle va lui redonner le goût de rejouer du piano. Elle va d'ailleurs le faire jouer sur un piano qui a appartenu à des grands noms, donc Debussy, etc. Et donc, il va jouer, il va aimer, il va rejouer pour elle, etc. De ça s'imbrique aussi elle son histoire parce que c'est une personne qui vient donc qui est asiatique qui a été exilée etc. Elle va lui raconter un petit peu tout ce qui se passe et chez elle enfin dans la chambre de l'hôtel où il la rencontre souvent pour jouer il va découvrir des cartes postales son histoire etc. Et il y a des cartes postales qui vont attirer son attention avec le nom d'une certaine personne et un jour cette mamie est plus là. Et on pige pas pourquoi, parce que elle est plus là, on comprend pas. Et lui, en fait, il se réveille dans une espèce de rêve, où en fait, il sait pas s'il a rêvé, pas rêvé, l'hôtel est fermé, la personne n'est jamais là, on lui dit, mais t'es complètement fou, l'hôtel, ça fait 20 ans qu'il est fermé. Enfin voilà, donc, il est dans une espèce de brouillard comme ça, où il rejoue, mais finalement, il rejoue pas, il veut aller refaire un concert parce qu'on... Il est très, très connu, et du coup, il veut faire, mais non, ça marche pas, enfin voilà. Et puis il va dans une librairie, donc voilà, il trouve la personne des cartes postales. Non, mais il trouve la personne des cartes postales qui a écrit des livres, il va lire ses livres, et puis il va rencontrer la petite libraire qui va lui raconter sa vie, et on se demande si la Valérie, petite libraire, c'est pas la petite mamie. Enfin, c'est tout un enchaînement comme ça. En fait, on est dans une dimension parallèle. Enfin, c'est assez étrange, tout s'imbrique, mais c'est très bien écrit, on se prend au jeu, et voilà, et en fait, et on découvre aussi un tout petit peu de son histoire que j'ai pas dit, qui compte un chouïa, c'est que du coup il est arménien, et lui, le petit lien aussi avec cette mamie qui vient d'Asie, c'est que lui aussi il a une histoire d'expat dans sa famille, etc. Et donc voilà, mais c'est très c'est musical, c'est sympa, et même nous à la fin on sait plus où on en est. Voilà.
3: Bon, tu conseilles?
6: Mais oui, il est très bien.
3: Tu me rassures, Marlène. J'ai peur. C'est chez quelle maison d'édition? Ok. Élodie, tu veux dire un rapide mot sur Chasseur d'été de Sofiane Kahlua, son deuxième roman?
4: Oui, parce qu'on est sur la rentrée quand même. Ouais. Elle est assez rapide.
1: Ça, c'est une vraie rentrée littéraire.
4: Une vraie rentrée littéraire, c'est pour ça que j'en parle, surtout parce que la couverture m'a un peu attirée, elle est assez colorée, elle est assez jolie.
1: Je pense que c'est une épreuve non corrigée comme La Bonne Mère.
4: Alors oui, alors peut-être que c'est pas le...
6: pas le même éditeur.
4: Peut-être pas la couverture définitive, j'en sais rien. C'est un roman assez tendre, assez pudique, assez nostalgique. On est à Bloigne, en région parisienne. Et on nous raconte l'histoire dans les années 90 de Dan, qui en fait s'appelle Ramadan, je ne sais pas comment, voilà, c'est qui est d'origine marocaine, un jeune. Il nous raconte son histoire de jeune un peu de la cité qui va traverser, se faire des copains de l'autre côté du canal, dans les quartiers un peu plus favorisés. Et on le suit sur une paire d'années avec tout un groupe. C'est écrit de façon très simple mais très fluide. C'est un prof de lycée ou de collège qui écrit ce livre. On voit qu'il fréquente beaucoup d'ados parce que la lecture est placide. On voit qu'il se passe rien. On se languit, on joue au foot devant la mairie. On attend que l'été passe, en fait. C'est un peu ça. Donc, il se passe des choses. Le rythme est assez lent, mais c'est assez doux. Ça se lit bien. Bon, ça restera pas dans les annales. Je ne donnerai pas de prix à la fin de... Voilà. Mais c'est assez bien écrit. Franchement, c'est une bonne surprise. C'est agréable à lire.
3: Ben, merci beaucoup, Élodie. Alors, Valérie, tu as une pile de livres. Hein.
1: Alors, si Élodie n'avait pas pris autant de temps...
4: Mais tu rigoles
1: à parler de celui-ci. On aurait pu parler du Garçon venu de la mer de Gareth Carr aux éditions Gallmeister, absolument merveilleux, dans l'Irlande post-guerre, absolument génial. On aurait pu parler d'une pépite de chez Paulsen, Adnan Terre-mère, Linnea Axelsson. C'est un roman qui parle des peuples samis, tout écrit en poésie. Absolument merveilleux. Féministe et engagé. On aurait aussi pu parler de Si Rome meurt de Renaud Rodier, qui raconte en fait le... Non, tu cherches pas dans tes fiches, je te l'avais pas proposé. En fait, qui raconte un groupe d'étudiants qui luttent un peu contre le fascisme ambiant dans l'Italie, enfin dans la Rome de 2025, et qui se bat avec une histoire de filiation de père qui lui croit aux extraterrestres, absolument déjanté. Et si Élodie n'avait pas été si longue sur son dernier roman, on aurait pu parler du roman de Vassilis de Basile Panurgias. Jamais on parle des auteurs grecs. Et oui, là on aurait été à Athènes découvrir un architecte absolument génial.
4: Flagelle, je suis désolée.
1: Flagelle-toi parce que... Et est-ce que tu penses que Pierre Hiergeau, avec Dernière Neige, absolument émouvant, où il raconte le dernier hiver...
4: Tu pourras le présenter sur les couvertures moches.
1: Oh non, mais c'est pas bien, c'est absolument magnifique cette couverture, je l'adore. La couverture, c'est une magnifique peinture qui s'appelle « C'est la nuit » d'Edwige Fouvry. Si tu nous écoutes, Edwige, c'est Élodie qui a bâché ta couverture.
4: Ma mère s'appelle
1: Edwige.
4: C'est
1: magnifique. Il raconte l'histoire de sa femme qu'il vient de perdre, mais c'est d'une beauté. Il est sublime, il est canadien, il est absolument délicieux, ce monsieur. On aurait pu aussi parler du roman de Jean-François, parce que je suis en colère de ne pas pu avoir parlé, de ne pas avoir pu défendre Impuissance de Jean-François Galetou, qui raconte lui aussi une histoire d'amour que nous tous, on a envie de lire, une vraie histoire d'amour merveilleuse sur deux mois. Celui-là, j'en ai parlé, donc je le jette. Et est-ce qu'on aurait pris le temps de parler de Violaine Béraud? Violaine Béraud, qui a une résidence d'écriture au Four à Pain sur le Cosse, mais Jean, c'est ça?
2: Oui, ah,
1: c'est ça.
3: C'est pas pour du côté des vivants?
1: Non, c'est pas du côté des vivants, c'est celui dont j'aurais dû parler, que vous m'avez empêché parce que ma parole a été coupée. Non, alors j'en parlerai pas. Est-ce que vous m'avez laissé le temps de parler de Sophie Pointurier, Notre part féroce?
3: Ah, c'était prévu, ça.
1: Oui, c'était prévu. On aurait parlé de Filiation, de Mère, de Dame Blanche, de Transformation à Loup-garou, mais vous m'avez pas laissé laissé le temps. Est-ce que vous m'avez laissé le temps de parler de Melvin Mélissa qui raconte une pieuvre parfum? Non,
3: Melvin.
1: Non. Melvin, pardon. Juste le temps de dire vite fait oui, est-ce que tu as lu
3: Tovangar? Et tu ne parles pas de Notre part féroce, ni mais de La mauvaise joueuse.
1: Mais si, La mauvaise joueuse, ce n'est pas moi. Notre part féroce, je voulais en parler. Ah. Mais non, vous me laissez à peine le temps de parler du prix Goincourt. C'est comme le Goncourt, sauf que c'est des romans Gwyn. Donc on va parler de... C'est des romans, en fait, c'est un prix Goincourt. Ça récompense une autrice de langue française qui aurait publié un ouvrage de littérature abordant la thématique lesbienne. Et donc, il y a toute une première sélection, mais je vous conseille, je vous recommande de lire le livre de Céline Minard qui s'appelle Tovangar. Et si vous voulez en savoir plus, eh bien, ce n'est pas en écoutant un livre sur le zinc à la censure violente à 20h qui vous permettra de le faire. Mais reparlons-en quand vous voudrez.
3: Allez, vous savez où vous pouvez trouver Valérie pour venir discuter avec elle à la livrerie Amande. Merci à tout le monde.
1: Autres.
3: Eh bien oui, mais il y en a trop, Valérie. On ne peut pas tout faire. On verra la prochaine émission. Flûte. On va décider. On ne vous dit pas le thème parce qu'Elodie a trouvé des thèmes formidables. Et on va en discuter maintenant. Et ça sera la surprise pour le mois prochain. Merci à tout le monde. Et comme dirait l'autre,
7: au revoir. Salut.
8: La lecture, c'est aussi une forme de résistance.
9: Les écrivains ne m'intéressent que les gens qui ont un style. Et s'ils n'ont pas de style, ils ne m'intéressent pas.
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11: Faut jamais oublier qu'il y a un endroit de la littérature où seul le style, seul les mots comptent, c'est la poésie.
12: On voit à travers l'écriture. Je ne sais pas ce que c'est un livre, personne ne le sait. Mais je sais quand il y en a un, quand il n'y en a pas un.

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0: Salut à toutes et à tous, bonjour, bonsoir, bienvenue dans Exit Music sur 48FM. C'est la première émission de l'année 2026, la 54e émission du nom. Et pour l'occasion, c'est avec grand, grand, grand plaisir que j'accueille une invitée toute particulière aujourd'hui, qui n'est autre que Léna, mon amoureuse, ma chérie, ma compagne. Bienvenue Léna dans Exit Music.
1: Bonjour à toutes et à tous, merci Em pour ton invitation, je suis très contente.
0: Oui, bah en même temps, ça faisait un petit moment qu'on l'attendait celle-là et qu'on avait dit qu'on la ferait un jour. Peut-être que ça va enfin te donner le goût de créer ta propre émission de radio sur les ondes de 48FM.
1: Oula, tu t'avances un petit peu là quand même, j'y ai pensé souvent, mais c'est beaucoup trop de temps, toi-même tu sais.
0: En tout cas, je suis ravie que nous fassions cette émission ensemble. Je t'ai demandé de choisir plein de morceaux, évidemment, pour qu'on fasse découvrir tout plein de musiques variées pendant 2 heures, voilà, à l'image de l'émission Exit Music. Comme j'ai l'habitude de la faire, une émission musicale, éclectique, qui partira sans doute un peu dans tous les styles. Ça a été un petit peu compliqué pour toi parce que je t'ai demandé aussi de choisir des morceaux que je n'avais pas encore passés au fil de ces 5 ou 6 années d'émission. Et pourtant, tu m'as beaucoup inspiré. On écoute beaucoup de musique ensemble. Donc j'imagine que ça a dû être un petit peu chiant quand même.
1: C'était pas si chiant. Enfin, heureusement, j'avais ta liste sous les yeux. Mais effectivement, il y avait pas mal de choses que j'avais sélectionnées à la base que tu avais déjà mis dans ton émission. Du coup, j'ai pris le temps, en fait, et puis je me suis rendu compte que j'avais quand même plein d'autres morceaux. Je suis un peu retombée dans mon adolescence, donc je suis plutôt contente quand même de ma sélection.
0: Je t'ai demandé pour commencer de choisir un morceau de Radiohead, histoire de ne pas déroger à ma tradition, puisque cette émission s'appelle Exit Music à cause d'un morceau de Radiohead. Je l'ai suffisamment répété. Et donc, ça a été un petit peu compliqué aussi parce que j'en ai passé beaucoup depuis le temps. Tu avais le droit d'en remettre un qu'on avait déjà écouté, mais tu n'as pas choisi de faire ça.
1: Non, effectivement, c'est assez marrant parce qu'il y a un seul album que je connais un peu de Radiohead. Et en fait, c'est le seul que j'écoute un petit peu régulièrement avec des morceaux que j'aime beaucoup, beaucoup à l'intérieur. Et en fait, un des morceaux que j'aime beaucoup, c'est, je vais le dire à la française, Reconner. Et en fait, je suis hyper surprise de voir que tu ne l'avais pas passé dans tes émissions. Donc j'ai choisi celui-là parce qu'en plus, je trouve que c'est un morceau absolument magnifique. Je l'écoute souvent. Donc voilà, j'étais assez contente et surprise de ne pas le voir dans ta liste. Donc c'est le morceau que j'ai choisi.
0: Ah, tu vois, je vais en profiter pour le redécouvrir. Et voilà, donc ça sort effectivement de In Rainbows qui est sorti en 2007. Et ben, on va commencer par ça et l'écouter tout de suite.
1: C'est génial.

0: Eh bien, merci M d'avoir m'avoir laissé choisir ce premier morceau avec Radiohead et puis celui qui a enchaîné, qui était l'intro du premier album de Algie. Donc je vais pas reprendre tout le travail d'Algie parce que t'en as déjà beaucoup parlé dans tes émissions. C'est un groupe de musique britannique assez connu. J'ai simplement choisi ce titre parce que c'est l'intro de l'album, leur premier album qui est sorti en 2012, An Awesome Wave. Et j'adore ce morceau, j'adore ce titre, j'aime beaucoup comment il vient introduire l'album qui derrière fait une super transition pour le reste. C'est très électro et c'est très posé, j'adore comment il part, comment il démarre doucement et comment il monte. Voilà, c'est une intro que j'adore.
1: Ben, c'était parfait pour faire double introduction à cette nouvelle émission Exit Music. Je te propose qu'on se fasse un petit ping-pong si ça te dit.
0: Carrément.
1: Je me rends compte que moi aussi j'ai choisi pas mal de morceaux un petit peu posés pour cette émission. Puis des choses que je connais bien, des choses que je connais moins bien, plutôt des choses que je connais moins bien d'ailleurs, que je découvre un petit peu. Donc je vous propose de continuer avec un morceau qui s'appelle Wild Women, d'un duo berlinois que je découvre, qui s'appelle Afar. Je sais pas comment ils prononcent ça, ça s'écrit A-F-A-R. C'est sorti en 2021 sur leur album Rational Ecstasy. Et je trouve ça hyper cool, c'est en même temps assez électro aussi, assez posé. Et puis je crois qu'ils aiment bien faire des mélanges entre des sons très organiques et puis des sons plus électroniques. Donc voilà, je pense que c'est un groupe, un duo à découvrir.

0: Merci, M.
1: Avec plaisir. 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
0: 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Ça m'a donné envie de partager un morceau pour rester en Allemagne. C'est un morceau de Neka qui s'appelle Heartbeat sur l'album No Longer At Ease qui est sorti en 2008. Et donc Neka, c'est une chanteuse négério-allemande. Et donc cette artiste, ben voilà, elle crée des mélanges assez classiques, mais en même temps, c'est mélange de hip-hop, reggae, soul. Donc je suis quand même très axée musique soul, néo-soul, j'adore ça. Vous allez le voir dans ma sélection aujourd'hui.
1: Très bien.
0: J'ai peu écouté sa discographie à cette personne, mais je sais juste que ce morceau, il me donne des frissons. Je le trouve incroyable. Je l'écoutais beaucoup au lycée avec un ami qui faisait de la batterie. Je me rappelle qu'on kiffait énormément la ligne de batterie, on kiffait sa voix, on kiffait tout. Et puis il est très politique aussi ce morceau, donc voilà, pour les personnes qui le connaissent pas.
1: On peut peut-être juste préciser que Neka, si ça vous plaît, que vous voulez aller en écouter davantage, ça s'écrit avec deux N au début.
0: Oui, tout à fait.
1: Deux N, E, K, A.

0: Voilà, juste après ton morceau de Neka, je vous ai proposé un morceau de Santigold, Disparate Youth, qui est le morceau qui a, je crois, lancé son deuxième album, Master of My Make-Believe. C'était en 2012. Santigold, c'est une artiste américaine venue de Philadelphie, et je crois qu'elle a continué à Brooklyn ensuite, qu'elle s'est beaucoup fait connaître là-bas. C'est une autrice, compositrice et interprète de son vrai nom Santi White, et dont le premier album était sorti en 2008. Alors voilà, je ne sais pas trop ce qu'elle fait de nos jours. C'est un nom que j'ai beaucoup entendu sans avoir jamais trop écouté ce qu'elle faisait. J'avais l'impression qu'elle faisait une musique très commerciale. Bon, c'est vrai que c'est un petit peu commercial, mais pas pire. Apparemment, elle a été pas mal influencée par la dub. Je trouve que ça s'entend pas mal dans la rythmique.
1: Carrément, ça s'entend, j'allais le dire.
0: Voilà, mais aussi par le punk et la new wave. Et ça s'entend aussi.
1: Tout à fait.
0: Ça s'entend un petit peu plus là dans les riffs et la façon de chanter. New wave et puis un peu punk même. Je trouve que c'est un mélange vachement intéressant, plutôt péchu tout ça, enfin tout ce que j'aime quoi.
1: Ouais, moi j'ai beaucoup apprécié écouter et découvrir parce que je connaissais pas du tout.
0: Et puis pour la petite histoire, sur cet album Master of My Make-Believe, sorti donc en 2012, elle a aussi collaboré avec Karen O, qui est la chanteuse des Yeah Yeah Yeahs.
1: Ah oui, bah ça me surprend pas du tout maintenant que tu le dis.
0: On continue les notes, t'as une autre proposition peut-être à faire ?
1: Ouais, du coup j'ai envie de proposer un morceau de Bix. C'est un groupe que t'as déjà partagé dans une Exit Music récemment, je pense. C'est un projet porté par Anna Francesca, que je connais pas du tout, qui est autrichienne. J'ai découvert Bix comme ça sur Spotify dans une playlist au hasard. Et j'ai vraiment kiffé, ça m'a fait penser à plein de choses. Il y a un groupe de musique entre autres que je connaissais à Lyon qui s'appelle Tisiphone, qui fait de la post-punk, new wave, un peu bon voilà, tout ça là, tout ce monde, mais qui est pas du tout connu. Et aussi c'est un morceau qui m'a vachement fait penser à Crystal Castle.
0: Okay.
1: C'est un single qui est sorti en 2024, il n'y a pas beaucoup plus à dire, j'ai pas énormément d'infos sur Bix parce qu'il y en a très peu en fait en ligne.
0: C'est vrai.
1: Elle a sorti pas mal d'EP entre 2016 et 2025, dont I Drop the Bottle que j'adore. Voilà, donc ce morceau il s'appelle White Lies et j'aime beaucoup, j'adore sa voix, j'aime bien le flow, j'aime bien la musique, j'aime bien tout dans ce qu'elle fait. J'espère un jour pouvoir la voir en live parce que je sais qu'elle tourne pas mal en Europe. Voilà, c'est vraiment une belle découverte pour moi sur l'année 2025. Le morceau c'est White Lies, Bix.

0: Alors voilà, sans transition, on est retourné dans les années 80, en 1981 précisément, avec Marilyn and the Movie Stars, un groupe complètement obscur, je ne sais même pas de quelle nationalité ils sont. En tout cas, ce morceau So Disgraceful me rappelle pas mal du Nina Hagen de l'époque, un peu décalé comme ça, un peu punk, en même temps un peu musique de film d'horreur, d'Halloween presque. Je trouve ça un peu barré dans le courant No Wave hein, de l'époque. Et un peu disco en même temps, avec cette rythmique aussi, cette mélodie un petit peu entraînante, un peu dansante comme ça.
1: Moi, ça me fait vachement penser au Rita Mitsouko. Aussi, je trouve qu'il y a un truc très rythmique comme ça qu'on retrouve un peu barré.
0: C'est un truc d'époque aussi, je pense, effectivement, au début des années 80, où on se permettait plein de mélanges un peu fous comme ça, avec plein d'influences différentes. En tout cas, si c'est sorti en EP seulement à l'époque, c'est aussi ressorti en 2023 sur une compilation Black Lips Bar Androgynes and Deviants. Industrial Romance for Bruised and Battered Angels. Donc c'est quand même la romance industrielle pour les anges un peu amochés comme ça.
1: Les queeros quoi.
0: Clairement des queeros. D'ailleurs j'ai découvert ce morceau par un copain qui passe aussi pas mal de musique queer en Belgique. Voilà, j'ai trouvé ça super. Cette compile donc qui recense, 20 ou 25 morceaux, je crois, de groupes complètement obscurs de cette époque sur un label indépendant new-yorkais qui apparemment édite aussi des bouquins et qui s'appelle tout simplement Anthologie. Donc n'hésitez pas à retourner écouter cette compile dont je ne vais pas vous redonner le nom et ce morceau So Disgraceful de Marilyn and the Movie Stars.
1: Merci, M.
0: Avec plaisir.
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2: Ça va être le moment de passer à des choses un peu plus tristounettes, parce qu'il y a quelques jours, j'ai découvert par les réseaux sociaux, par un post de DJEJ, que je fais souvent écouter, qu'on écoute beaucoup ensemble,
3: oui,
2: qu'un rappeur assez connu, 12 Kawa, est décédé là juste fin décembre 2025. C'est un rappeur strasbourgeois, a priori, que moi je connais encore très peu, donc je vais découvrir à titre posthume. Il s'est fait connaître avec un premier album solo en 2010, mais moi je vais vous passer un morceau beaucoup plus tardif, dont l'instru a été faite par des JEJ justement. Ce morceau il s'appelle Passion Triste, il est assez connu, et il se trouve donc sur Nomadsland, qui est sorti lui en 2020.

0: Donc voilà, c'était 12 Kawa avec les Passions Tristes sortis sur Nomad's Land, comme je l'ai dit juste avant. Et je voulais juste préciser qu'effectivement, ce mec a été vraiment très reconnu dans le milieu rap et hip-hop en France pour son écriture vraiment ciselée, hyper fine, et en même temps des textes qui sont souvent un peu durs, mais qui racontent plein de choses, quoi. Cléna, t'as une proposition à faire dans le style de rappeurs qui disent des choses?
1: Oui, carrément. Bah, en tout cas, juste pour 12 Kawa, moi, c'est un artiste que je connais depuis longtemps. Enfin, je l'ai découvert il y a quelques années de ça. Effectivement, c'est un gars qui était très politique aussi dans ses textes, qui disait plein de choses, qui était, voilà, c'était un gars bien, en fait. C'est quand même une perte importante dans le monde du rap français. Et puis il était jeune.
0: Quarantaine d'années, je crois, donc c'est un peu court, ouais.
1: Ouais, tout à fait. Enfin voilà, en tout cas, ça m'a donné envie de continuer dans le rap français. On n'a pas beaucoup de textes français dans cette sélection. Je vais rester un peu sur le grand rap français que tout le monde connaît avec Oxmo Puccino. Parce que j'adore ce mec, en fait, tout simplement.
0: Parce qu'il écrit aussi super bien.
1: Parce qu'il écrit hyper bien. J'apprécie beaucoup ses textes, j'apprécie comment il tourne ses phrases, j'apprécie tout. En fait, ce mec, quand il écrit, il n'y a juste jamais rien de sexiste. C'est pas pourri, il n'y a pas de gros mots, comme on pourrait parfois le retrouver dans le rap français ou tout type de rap. D'ailleurs, et du coup, je trouve que c'est quand même appréciable d'entendre du rap où c'est propre, où c'est clean, où ça veut dire des choses, où c'est hyper politique.
0: Sans avoir besoin de rabaisser les femmes ou les PD.
1: Exactement. Oxmo Puccino, c'est un rappeur franco-malien. Aujourd'hui, c'est un des mecs les plus connus dans le milieu du rap français. Il s'est fait connaître vraiment comme il pouvait, par ses propres soins, et c'est lui qui s'est démerdé du début à la fin. Moi, j'ai choisi un morceau que j'ai beaucoup écouté, qui est dans l'album L'Arme de Paix, qui est sorti en 2009, donc ça commence à dater un peu. Le morceau, c'est 365 jours. Et juste, je voulais ajouter quand même que récemment, j'ai découvert qu'il avait fait un morceau avec MC Solar. Et j'ai trop kiffé ce morceau, c'est un duo grandiose, le clip il est trop chou, ils sont trop mignons. C'est un morceau un peu sur l'amitié et ils sont adorables, faut aller le découvrir, c'est léger, c'est simple mais c'est hyper efficace. Et voilà, j'ai adoré ce morceau, je l'ai pas mis là parce que j'ai l'impression qu'il passe pas mal sur les radios en ce moment.
0: Ok, on ira écouter.
1: Donc moi j'ai choisi 365 jours parce que je le trouve ouf ce texte.
0: C'est parti alors.

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0: Chouette ce morceau.
1: Ouais, elle souhaite ce morceau, c'est Tazi, son nom d'artiste. Le morceau s'appelle First Time. Et en fait, bah, c'est une artiste que j'ai découvert sur Instagram, tout simplement, dans mon super algorithme.
0: L'algorithme te connaît bien.
1: Oui, l'algorithme me connaît très bien. Il a capté clairement ce que je kiffais en musique. Et donc, j'ai découvert Tazi comme ça, qui est une artiste complètement inconnue. Je pense que c'est une rappeuse US, clairement.
0: Ok.
1: Voilà, et du coup, je suis hyper contente d'avoir découvert cette artiste. Elle a pas d'album, elle a fait que quelques singles, il y a quelques clips sur YouTube, mais c'est tout.
0: Okay.
1: Elle a un site internet sur lequel il y a très peu de choses, donc voilà, j'ai pas grand chose à ajouter. Pour moi, c'est juste une petite pépite, quoi.
0: Donc Tazi, T-A-2-Z-Y, si vous cherchez.
1: Oui.
0: Et peut-être qu'on peut juste ajouter que ça fera partie, peut-être, de tes sélections pour la soirée hip-hop qui s'annonce au Sillon Lausée le 24, si je me trompe pas, samedi 24 janvier.
1: Ce sera le samedi 24 janvier, tout à fait. L'oreille musicale et quelques guests en plus, comme à notre habitude. Ça commence à faire quelques années quand
0: c'est
1: même.
0: C'est la cinquième, figure-toi.
1: Ouais, voilà,
0: quand
1: ça
0: même.
1: Commence à faire un moment.
0: Ouais, c'est un rendez-vous récurrent qu'on fait toujours fin janvier, voilà, à l'occasion de l'anniversaire de notre ami Oreille, de l'oreille musicale. Une grande soirée, hip-hop, tout ça. On invite aussi les gens à éventuellement venir poser leur flow.
1: Oui, on fait un petit open mic chaque année.
0: Donc n'hésitez pas à nous contacter pour venir avec vos instrus ou venir poser sur des instrus qu'on aura peut-être pour vous. Il y a toujours moyen. Et puis ce sera aussi l'occasion, cette soirée hip-hop, de faire le vernissage de la nouvelle expo du Sillon Lausée. J'en profite pour faire la pub vu qu'il n'y a pas d'émission ce mois-ci. Donc voilà, le samedi 24 janvier, on démarrera l'exposition de Salome, qui vient de Florac, si je ne me trompe pas.
1: Ouais.
0: Et qui fait plutôt de l'illustration.
1: Ouais, elle dessine en tout cas. Elle fait plein de trucs très colorés. Enfin voilà, il y a plein de personnages animaux, plutôt qu'humains.
0: Ouais, c'est assez marrant, assez frais, ouais.
1: Et voilà, c'est une artiste féministe, engagée, que moi j'adore, que j'ai découvert à Florac aussi. Et c'est une pote, d'ailleurs. Je suis très contente, on a enfin quand même une meuf qui vient exposer au Sillon Lausée. C'est la première fois, il me semble.
0: Sur les murs du Sillon Lausée, c'est la première fois. Et c'est plutôt très cool. Donc on espère que vous serez là, le samedi 24 janvier.
1: Il y aura une grosse sélection hip-hop, comme d'habitude, évidemment. Sûrement Tazi en fera partie.
0: Peut-être que je viendrai avec des galettes aussi, une ou deux, juste en guest.
1: Ouais, toi ça va, hein, tu joues tout le temps au Sillon Lausée, chacun son tour.
0: Alors, je vous propose de passer à quelque chose de complètement différent, dans du son beaucoup plus rock'n'roll.
1: C'est parfait.
0: On va remettre des guitares dans Exit Music. Je viens de découvrir ce petit groupe français, ils viennent de Marseille. Ils ont une petite tendance un peu garage punk comme ça, qui est plutôt sympathique, ça chante en français. Le groupe s'appelle La Flemme. Et le titre qu'on va écouter s'appelle Oiseau. Et puis peut-être qu'on en parlera davantage dans une prochaine Exit Music parce qu'il faut que j'aille écouter un petit peu tout ce qu'ils ont fait. À commencer par tout cet album qui s'intitule, lui, La Fête. Donc je vous propose d'écouter tout de suite La Flemme.

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1: Très bien ce morceau, toujours très bien.
2: Oui, c'est très bien ce morceau. Pour les personnes qui ne connaissent pas ce groupe de musique, c'est Kitty, Daisy et Lewis qui ont repris ce morceau des Canned Hits, qui est un vieux groupe des années
1: 70.
2: Et donc le morceau s'appelle Going Up the Country. Je me réjouis à chaque fois de le chanter en karaoké, aussi on l'osait. Et donc ce morceau qui a été repris donc par Kitty, Daisy et Lewis en 2008, je pense que c'est un des premiers morceaux qu'ils ont fait quand ils ont commencé cette formation, qui est en fait une formation familiale. Donc c'est un trio, il y a deux sœurs et un frère. C'est un groupe britannique. Et voilà, ils font du rock'n'billy, rock'n'roll à longueur de journée. C'est du rock'n'roll de base quoi, mais j'aime bien le principe, j'aime bien cette formation. Et quand ils sont en live, il y a leurs parents aussi qui jouent avec elle et eux. Donc voilà, c'est assez marrant. Et puis cette reprise, je l'aime particulièrement.
1: Ça fait très musique cinématographique aussi.
2: Oui, c'est vrai.
1: Alors c'est peut-être le côté country qui fait ça. Et l'impression que ça sort d'une BO, soit des frères Cohen, soit de...
2: Bah, c'est le morceau, je pense, en soi, Going Up the Country, qui est quand même très connu, qui a été beaucoup utilisé, effectivement, dans plein de films, à mon avis. Je voulais les faire venir pour un Marvelous Pop Festival. Ils font des tournées mondiales, ils sont connus partout. C'est un autre level, ça va pas le faire.
1: Ok. Et ben moi, je vais continuer avec du rock'n'roll, mais un petit peu transformé. Je vous propose d'écouter une reprise du morceau Nothing Else Matters, un grand classique de Metallica qui se trouve sur leur album tout noir, là, le Black Album, on peut l'appeler comme ça. Je pense que cet album il était sorti au début des années 90. Et cette reprise, elle est faite par une musicienne, une chanteuse qui s'appelle Phoebe Bridgers, que je ne connais pas. Mais pour l'instant, je vous propose ce très joli morceau à écouter, comme ça, tranquillement, au coin du feu, en cette petite soirée de janvier.

0: puisqu'on était dans les reprises et que j'aime bien les reprises, je me suis permis d'enchaîner avec cette version assez différente et un peu grandiloquente comme ça de Satellite of Love, le morceau de Lou Reed sorti sur Transformer en 1972. Dans lequel d'ailleurs David Bowie faisait les chœurs. David Bowie avait produit cet album Transformer et il faisait les chœurs sur Satellite of Love. Mais ici, on a écouté une toute autre version qui est sortie, je crois, dans les années 80, fin des années 80, et qui se trouve également sur cet album dont je vous parlais tout à l'heure, cette compilation improbable du Black Lips Bar, Androgynes and Deviants, tout ça, enregistré par Ebony Jett. C'est un pseudonyme pour Lambert Moss, qui est une personne non-binaire, originaire de Manhattan ou de Brooklyn, enfin en tout cas de New York, et qui s'est beaucoup fait connaître apparemment sur les scènes drag queen, mais aussi dans des productions musicales du type de Hair, la comédie musicale, qui a été maintes et maintes fois remontée sur les scènes de Broadway, j'imagine. Et donc Lambert Moss en a souvent fait partie du casting de Hair. Et s'est aussi fait connaître aussi bien sur des scènes d'opéra que en club, enfin dans des endroits très variés. Et je trouve ça plutôt très chouette. C'était la petite histoire absolument passionnante. Léna, est-ce que tu as des petites anecdotes à partager toi aussi?
1: Ben non, j'ai pas d'anecdotes, toujours de la musique.
0: C'est bien aussi la musique.
1: Et en fait, avec ce que tu proposes là, j'ai sélectionné un morceau de Leonard Cohen qui s'appelle I'm Your Man, qui est très connu. Je vais pas aller m'aventurer dans l'histoire de ce mec, j'ai pas du tout envie. Mais en fait, j'ai choisi ce morceau et je le mets dans ce contexte-là, clairement parce que je l'ai découvert dans une série que beaucoup de gens connaissent qui s'appelle The L Word, qui est une série des années 2000 lesbienne.
0: La première série lesbienne, clairement.
1: Qui a été quand même une révélation pour beaucoup de lesbiennes, je pense.
0: Absolument.
1: Y compris moi. Et donc dans cette série, il y a un morceau chanté par un drag king qui s'avère plus loin dans la série être un mec trans, et il fait une interprétation de I'm Your Man à un des personnages de la série qui n'est pas lesbienne. Et en fait, cette interprétation m'a scotché. J'ai kiffé découvrir ce morceau comme ça. Je pense que je l'aurais pas découvert autrement et je l'aurais pas aimé si je l'avais découvert autrement.
0: Tu vois, finalement, t'avais de l'anecdote.
1: Oui, j'ai des anecdotes.
0: Et ben on écoute I'm Your Man. Merci.

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0: Alors, comme toujours, puisque Exit Music est une émission radiophonique musicale éminemment éclectique, on est passé dans un style différent, plus un petit peu dream pop, comme ça, un petit peu électropop très légère, qui n'est pas sans me rappeler du George Michael, figurez-vous, de l'époque de Faith. Ça ne te parle pas, Léna, moi ça me
1: non,
0: parle.
1: Non, pas du tout.
0: En tout cas, on vient d'écouter Lord. Et Lord, c'est une autrice, compositrice, interprète originaire de Nouvelle-Zélande, de Auckland précisément en Nouvelle-Zélande. Le titre qu'on vient d'écouter, c'est Solar Power, et c'est également le titre de l'album sur lequel on trouve ce morceau, qui est sorti.

J'ai ce disquaire à Montpellier, là, au Grand Zéro. Et donc, j'étais hyper contente. Je suis un peu retombée dedans. L'album entier est vraiment chouette. Enfin, c'est clairement néo-soul, pur et dur. Et voilà, le morceau s'appelle Do Something.

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1: Viens juste d'écouter Kovacs. Le morceau, ça s'appelle The Devil You Know. Kovacs, c'est une chanteuse néerlandaise. Et ce morceau, il est dans l'album 50 Shades of Black, qui est sorti en 2015. C'est en fait son premier album. L'album entier est vraiment chouette. Et voilà, j'ai choisi le morceau The Devil You Know, le tube un peu de cet album. J'ai fait un peu ma flemmarde.
2: Dans le choix du morceau, tu veux dire ?
1: Oui.
2: Oui, ça arrive. Mais c'est très bien pour découvrir.
1: Elle n'est pas très connue et puis c'est assez particulier quand même. Enfin, faut aimer.
2: Je suis ravi de cette découverte. Merci beaucoup. Est-ce que tu veux enchaîner ? Pour une fois que j'ai une invitée, j'en profite. Mine de rien, t'avais quand même fait une belle sélection et voilà, il nous reste un petit peu de temps.
1: Bah, je vais complètement trancher, chérie. Donc ce morceau, alors je ne peux pas le prononcer parce que c'est un morceau d'un groupe ukrainien qui s'appelle Dak Daughter. Ça se traduit, enfin moi je l'ai traduit un peu par les filles du Dak. Le Dak, c'est un lieu, c'est un théâtre, c'est un cabaret à Kiev en Ukraine. Et c'est là où le groupe il s'est créé. Et en fait, ce groupe, il est composé de 7 musiciennes, donc c'est quand même assez incroyable, c'est assez rare. De manière générale, leur musique, ça me fout des frissons, elles sont issues du cabaret punk, donc c'est un peu un mélange mi-musique, mi-théâtre, c'est très burlesque. Et en fait, elles défendent fermement les cultures ukrainiennes, plus spécifiquement depuis qu'il y a eu un peu l'invasion russe, où elles ont voulu un peu défendre aussi leur identité, et du coup, elles se sont beaucoup plus politisées. Donc voilà, le titre, il est clairement imprononçable, c'est dans l'album Pandora's Box, qui est sorti en 2025.
2: Si le titre est imprononçable, vous le trouverez malgré tout en cyrillique dans la playlist qui rassemble donc tous les morceaux qu'on aura écoutés dans cette émission, qui sera disponible sur le site de 48FM, 48FM.org. Et bien c'est parti pour Dak Daughters.

0: Voilà, il fallait bien qu'on passe un petit peu de basse musique dans cette émission, un petit peu de musique dansante, un petit peu de musique qui parfois se retrouve dans les sélections de Pardon Garçon, puisque tes sélections, Léna, nourrissent également les miennes et celles donc de Pardon Garçon sur le dance floor. À l'instant, c'était Big Sis avec Black Pow et le morceau Splish Splash. Et juste avant,
1: c'était Itty Bitty, badabing badaboom boom boom.
0: Ça fait un peu penser à Dylan Dave.
1: C'est exactement ce que je voulais dire.
0: Badabing badaboom.
1: Bah oui, en fait, ça m'a fait vraiment penser à ce morceau Dylan Dave que tu mets tout le temps en DJ set. Je me rappelle plus le titre.
0: Moi non plus. D'ailleurs, je le mets beaucoup moins souvent qu'avant parce qu'on l'a un peu pensé aussi.
1: C'est vrai. Mais effectivement, j'ai vraiment pensé à ce morceau-là. C'était histoire de mettre un peu de peps quand même dans cette sélection plutôt douce en ce début d'année.
0: Oui, on a fait ça très tranquillement, je trouve aussi.
1: Oui, très à l'image de cette dernière semaine.
0: C'est vrai, où on a cocooné. On espère que vous avez passé de bonnes fêtes de fin d'année 2025 et que vous démarrez 2026 en grande forme. En tout cas, nous, on va tout faire pour. Hein. Voilà, on a commencé par une petite émission au coin du feu. C'était cool, merci beaucoup Léna.
1: C'était hyper agréable de participer à cette Exit Music en ce début d'année 2026. Merci à toi M. Et je vous souhaite à toutes et à tous une bonne année.
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1: On se retrouve le mois prochain sur 48FM avec une nouvelle émission Exit Music en tout début de mois et puis aussi avec une émission mi-février à peu près. D'ici là, prenez soin de vous, merci pour votre écoute. Vous pouvez retrouver tous les titres et tous les artistes qu'on a écoutés au cours de ces deux heures de musique sur le site 48FM.org dans la rubrique Les Musicales Exit Music. Et puis je vous propose qu'on se laisse avec un morceau de Radiohead.
2: Évidemment.
1: Un morceau qu'on n'a pas écouté encore non plus dans leur discographie. C'est un morceau issu de leur dernier album A Moon-Shaped Pool qui est sorti en 2016. Ouh, ça remonte, ça va faire 10 ans bientôt.
2: 10 ans.
1: Bah ça y est, 2026. Bim, 10 ans. Donc, Radiohead, il serait temps de s'y remettre. En attendant, on vous laisse avec ce morceau Dex Dark. Et on vous souhaite une bonne fin de journée, une bonne fin de soirée et une bonne année.
2: À bientôt.
1: Bye.

0: Changez le monde, vous êtes bien sympathique, mais... On va déjà vous lever le matin. Parce que je sais pas si vous êtes au courant, mais le monde, il vous attend pas. Le monde, il bouge. Et il bouge vite. Et vous n'allez pas tarder à rester sur le carreau, je vous le dis. Parce que là, vous êtes en vacances, très bien. Mais à la rentrée...
1: Vous n'avez pas un bac.
0: Bon, ok, admettons. Vous avez pris une année sabbatique, très bien. Mais l'année prochaine, vous avez pensé à ça l'année prochaine? C'est pas le monde qui va se plier à vos désirs, les enfants. C'est pas 68 années de la jeunesse. C'est pas comme ça que ça se passe. C'est le vrai monde dehors. Et le vrai monde, il va chez le coiffeur. Déjà. Alors, la guitare, les troubadours, tout ça, c'est fini. Non, merci, j'ai les miennes.

0: Jean. C'est quoi son numéro?
1: 01 47 47. Je vais le faire moi-même. Il s'appelle Juste Leblanc.
0: Ah bon, il n'a pas de prénom?
1: Je viens de vous le dire, Juste Leblanc. Leblanc, c'est son nom et c'est juste son prénom. Monsieur Pignon, votre prénom à vous, c'est François, c'est juste?
2: Oui.
1: Eh bien, lui, c'est pareil, c'est juste.

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